Non-stop avec ce classique d'Alicia Keys, Girl on Fire. J'espère que tout se passe bien pour vous. Grosse force et bon courage à vous qui reprenez le taf, peut-être à 2h du mat. On salue les chauffeurs, taxis, VTC, les boulangers, tous les métiers de la nuit. Envoyez vos messages là sur le chat et dédicacez-vous parce que c'est vous vraiment. Grosse force à tous ceux et toutes celles qui taffent. Et on vous envoie de la force avec tous les sons numéro 1. Il y a Nono La Grinta qui arrive. Vous allez pouvoir aussi le retrouver, Nono La Grinta, ce soir entre 20h et 21h, ce sera au micro de Planet Rap, au micro de Fred. Il présentera son projet The Cat. Et puis on l'écoute maintenant avec Love You. Juste derrière Nono La Grinta, ça sera Culture avec Melly Mello et Drake aussi avec One Dance. C'est parti, let's go.

aviez découvert en premier, c'était dans le Morning de Difool, quand PLK était venu présenter son projet Grand Garçon dans ce Morning de Difool, et aussi il était venu présenter le projet Grand Garçon dans un planète rap exceptionnel qui est également à retrouver sur tous les réseaux de Skyrock. Restez branchés, il y a Beat It qui arrive maintenant, le classique du roi de la pop Michael Jackson, et juste derrière ce sera Leto avec Pineapple, un des premiers solo rap.

entre 20h et 21h, il viendra présenter son projet The Cat, son tout nouveau projet à retrouver au micro de Planète Rap avec Fred, l'émission rap de référence à pas louper. Et tous les extraits seront aussi sur les réseaux de Skyrock. Allez checker ça. Il y a Meryl qui arrive maintenant, elle a choisi Skyrock pour sa tournée dans toute la France. On l'écoute avec Eva, Coco Chanel, et juste derrière, ça sera Gims avec Théodora Spa.

0: Beyoncé sur Skyrock, on vient de l'écouter avec Texas Hold'em. J'espère que tout se passe bien pour vous. 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Il y a PLK qui arrive maintenant pour la suite du son avec Tudor. Il était venu aussi se réveiller dans le morning de Difool. Il se prépare. Et le nouveau Aya Nakamura avec la rafleuse aussi. Sexy Nana. C'est la suite du son, ça va arriver avant 3h du mat.
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2: Ah, les embrouilles de couple, c'est marrant parce que quand on s'aime, on s'embrouille.
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The Real Slim Shady, ça fait plaisir d'écouter ce gros classique d'Eminem. C'était Stan à 3h01 du mat. Bienvenue si vous venez d'arriver, ça profite tranquillement du son de Skyrock, peut-être en allant au boulot là à 3h01, peut-être que vous partez à peine au taf, il y en a déjà qui sont. Et grosse force à tous ceux et toutes celles qui reprennent cette semaine, où on va recommencer une nouvelle heure de son avec RN Boy, c'est mon bébé qu'on écoute. Il y aura aussi Bad Bunny avec Noé Bayol, Burna Boys et Gims avec Soleil. C'est parti, let's go sur Bad Music Non Stop jusqu'à 5h du mat.

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Jules sur Skyrock, il a battu le record d'affluence au Stade de France avec 100 000 personnes ce week-end. C'est vraiment une dinguerie, 100 000 personnes. Il a même ramené Vincent Cassel à son Stade de France. Jules, le J, on vient de l'écouter avec Parasite sur Skyrock, la radio des numéro 1. Numéro 1 comme Tayo Cruz qu'on écoute maintenant avec Dynamite. Mais d'ici Théodora, ça fait partie aussi des sons encore les plus écoutés en France. Mélodrama se préparait. Tame Impala juste derrière avec Dracula. C'est Urban Music Non-Stop jusqu'à 5h du mat'.

démarrage de l'année et aussi de sa carrière. Disque d'or en 3 jours. Tous les sons ont été parmi les sons les plus écoutés en France. C'est PLK, Polak, qu'on vient d'écouter avec Pocahontas, extrait de ce projet, ce fameux projet Grand Garçon, projet qu'il était venu présenter dans le morning de Diffoul. Il y a les extraits à retrouver sur les réseaux de Skyrock. Allez checker ça, Polak, qu'on vient de l'écouter. Il y a Fally Ipupa qui se prépare. Lui aussi, il a tout déchiré au Stade de France. C'était un Stade de France avec Skyrock. D'ailleurs, on l'écoute maintenant avec doucement Fally Ipupa. Et juste derrière, ce sera Gambi avec l'un des sons qui va tourner cet été. René Kaovila, ça se prépare.

0: Le numéro 1, The Weeknd, à partir du 3 juillet, il démarra sa tournée des stades avec Skyrock. 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Il y a toutes les dates à retrouver sur skyrock.fm si vous voulez choper vos places. The Weeknd, on vient de l'écouter avec Blinding Light. Et pour la suite du son, c'est RN Boy avec Elle Voulait. RN Boy, ça se prépare, et aussi le roi de la pop, Michael Jackson, Billie Jean, La Mona aussi, juste après Michael Jackson avant 4h du mat sur la radio des numéros 1 Skyrock.
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0: 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Il y a Leto qui arrive maintenant avec Pineapple, s'ils sont qu'on écoute pour démarrer cette nouvelle heure de son avant de retrouver Tim à 5h du mat. Meryl et Eva juste derrière et XXXTentacion, il va faire plaisir ce classique avec Sad.
1: Le

premier seul rap avec Nono La Grinta. Love You, il déchire tout ce son. Et Nono La Grinta, vous allez le retrouver dans l'émission rap de référence avec son album The Cat. Son nouvel album The Cat qui va présenter au micro de Fred dans Planète Rap. Ce sera entre 20h et 21h. Rendez-vous à pas louper toute cette semaine, le Planète Rap de Nono La Grinta. Et nous, on continue avec tous les numéros 1 des Urban Music Non-Stop jusqu'à 5h du match, jusqu'à l'arrivée de Tim pour le Morning Best de D-Fool. C'est Coming Home qui arrive maintenant, suivi de Alonso et RN Boy. C'est le tout nouveau son d'Alonso et RN Boy, 18 carats qui se prépare, et Culture avec Mélimé.

0: Charlotte aux fraises.
1: Ah oui, c'est vrai, Guigui, toi, c'est la célèbre Charlotte aux fraises. 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
1: 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Barbie, Ken. 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
1: Notre manière à nous de lutter contre l'alcool. Attention, c'est parti, voici le top 3. Comme à chaque compile, le roi de l'actu est là avec nous.
3: Mais oui.
1: Je dis ça pour les nouveaux. Hein. Le roi de l'actu s'appelle Rémi Desinfo.
3: C'est moi.
1: Voilà, c'est toi. Notre top 3 et on va démarrer, bah, comme c'est logique, hein, par la place numéro 3.
3: Ouais, et une fois n'est pas coutume, on voyage un peu puisqu'on va aller au Luxembourg. Hein, ah. C'était ce week-end vers 18h. Une femme a arrêté toutes les voitures. Alors vous allez me dire pourquoi faire.
1: Bon, c'est pas des keuf.
3: Ouais, mais non, pas vraiment.
1: Parce que là, parfois, ils sont complètement starbés, ils se prennent pour des keufs.
3: C'est vrai. Alors, elle était complètement bourrée. Bon, déjà, ça, c'est une chose. Mais non, elle s'amusait à cracher sur tout le monde, en fait.
4: Ah ouais.
1: Donc, elle arrêtait les gens, les bagnoles. Ils ouvraient la fenêtre et elle leur crachait dessus.
3: Exactement, elle faisait le lama. les policiers, bien sûr, sont venus l'interrompre hein, après plusieurs signalements. Bon, ils se sont fait cracher dessus aussi. Hein. Il n'y a pas de raison après tout.
1: Exactement.
3: Comme elle représentait un danger pour elle-même et pour autrui, vu comme elle était bourrée, elle a été placée bien sûr en garde à vue.
1: Ouais. Faites attention à l'alcool. À la place numéro 2, je vais vous amener à Avesnes-les-Aubers, dans le 59. Ça s'est passé à 5h du matin. Il y a une femme de 19 ans qui fait la fête avec la mère de son mec, sa belle-mère. Ouais. Donc, bon, tout se passe bien. Il termine une première bouteille. Peut-être petite bouteille de vodka. Enfin, petite, pas si petite que ça, la bouteille de vodka, parce qu'elles ont terminé dans un état toutes les deux. Elles sont allées acheter une deuxième bouteille de vodka. La belle-mère et la belle-fille. Sur le chemin du retour, elles se prennent la tête. Elles avaient l'alcool mauvais toutes les deux. De retour au domicile, la belle-mère saisit la belle-fille par les cheveux, lui claque la tête contre un mur. Sympa la fin de soirée.
3: Ah ouais, grave.
1: Elle a peut-être fait ça pour la faire dessouler.
4: Ouais, peut-être. Ouais.
1: Bon, la belle-fille est partie se cacher dans la salle de bain. La belle-mère s'est mise à poursuivre la belle-fille. La belle-mère tambourine sur la porte pour qu'elle sorte. Bon, le lendemain, la belle-fille a quitté son mec, donc c'est plus sa belle-mère, a porté plainte contre la mère. C'est mal fini cette histoire, dis donc. Et la belle-mère a été condamnée à lui verser une somme de 300 euros au titre de préjudice moral. Voilà une soirée qui se termine bien. Ouais. Et oui, l'alcool, c'est pas bon. Voilà.
3: C'est pas de l'eau.
1: Non.
3: C'est pas terrible.
1: Si, parfois c'est de l'eau de vie.
4: Oui,
1: on en parlait tout à l'heure, c'est pas très bon. Bon, elle est plus belle fille et l'autre elle est plus belle mère, donc tout va bien, elles se verront plus. Et à la place numéro 1, notre compile de l'actu.
3: Eh ben, on file à Lyon où là, c'est un homme qui avait le vin mauvais puisqu'il a pointé une arme sur son coiffeur. Alors, visiblement, il y avait quand même pas mal de témoins qui ont eu des sueurs froides, on peut les comprendre. Bon, des CRS qui passaient par là en patrouille sont tombés sur lui par hasard, hein, juste au moment des faits. Donc, ils ont géré, c'est leur métier. Les policiers sont parvenus à le maîtriser sans faire usage de leur arme. Personne n'a été blessé.
1: Ah, le pistolet. Couille,
3: hein. Alors, le pistolet était factice, hein, pas d'inquiétude. Le pistolet était factice.
1: Il avait un pistolet en plastique.
3: Il avait un pistolet en plastique, il était complètement bourré. Alors, on ne sait même pas pourquoi d'ailleurs il a pointé son arme sur son coiffeur. Peut-être qu'il aimait pas trop sa coupe. Hein. On va attendre qu'il dessoule et qu'on ait d'explications un peu plus rationnelles.
1: Donc tu te renseignes et tu me donnes les dernières infos, Rémi.
3: C'est ça.
1: Si ça tombe d'ici la fin du morning, tu nous dis tout.
3: Oui.
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2: Il est 6h du matin sur Skyrock. Bonjour, bonne semaine, bon lundi. Ah, j'espère qu'on aura un aussi beau temps que ce week-end. Rémi, tu vas tout nous dire là dans un instant. Il est 6h du matin, j'espère que vous avez passé un bon week-end. Oui. On va faire votre bilan du week-end. Bonjour toute l'équipe, comment
3: salut,
2: ça va?
3: Salut, salut.
2: Le bilan du week-end.
3: Mouillé.
2: À gérer.
4: Ah oui,
3: à pluie sur pluie. Ouais.
2: Bilan du week-end, nous raconter ce que vous avez fait. On va voir. Donne-nous des idées pour le week-end prochain qui est encore prolongé, j'ai regardé d'ailleurs.
3: Hein. Mais ouais, de 3 jours. Ouais.
2: Encore, oui, parce qu'il y a lundi de.
3: La Pentecôte la semaine prochaine.
2: Ouais. C'est ça, Pentecôte.
4: Donc voilà. Là, elle est complète, là, on est tranquille.
3: Là, cette semaine,
2: la semaine ouais. Oui,
3: mais le week-end, non.
2: Là, on est là toute la semaine.
4: Très bien.
2: Voilà, on va profiter d'une semaine de travailleurs normaux cette semaine. Bon, profitez bien de cette semaine, profitez bien du morning. Tout pour débarquer en direct, ben, je vous dis tout. L'appli Skyrock, le 41-759 et le 01-53-40-30-20. Il y a même les WhatsApp audio que vous pouvez nous envoyer au 06-86-101-101. Dès que vous avez un truc à dire, vous nous envoyez tout ça, vous faites de la radio avec nous. Et nous, on va balancer du gros son, tiens, pour nous réveiller. RN Boy, on vient d'écouter. Et bien, il est de retour avec mon bébé dans un instant. RN Boy, mon bébé sur Skyrock. Medellin vient de nous dire bonjour.
4: Ouais, on
2: l'a
4: entendu, ouais.
2: Oui, bonjour à Bad Bunny aussi, tiens. Il y a un petit staff dans l'émission. Et il y a également un lapin dans l'émission. Bad Bunny qu'on retrouvera avec Noé Vaillol sur Skyrock. Il y aura du PLK, il y aura un grand classique aussi écouté avant 7h du matin. Le nouveau Leto aussi qu'on va écouter tout à l'heure. Les numéros 1 sont là pour nous réveiller. Et le numéro 1 de l'actu est là, Rémi. Et tiens. Ouais, je vous disais, est-ce que vous avez un truc à dire ce matin sur votre week-end, etc. Moi j'ai un coup de gueule à pousser, c'est sur la météo de Rémi. C'est pas sérieux la météo.
5: Ah, c'est vrai que c'était pas terrible.
3: T'abuses.
2: C'était pas terrible, mais ça va être comme ça tout le début de semaine en plus.
5: Ouais. Alors c'est vrai que c'est globalement sec entre l'Aquitaine, l'Occitanie et la Provence. On essaie de commencer par les bonnes nouvelles.
2: Ça, c'est une nouvelle positive.
5: Oui, pas mal. Le ciel sera souvent nuageux sur le sud-ouest.
2: Mais c'est nuageux.
5: Nuageux, ouais.
2: Ah, ouais.
5: Sur le sud-ouest, mais plus lumineux du côté de la Méditerranée. Des averses orageuses à prévoir sur les Pyrénées, mais aussi sur les Alpes et les reliefs corses. Il pourrait déborder un petit peu vers la Côte d'Azur. Partout ailleurs, en effet, ce sera de la grisaille avec des ondées fréquentes. Elles seront même de plus en plus nombreuses cet après-midi du nord-est à la Bourgogne-Franche-Comté. Températures ce matin, 7 à Lille, 9 à Lyon et à Paris, 13 à Marseille. Dans l'après-midi, comptez 15 sur les Ardennes et en région parisienne, 16 près des frontières du Nord, en Alsace, dans la Sarthe et sur le Calvados, 17 en Bourgogne et dans le Finistère, 18 dans la Loire, sur la Côte Basque et sur le Massif Central, 20 en PACA et en Vallée du Rhône, 23 en Occitanie. La pollution, c'est correct, les indices entre 2 et 4.
2: Bon, voilà. Et à partir de mercredi, jeudi, il devrait refaire beau et on va pouvoir mettre les shorts, les tongs, faire des barbecues, faire des trucs qui déchirent.
5: Genre, il y aura des canicules, ouais,
2: Ah bon, il y a une canicule?
5: Non, mais les températures vont bien remonter, ouais.
2: Ah non, parce que tout est possible, là. C'est un peu un week-end de la Toussaint, là. Bon, tout est possible.
3: Toujours la canicule.
2: Ouais. Les infos, là, maintenant, on va faire le point sur l'actu. On va parler de foot également avec la fin du championnat. Bah, tu vas tout nous dire, Rémi, c'est parti.
5: Ouais, des annonces attendues cette semaine. C'est jeudi que Sébastien Lecornu va annoncer de nouvelles aides sur le carburant. Ce sera jeudi. Matignon parle d'un soutien aux secteurs les plus touchés par les hausses à la pompe. Elles ont d'ailleurs bien monté, ces hausses-là, au cours des derniers jours. Le litre de samplon 95 se vend en moyenne à 2,04€. C'est 20% plus cher qu'avant la guerre. Le gasoil, lui, est à 2,14€. Une enquête tentaculaire qui ne fait que commencer visiblement. Des dizaines de nouvelles victimes se sont manifestées auprès du parquet dans le cadre de l'affaire Epstein. Un dossier qui est en cours pour traite d'êtres humains après la publication de fichiers par le gouvernement américain. La justice veut mettre la main sur les personnes qui lui auraient permis de faciliter ces crimes en France. Aucun mis en cause n'a été entendu à ce stade. Les grands-parents du petit Émile disent se sentir en danger après la tentative d'incendie qui a visé leur maison. Les faits se sont produits ce week-end au Haut-Vernay dans les Alpes de Haute-Provence. Un homme de 78 ans a été interpellé et toujours en garde à vue. Le couple dénonce le fait d'avoir été jeté en pâture aux médias dans l'enquête sur la mort du petit garçon disparu en 2023. Gérald Darmanin en Algérie aujourd'hui, visite du garde des Sceaux pour parler coopération judiciaire. Il est accompagné de plusieurs magistrats. Évidemment, l'un des dossiers sensibles concerne Christophe Glaise. Le journaliste est détenu depuis mai 2024. Il a été condamné à 7 ans de prison pour apologie du terrorisme.
2: Et du sport, comme on disait il y a un instant, ça y est, le championnat est fini. On connaît les Européens. Enfin, tu veux tout nous dire, Rémi?
5: Ouais, c'est vrai. C'est terminé. 34e et dernière journée de Ligue 1. Alors, déjà, tous les résultats, je vous les donne. Bon, le match a été interrompu entre Nantes et Toulouse. Oui, victoire. Ouais, c'était le bordel.
2: Oui.
5: Victoire du Havre 2-0 face à Lorient. Un but partout entre Brest et Angers. 2-0 pour Auxerre face à Lille. 0-0 entre Nice et Metz. Le Paris FC a battu le Paris Saint-Germain 2-1. Marseille a battu Rennes 3-1. Et ça, c'est important, vous allez le voir. Victoire de Strasbourg 5-4 contre Monaco. Et victoire de Lens 4-0 face à Lyon. Donc au classement Paris champion de France, vous le savez. Lens 2e, 3e Lille, 4e Lyon, 5e Marseille. Donc sont qualifiés pour la Ligue des Champions. Alors c'est Paris. Pour les tours préliminaires de la Ligue des Champions, Lyon. La phase de Ligue Europa, Marseille, hein, puisque Marseille a réussi à reprendre la 5e place à Rennes. Le tour de barrage de la Ligue Europe Conférence Rennes. Et donc barragiste, c'est Metz et Nantes. Et donc c'est Saint-Etienne qui affrontera le barragiste
3: Nice.
5: De Ligue 2.
3: Ils jouent contre Nice, tout à fait.
2: Voilà.
5: Exactement.
2: Et t'as oublié les Lillois qui sont qualifiés directement en Ligue des Champions.
5: Ouais.
2: Mais...
5: moi je l'ai dit ça.
2: Non, t'as pas dit.
3: Bah bon, on le redit, c'est pas grave.
2: Voilà, on le redit.
5: Bah vas-y, tu le redis.
2: Voilà, on le redit.
3: Les Lillois et les Lensois, c'est la première fois d'ailleurs qu'ils sont qualifiés ensemble en Ligue des Champions.
2: Oui, c'est vrai. Ouais. Les frères ennemis sont qualifiés. Deux équipes du Nord. Voilà pour la fin du championnat. Et donc, il y aura des barrages entre Nice et Saint-Etienne. Deux équipes qui s'adorent. Ça va être sympa.
3: Ouais, ouf.
2: Ça va être bien. Bon, ben, j'espère que vous allez bien, vous. 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
2: 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Il y aura même d'ailleurs, je vais chercher l'enveloppe parce que peut-être qu'elle traîne dans le studio. Il y a des enveloppes qui traînent dans tous les studios de Skyrock.
3: Avec des sous dedans.
2: Avec de l'argent à l'intérieur. Et je vais donc vous dire combien vous allez gagner ce matin. Puisque ça va tomber ce matin déjà de l'argent au 100% cash. Vous envoyez cash au 720.
3: Ouais.
2: Pour gagner les 13 000 euros de cette semaine dans le morning et pour gagner du cash à n'importe quel moment de la journée en écoutant Skyrock. 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Ça vous ferait plaisir de gagner 13 000 euros?
3: Oui,
2: bien
3: sûr.
2: Ça vous ferait plaisir de gagner 13 000 euros.
3: Ça plaît, Père Difoul.
2: 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Ça vous ferait plaisir aussi.
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2: Bon, maintenant, mais il y a plus.
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2: Il y aura plus à gagner ce matin sur Skyrock et à n'importe quel moment de la journée. Bon, j'espère que vous avez passé un bon week-end. Comment c'était votre week-end? Tiens, faites-nous un petit débrief avec l'appli le 41759, le skyrock.fm. On salue ceux qui sont réveillés avec nous. Bonjour à Camtareuse qui dit bonjour à Médéline. Ah, t'as entendu Médéline qui faisait un petit cri tout à l'heure pour dire bonjour à tout le monde.
4: Oui,
2: elle est très contente de revenir.
4: Elle adore venir ici.
2: Bah, complètement déstabilisée par ces week-ends prolongés.
3: Ah, ouais, elle adore animer. Ouais.
2: Donc là, on aura une semaine entière avec Médéline, avec vous et avec vos messages. On va faire le bilan de votre week-end. Qu'est-ce que vous avez fait ce week-end? Si vous avez fait des trucs un peu spéciaux, vous nous dites, vous nous racontez tout. Coco Vanille, elle n'est pas contente. Elle a 19 ans, elle nous dit ah oui, ce temps j'en peux plus. Et jeudi matin, c'était la catastrophe. Vivement jeudi avec le sunshine. Sinon, week-end au top avec les cousins. Ah, t'as passé un week-end avec les cousins, les cousines. T'es bien. Une cousinade dans ces
4: années. C'est ça, exactement.
2: C'est les cousinades. Bon, comment ça va tout le monde?
4: Ça va, très bien.
2: C'est les 13 000 euros qui vous ont mis de bonne
4: humeur. Bah oui, évidemment. Ah, oui.
2: Bah,
3: ça réchauffe là.
4: Je suis dans un état, moi.
2: Qu'est-ce qui t'arrive?
4: Ah bah, je suis contente.
2: Ah d'accord, ok.
4: T'inquiète.
2: Ah bon, j'ai cru que t'étais encore arrivé des trucs ce week-end.
4: Non,
2: je sais pas, t'es pas pris la pluie sur la gueule.
4: Si, bah bien sûr, comme tout le monde.
2: Bon, Sam, ça va bien?
6: Bah, je me suis pris la pluie sur la gueule hier pendant 2 heures, mais sinon tout va bien.
5: Ça t'a lavé, c'est bien?
2: Bah ouais,
6: exactement.
2: T'as fait le nettoyage de la semaine.
6: Exactement, le même de l'année.
2: Du mois, mais pourquoi t'as pas prévu, je sais pas moi, un truc à capuche?
6: Non, mais j'avais ma doudoune, mais.
2: Un parapluie.
6: Ouais, mais au bout de 2 heures, ça passe à travers le tissu.
2: Ouais,
6: ça passe
2: relou,
6: à travers.
2: Ah oui,
6: ça, c'est relou, ouais.
2: Très bien, mais pourquoi tu restais 2 heures sous la pluie comme ça?
6: Que...
2: t'aurais pu rentrer, tu sais, faire un truc simple, rentrer chez toi, monter dans ta voiture par exemple.
6: Parce que mon frère coachait un match de rugby, je suis allé le voir.
2: D'accord.
4: Ah, c'est bien.
6: Ah, ouais. Très bien. Solidarité fraternelle.
2: T'es sportif, toi, maintenant?
6: De vision.
2: Oui, sur le
6: vision.
2: C'est tout. Comme moi, quand je regarde les matchs.
6: Exactement. Ouais, voilà.
5: Ils voulaient faire juste le jeu de la biscotte, c'est tout.
2: Ils t'ont fait faire le jeu de la biscotte ou
6: pas? Non, c'était des filles qui faisaient du rugby.
2: Ah ouais, donc pas de jeu de la biscotte.
6: Pas
2: pour
6: non.
2: Si vous avez un équivalent, les filles, vous pouvez nous dire. Vous avez fait quoi ce week-end? Dites-nous tout. 01 53 40 30 20. Vous nous appelez, vous nous laissez vos messages. Comme Coco Vanille, comme Camtareuse. On salue Fred du Sud qui était en vacances et qui a eu un temps pourri. Ça, c'est les pires vacances des. Les pires vacances que tu peux avoir. T'as quelques jours de vacances, enfin vacances ou week-end prolongé, et là tu te prends de la pluie tous les jours. c'est peut-être ce qui vous est arrivé. Racontez-nous tout, dites-nous tout. On vous attend en direct et bah, profitez de ce morning. Oui. On va profiter à fond ce matin. Tiens, on n'a pas dit de quoi on parlerait avant 6h30, entre autres. Hein, entre autres. On va parler de quoi ?
6: On va parler des patrons.
2: Des patrons.
4: Ah.
2: Tu veux savoir quoi sur les patrons ?
6: Vos embrouilles avec vos patrons.
2: Et pourquoi pas des trucs positifs avec les patrons ?
6: Aussi, si tu veux, parce que là, parce qu'on va parler d'embrouilles, on va parler sur, on va retourner en 2010 avec l'affaire du bus de la Coupe du Monde.
4: Ah ouais.
6: Ah, on parle avec Raymond Domenech. D'accord. On va retrouver gros sourcil.
2: À 3 semaines de la Coupe du Monde. Ah, on va bien, déjà parler de la Coupe du Monde et du cauchemar de Naïsna.
6: Ouais.
2: Du cauchemar des Bleus.
6: Avec des révélations.
2: On va se rappeler des trucs.
6: Attention, spoiler, je sais qui est la taupe.
2: Ah oui, c'est vrai. Ouais. Il y avait la taupe, il y avait l'histoire du bus, il y avait la Coupe du Monde ratée, il y avait Raymond Domenech, il y avait Anelka.
6: La taupe a été dévoilée.
2: Il y avait comment il s'appelle aussi, là, qui cherchait la taupe.
6: Patrice Evra.
2: Ah, Patrice Evra qui
4: cherchait la taupe.
2: Ah, c'était la totale. Bon, ben, on va retrouver donc les dernières nouvelles, enfin, les dernières révélations sur les Bleus. Il y a un truc Netflix qui est sorti.
6: Exactement.
2: C'est ça, on ira mater tout ça. Et si vous avez donc des trucs à nous dire sur vos patrons, allez-y. Ou si vous êtes patron, que vous avez un truc à nous dire sur vos employés, vous avez le droit aussi. Sur vos profs, pareil. 06 86 101 101, l'appli, le 41 759. Et là, c'est parti, et bien parti pour une nouvelle semaine dans le morning sur Skyrock. On vous remercie de vous réveiller avec nous tous les matins. On déchire tout hein, sur Sky. C'est parti avec Aaron Boy et mon bébé à 6h10.
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0: Envoyez cash au 720, c'est le retour du 100% cash, une des bonnes nouvelles de la semaine. Deuxième bonne nouvelle, il y aura du soleil, mais à partir de jeudi, mercredi, jeudi, ça y est, c'est le retour de l'été, c'est
1: ouais,
0: super.
1: Et ça monte, les températures montent.
0: Et ça monte, oulala,
2: ah ouais, ça monte.
0: Truc de ouf, ouais. Bon, vous avez passé un week-end sous la pluie, merci pour les messages que vous nous envoyez. Et nombre de messages de ceux qui ont pris la pluie ce week-end.
2: Ah ouais.
0: J'ai même pris froid, c'est le message de Rebo, là sur la piste Skyrock. Salut Rebo, Rebo ouais, du Rebo, 93. Froid, ouais. Salut à toi Rebo, bienvenue à toi. L'activité préférée des Français le week-end, on l'avait découvert ça la semaine dernière, c'est ne rien faire et se reposer.
1: Exactement.
0: Et là, il fallait ne rien faire, mais dedans.
1: Ouais, c'est mieux, ouais.
0: Il fallait rester à l'intérieur de la maison pour passer un bon week-end. Bon, il y a vos réactions en direct. Dans l'équipe, vous avez fait quoi ce week-end?
2: J'étais dans le Nord, moi, chez ma grand-mère.
1: Repos.
0: Donc, comme les Français, ne rien faire et se reposer, vous avez pris l'activité préférée des Français le week-end.
1: Ouais, alors moi, j'ai pas pu me reposer parce qu'il y avait belle maman.
0: Ah, super.
1: Donc, ouais. Il a fallu qu'on fasse des balades, qu'on sorte, quoi. Et à chaque fois qu'on sortait, on se prenait la pluie.
2: C'est vrai qu'il
1: pleut. Donc, je suis rentrée trempée à chaque fois, mais bon, c'est pas grave. Après, elle a été faire un petit tour en voiture avec son fils.
0: Très bien, tu les as laissés toutes les deux.
1: Je les ai laissés tous les deux.
0: Voilà, très bien, tu les as laissés. Et toi, t'es resté à la maison.
1: Et moi, je suis rentrée.
0: Tu as donc rien fait et tu t'es reposé comme les Français. Profiter de la famille et des amis. Il y en a plein qui sont partis en famille. Et il y en a qui sont tapés Disneyland Paris ce week-end. Théo qui nous envoie un message. On avait prévu Disney depuis plus d'un an. On a eu le pire week-end de notre vie.
2: Ça m'étonne.
0: Sous la pluie, Disney, c'est vrai qu'il y a mieux.
1: C'est pas super.
2: Ouais. Même Astérix en vrai.
0: Même Astérix.
2: Bah, c'est compliqué, ouais.
0: Même une de fête foraine.
3: Même un parc. Même un parc normal, avec des arbres, c'est même sortir.
0: C'est pas super. Bon, vous avez fait quoi ce week-end? Standard Express 01 53 40 30 20, vous nous appelez, on vous retrouve en direct. Théo, tu nous as pas dit ce que t'avais fait ce week-end?
2: Moi je vous l'ai dit, mais Carole m'a interrompu.
0: Oh bah dis donc.
1: Oh,
0: on laisse pas parler les
2: bah,
0: collègues
2: oui. Non,
0: on
2: mais
0: laisse
2: c'est pas
0: parler
2: pas
0: ses amis alors.
2: Non, j'ai été dans le Nord chez ma grand-mère.
0: Oui.
2: Et du coup on a bien profité, on a bien bu, on a fait une raclette tellement qu'il faisait froid.
0: Une raclette et vous avez bu.
2: Ouais.
0: Mais mamie elle boit aussi.
2: Ah ouais, elle boit un petit picon là.
0: Ah, les mamies quand elles sont bourrées parfois elles sont marrantes.
2: Ah ouais, elles sont marrantes, ouais, elles
0: sont marrantes.
2: Mais c'est rigolo. Ouais.
0: Bon, vous avez fait quoi ce week-end?
3: Je suis tombé sur l'Eurovision. Je suis tombé sur du rap moldave.
0: Du rap, c'est comment?
3: Du rap moldave. Et tu sais quoi? C'est pas si dégueu que ça. Hein.
2: Ah ouais.
3: C'est pas horrible. Hein.
0: C'est du rap moldave.
3: C'est du rap moldave.
0: Très bien, tu peux nous le chanter ou pas?
3: Non, parce que j'ai plus l'extrait, mais c'était bien.
0: C'était bien, ouais. C'était comme l'Eurovision.
3: Comme l'Eurovision, oui. Bah après, il y avait des trucs qui étaient bien éclatés aussi. Hein,
0: ouais, c'est l'Eurovision aussi.
3: Ah
0: hein.
3: Oui.
0: Ouais. Bon, vous avez fait quoi ce week-end? 01 53 40 30 20. On vous prend en direct. Vous avez un truc à dire, profitez-en. Hein. Skyrock, bonjour. Allô.
4: Allô l'équipe.
0: Bonjour, c'est qui?
1: Salut.
4: C'est Florian, je viens de Strasbourg.
0: Salut Florian de Strasbourg. Comment ça s'est passé le week-end à Strasbourg? T'as pas pris des coups de soleil?
4: Alors j'étais pas à Strasbourg, j'étais sur Paris pour le concert de Jul. Hein.
0: Ah bah donc t'es venu en claquettes, chaussettes, lunettes de soleil, alors, crème à bronzer hein, pour se protéger du soleil ce week-end, hein, t'as fait.
4: Bien évidemment, mais on a pris la pluie, mais c'était avec plaisir, hein, parce que c'était le meilleur concert de toute ma vie.
1: Ah ouais, il paraît que c'était le feu.
2: Ah, c'est phénoménal, comme il dirait.
0: Ah t'es allé au concert de Jul?
1: Ouais.
4: Ah oui.
0: Alors comment c'était? Il y avait deux dates de Jul à Paris, il y aura deux dates au Vélodrome dans 15 jours. C'était comment le concert de Jul?
4: Ah bah c'était de la bombe hein, franchement rien à dire hein. 2 x 100 000 personnes vendredi samedi.
2: Magnifique.
4: C'est le meilleur hein. Ah, Jul the best.
2: Le J.
0: Jul the best. Eh, on va voir si tu connais bien ton Jul. C'est quoi ça?
4: On m'appelle l'Omni.
0: Oui, c'est bien. C'est dur hein, à trouver hein, ça quand même.
2: On va que les refrains, donc faut aller vite.
0: Eh, hein. Hey, attention, c'est quoi ça?
4: Tiki-tiki-ta.
0: Ah mais ouais, t'es un champion Florent. Allez, un troisième. C'est quoi ça?
4: Wesh alors!
0: Allez!
5: Wesh alors!
4: C'est la sonnerie de téléphone, les gars!
0: C'est ta sonnerie de téléphone, wesh alors!
4: Ah oui!
0: T'es allé avec qui au concert de Jul?
4: Ah, je suis allé avec ma femme, mon fils et ma petite sœur.
0: Oh bah, ça devait être génial! En famille, à 4 au concert de Jul. Donc, il a tout déchiré, il a tout tué au Stade de France, Jul. Ça, t'as passé un bon week-end, toi. Ah bah, toi, t'es un champion. Hein.
4: Bon. Et puis la team Jul, elle était incroyable.
0: Et la merci team Jul était incroyable. Mais on dit merci la zone. Allez, moi, je mets 10 sur 10. Vous voyez qu'on peut passer. Et il n'y a plus toute la soirée au concert?
1: A priori, non.
4: Pas toute la soirée, mais c'était bien quand même, malgré la pluie, qui vend, qui neige, comme il a dit. On est là, on a tout déchiré, bien, on a mis le feu.
0: Bon, bah, t'es, oui. Bah c'est bien. Bah, 10 sur 10 pour ton week-end. Tiens, on va mettre des notes à votre week-end, appelez-nous.
4: 100 sur 10.
0: Ah. excuse-moi, Florence. 100 sur 10 pour ton week-end. Qu'est-ce que vous avez fait ce week-end? Week-end réussi, week-end loupé. Dans un instant, allez, Standard Express. On vous prend en direct juste après Bad Bunny et Noé Vaillant.
5: Oui.
0: Des bisous, Florent. Je te mets dans le tirage du sort pour les rabats de Métain.
4: Merci et bonne journée.
0: Et bonne journée à toi. Les rabats de Métain, on en aura besoin parce qu'il fera beau. À partir de jeudi, hein, pas aujourd'hui.
2: Ça y est, ouais.
0: Ah ouais, ouais, je vous l'ai annoncé, c'est jeudi. Rémi nous a tout dit pour les infos.
2: Yes.
0: Et du

0: du 100% cash, 13 000 euros à gagner pour vous.
1: Et ça,
0: et
1: c'est
0: de
1: bon.
0: L'argent ce matin, je la recharge d'une enveloppe avec la thune à l'intérieur. 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
1: Moi, je sais pas où elle est.
0: Et ça tombe ce matin.
2: Moi, je sais.
0: Dans la poche de Karim, non?
2: Non.
0: Bon, elle sera pour vous ce matin. Vous auriez cash au 720. Voilà, une bonne nouvelle de ce début de semaine. Un début de semaine qu'on démarre sur Skyrock. On est bien. Dans un instant, on va aller faire un tour du côté de l'équipe de France de foot. Mais l'équipe de France de 2010.
3: Ah oui, 2010,
0: ah ouais, la Coupe du Monde 2010. Tous les dessous de la Coupe du Monde 2010. Et on va parler des patrons. Et on parlera de Raymond Domenech.
3: Exactement.
0: Patron de l'équipe de France de foot. Et si vous avez des trucs à nous dire sur vos patrons ou sur des anciens patrons, le pire patron que vous avez eu, le meilleur patron que vous avez eu.
3: Moi, mon patron, il est super.
0: Vous nous dites tout.
3: Ah, il est beau comme tout.
0: C'est gentil,
3: et
0: Karim.
2: N'importe
3: vive
2: quoi.
3: Vive Pierre.
0: C'est très. C'est très gentil, Bon, vous avez fait quoi ce week-end? Allez, Standard Express, 01 53 40 30 20. Vous nous appelez, on décroche en direct. Et on fait Skyrock, bonjour. On note votre week-end ce matin sur Skyrock. Allô, allô.
4: Allô.
0: Allô, c'est qui?
4: Oui, c'est Ryan de Vierzon, ça va du foot.
0: Salut Ryan.
3: Wesh.
0: Ouais, ça va bien. Tu t'es reposé ce week-end, t'as fait quoi toi ce week-end, Ryan?
4: Ça va avec la pluie, pas grand-chose, j'ai fait mes courses, tout ça.
0: T'as fait tes courses? Ouais. Alors ne déprimez pas, tu l'as entendu Ryan, hein. Le soleil revient jeudi. Hein.
3: Voilà, Inch'Allah.
0: Voilà. Vous avez vu dans quel état on vous récupère
3: T'imagines
0: dans quel état on vous récupère après un week-end comme ça? Rémi, je t'ai dit, la météo comme ça, plus jamais ça lors de week-end prolongé. Hein.
5: Non, on va essayer, ouais.
0: Ah oui, terminé. Hein.
3: Bah, en même temps, quand il pleut comme ça, t'as pas non plus un million de trucs à faire. De sortir.
0: Non mais t'as eu raison de faire tes courses. C'est que moi j'ai même pas eu envie de faire mes courses. J'ai plus rien dans le frigo. Il me reste 6 nanettes, une mousse au chocolat. Je sais pas comment je vais tenir.
3: Mais tu vis avec du chocolat? Tu vis comment toi?
0: Oui, 6 nanettes au chocolat. Oui.
2: Mais 6 nanettes, ça va, c'est suffisant pour aujourd'hui.
0: Pour moi, oui.
3: Pour tenir
0: la semaine, ça va être léger.
3: Faut s'alimenter.
0: Bon,
3: comme
0: Ryan, on te souhaite un bon début de semaine. Et n'oublie pas, il y a plein de thunes à gagner et 13 000 euros à gagner cette semaine.
4: D'accord, merci. Ça me fait vraiment plaisir parce que c'est la première fois que je passe en direct avec vous.
0: Oh, t'es tout ému.
3: Oh, c'est mignon.
0: Je te mets dans le tirage au sort pour les rêves de méta.
4: Merci.
0: Ryan.
4: C'est possible d'avoir un top morning ou quelque chose?
0: Bah, je vais t'envoyer quelque chose. Oui, je vais t'envoyer un truc. À parapluie Skyrock, ça te dit?
3: Super.
0: T'envoies le mug du morning quand t'envoies ça à la maison et t'es dans le tirage au sort des rabats de méta, peut-être pour toi tout à l'heure, Ryan. On t'embrasse.
4: Ok, merci.
0: Salut au poteau.
3: Bisous.
0: Ciao.
3: Okay,
2: ciao.
0: 01 53 40 30 20, Skyrock, bonjour. Allô, allô.
6: Coucou l'équipe.
0: Ouais, coucou.
3: Ouais.
0: C'est qui?
6: Ouais, c'est Christophe d'Aix-en-Provence.
0: Christophe d'Aix-en-Provence.
2: Salut Christophe.
0: Même à Aix, vous avez eu un temps de merde ce week-end.
6: Ben moi, je suis rentré de vacances ce samedi, mais ça va.
3: T'étais où?
6: J'étais en Charente.
0: Tu es allé là où il vit.
2: Ah ouais.
0: Il y a le microclimat.
6: Ouais, ça va. Enfin, je suis allé pour réparer ma voiture, mais au final, le moteur, il a cassé. Donc.
3: Ah merde.
0: Voilà, donc toi aussi, t'as passé un bon week-end, décidément.
6: Non, mais c'est pas ça. Non, au contraire. Mais après, le week-end, il est bien fini parce que j'ai refait l'amour avec ma femme depuis plus de 6 mois.
0: T'as refait l'amour avec ta femme?
6: Ouais, parce qu'elle souffrait du dos, donc elle était alitée pendant 3 mois déjà, donc elle prenait des cachets de morphine et tout, donc elle a souffert le calvaire et là elle allait beaucoup mieux et
3: c'est reparti
0: et
3: quoi.
0: Vous avez fait
3: c'est reparti comme en 40.
0: Bravo Christophe. C'est bien Christophe.
3: Je vais recasser le dos. Voilà. Merde.
0: Donc malgré la pluie, malgré la voiture cassée. Allez, je te mets un 9 sur 10 parce que tu as fêté la fin du mal. C'est terrible le mal de dos.
2: Ah ouais. Le mal tout court, c'est terrible. Ouais.
0: C'est vrai que d'avoir mal en général.
3: Ouais, c'est pas super.
0: Mal de dos, c'est pas des bons. Enfin, un gros bisou à ta chérie et bravo de l'avoir honoré de ton amour tout au long de ce week-end. Voilà. Bisous Christophe. On embrasse
6: bisous tout. Bisous à vous l'équipe.
0: Tout ex qui nous écoute là. Bon, merci à vous en tout cas. 9 sur 10 pour le week-end de Christophe. Il y en a qui sont allés au concert de Blic Flo Oli vendredi. À Skyrock de Toulouse. Eh bien, on vous salue. J'ai eu plein de messages. J'ai eu 3 messages à la suite là pour le concert de Big Flo et Oli. Et des messages pour les stades de France de Joule. C'était la folie, le stade de France de Joule. Il était trop fort, le J. On est reparti, on était tout mouillé. Bah, c'est parce que vous avez transpiré.
3: Comme des bêtes.
0: Ah, c'est la transpiration.
3: Ouais. C'est la pluie, peut-être.
0: Ah, peut-être la pluie aussi, oui. Bon, bon réveil à vous. Allez, un réveil avec. Tiens, une question à vous poser et un invité mystère à découvrir. On va revenir sur 2010, la Coupe du Monde des Bleus.
3: Ouais.
0: Alors, c'est vrai qu'à l'époque, quelque part, ça nous faisait rigoler parce que c'était tellement.
3: C'était dark.
0: Surréaliste tout ce qui s'était passé. Ils avaient fait la grève. Vous rappelez la grève des joueurs?
2: Ouais. Ouais.
0: Vous rappelez l'Afrique du Sud, la Coupe du Monde complètement foirée.
2: Ouais, aussi.
0: Raymond Domenech qui disait n'importe quoi.
3: Raymond Domenech, ouais.
0: On va y revenir. Et tiens, on a une question à vous poser pour voir si vous vous rappelez bien de cette story.
3: Ouais.
0: Même ceux qui ne sont pas fans de foot vont pouvoir y répondre à cette question. Quel est le joueur de l'équipe de France? Je l'ai cité il y a 5 minutes là. Quel est le joueur de l'équipe de France qui s'est fait virer de la Coupe du Monde 2010 en Afrique du Sud donc pour avoir insulté Raymond Domenech? Alors ils l'ont tous insulté, mais celui qui l'a vraiment fait.
3: Bah en fait il l'a vraiment fait entre guillemets parce qu'apparemment c'est même pas vrai, il l'aurait même pas insulté.
1: Ah ouais. Attention, il va avoir des révélations.
0: C'est sorti dans la presse, les révélations arrivent.
3: Ah, oui.
0: On va tout vous dire. Donc le truc, la une de l'équipe, vous rappelez.
1: Va te faire. Sale. Voilà.
0: Fils de pute.
1: Exactement.
0: Voilà, c'était la déclaration du joueur. C'est qui a dit ça? Vous vous rappelez du nom du joueur? Vous nous envoyez vos messages là maintenant. Je donne le top tout de suite. Et vous allez gagner, eh bien, le pack Morning. Il est pour vous, le gros sac de sport Skyrock et tous les objets Skyrock à l'intérieur. Il vaut 250 balles. Il est pour vous, le pack Morning. Et on vous envoie aussi dans le tirage au sort pour les Ray-Ban Meta. Donc Ray-Ban Meta, pack Morning. Et la réponse à la question, c'est qui le joueur qui s'est fait virer de la Coupe du Monde 2010?
3: Facile.
0: Pour avoir insulté Raymond Domenech. Les réponses tout de suite et une belle journée qui démarre sur Skyrock avec du gros son à écouter. Oh, l'avion de chasse arrive.

0: Bonne journée, bonne semaine et bonne chance. Hein. Il est 6h27 pile.
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9: Bon réveil, bonne journée, bon lundi. On est le 18 mai, on a une semaine complète là. Ah oui, pas de week-end prolongé.
10: Ah ouais,
9: si, ah, si, week-end prolongé, puisque c'est la semaine prochaine, lundi, c'est férié.
10: Super. Ouais. Voilà.
9: Donc je me disais, ça va nous manquer cette histoire de week-end prolongé. Bon, une belle semaine qui démarre, une semaine à 13 000 euros en plus dans le morning. Vous allez gagner 13 000 balles en vous réveillant avec nous. Vous envoyez cash au 720 pour vos 13 000 euros. Et puis, puisqu'on parle d'argent, parlons d'argent avec 1500 balles à gagner dans un. Allez, dans une poignée de minutes.
10: Allez.
9: Une demi-heure, on vous appelle. Faites comme Théo de Fumel dans le 47. Oui. Il va partir en vacances au Maroc. Il aura peut-être du soleil là-bas.
10: Oui.
9: Ou alors en Italie. Théo, il a gagné dans le 47. David a gagné dans le 28. Lui, il avait que de la chance l'année dernière. Il avait retrouvé un taf et il a gagné 1500 balles.
10: Il est bien, ouais.
9: Diane de Cannes a gagné 1500 balles aussi. Mickaël de Bully-les-Mines dans le 6-2.
10: Oui.
9: Et peut-être vous, donc, dans une demi-heure. Et j'ai Noé qui est en ligne. Noé, quelle est ta radio préférée?
11: Ah oui, c'est Skyrock.
9: Eh ben voilà,
11: j'ai gagné les 500 euros, youpi.
9: Youpi. C'est Diane qui a gagné à côté de chez toi. T'es dans le 06, toi, Noé?
11: Ben oui, j'ai entendu.
9: Eh ouais, c'était mardi, t'étais jalouse.
11: Ben oui, grave.
9: Tu t'es dit, pourquoi ils m'ont pas appelé moi, c'est ça?
11: Mais ouais, c'est ça. Surtout que j'écoute tous les jours.
9: Eh ben, on t'appellera très très vite. Donc, déjà, t'as gagné le pack morning, puisque t'as la bonne réponse à la question. T'habites où dans le 06?
11: Vers Grasse,
9: on salue tout Grasse qui nous écoute.
10: Ouais.
9: Et la bonne réponse à la question que j'ai posée, quel est le joueur de l'équipe de France qui s'est fait virer de la Coupe du Monde en Afrique du Sud pour avoir insulté Raymond Domenech, soi-disant avoir insulté Raymond Domenech, Nicolas
11: Anelka.
9: Sarkozy. Nicolas Sarkozy, mais oui. Oui, il a dit, donc va te faire. Il aurait dit. Mais les révélations vont peut-être dire le contraire dans un instant. On va tout vous dire sur le documentaire Netflix.
10: Yes. Ouais.
9: Netflix a sorti un docu sur l'équipe de France pendant la Coupe du Monde 2010. Bon, Raymond Domenech est très énervé.
10: Il a fait Elle est pas contente, communiqué tout le week-end.
9: Raymond, on va lui donner la parole dans un instant. On va tout savoir sur cette histoire. Tu as gagné ton pack morning, ça y est, Noé.
11: Merci l'équipe. Oh, Gifoul, est-ce que tu peux me filer un mug, s'il te plaît?
9: Le mug, je te donne le mien.
11: Merci. Comme ça, je vais
9: crâner
11: au boulot.
9: Pas de café à cause de toi ce matin, je t'envoie le mug du morning. On te fait de gros bisous. Noé, ça se passe bien au boulot, le patron, il est sympa?
11: Bah, moi je suis prof, alors ça se passe. Hein.
9: Le directeur d'établissement est cool?
11: Ouais, ça va.
9: Ça va les collègues aussi?
11: Bah, comme partout, quoi. Il y a des cons, il y a des moins
12: cons.
9: Je parle de ça parce que vous venez juste d'arriver sur Skyrock, vous venez juste de vous réveiller. Parlez-nous de votre ambiance au boulot, de vos collègues. On parle des patrons plus précisément, puisque Raymond Domenech était le patron de l'équipe de France.
10: Ouais.
9: Vous avez un truc à nous dire sur vos patrons? 06 86 101 101, les WhatsApp audio, l'appli Skyrock. Et puis vous passez en direct, comme Noé. C'est bien de passer sur Sky, hein. T'as vu, Noé?
11: Ouais, j'adore.
10: Bon. Et Noé, t'es prof de quoi, toi?
11: Français.
10: Ah ouais, ah, super. Bah,
9: est-ce qu'on
10: a besoin de toi.
9: Est-ce qu'on parle bien français sur Skyrock, ça va?
10: Ça passe.
11: Ça dépend des jours. Des fois, j'ai les oreilles qui saignent.
10: Tu m'étonnes.
9: Ça va. N'hésite pas à nous mettre une mauvaise note, Noé, hein, si un jour t'entends un truc qui va pas.
10: Voilà.
11: Ouais.
9: On te fait un gros bisou.
11: Ciao. Gros bisous, merci.
12: Bisous.
9: Et attention, t'es sous surveillance, Rémi. Hein. Pas d'erreur, pas de faute de français pendant les infos. Hein.
10: Je vois ça.
11: Ah, c'est pas Rémi qui fait des conneries, ça va.
10: Ah ouais, c'est qui?
9: Merci, Noé, c'est gentil. Ah bah, il y a Théo qui demande, mais c'est qui?
10: Bah, c'est pas moi, évidemment.
12: Bah, non.
9: Je crois aussi, ouais. Allez, c'est parti pour les infos. La météo, Rémi. Bon, bah, on remet ça encore pour une journée en attendant le soleil de milieu de semaine.
13: Oui, voilà, d'ici mercredi, ça va quand même assez nettement s'améliorer. Bon, aujourd'hui, c'est quand même sec. Hein, si vous êtes entre l'Aquitaine, l'Occitanie et la Provence. Ciel, c'est vrai, nuageux sur le sud-ouest, mais plus lumineux du côté de la Méditerranée. Des averses orageuses à prévoir sur les Pyrénées, mais aussi sur les Alpes et les reliefs corses. Il pourrait déborder ces orages un petit peu vers la Côte d'Azur, partout ailleurs de la grisaille avec des ondées, qui seront d'ailleurs de plus en plus nombreuses cet après-midi, du nord-est à la Bourgogne-Franche-Comté. Les températures ce matin, 7 à Lille, 9 à Lyon et à Paris, 13 à Marseille. Dans l'après-midi, 15 sur les Ardennes et en région parisienne, 16 près des frontières du nord en Alsace, dans la Sarthe et sur le Calvados, 17 en Bourgogne et dans le Finistère, 18 dans la Loire, sur la Côte Basque et sur le Massif Central, 20 au PACA et en Vallée du Rhône, 23 en Occitanie. La pollution, c'est correct, les indices entre 2 et 4.
9: Et toute l'actu, là, tout de suite sur Skyrock, on va écouter PLK et on va en savoir plus sur le scandale, les bleus en grève de la Coupe du Monde 2010, tout ça, on va tout savoir après toute l'actu.
13: Ah, il prend la parole pour la première fois. Patrick Bruel s'est exprimé sur ses réseaux après les accusations de violences sexuelles dont il fait l'objet. Il est accusé par une trentaine de femmes. 5 d'ailleurs ont déposé plainte, dont une par l'animatrice Flavie Flamand, le chanteur qui affirme n'avoir jamais forcé une femme et nie tout viol ou manipulation. Les procédures sont regroupées au parquet de Nanterre. Patrick Bruel dit faire confiance à la justice pour établir la vérité. Des enquêtes ouvertes dans près de 120 établissements scolaires, dont plus de 80 écoles maternelles. Conséquence des nombreux signalement de violence dans le périscolaire parisien. La procureure en charge de l'instruction évoque une situation d'urgence. 3 informations judiciaires sont en cours. 5 personnes seront prochainement convoquées au tribunal. Un animateur a été incarcéré. Dans le reste de l'actualité, Donald Trump qui menace une nouvelle fois les gardiens de la Révolution. Il assure que si aucun accord n'est trouvé, il ne restera plus rien de l'Iran. Et il termine en disant le temps est compté. Énorme préoccupation hier, en tout cas, de l'Agence internationale de l'énergie atomique. Un incendie s'est déclaré près de la centrale nucléaire de Baraka à Abu Dhabi, conséquence d'une frappe de drone. Les monarchies du Golfe accusent l'Iran. Aucun blessé à signaler et les niveaux de radiation qui sont restés normaux. Benjamin Netanyahou l'affirme, Israël est proche d'avoir éliminé tous les responsables des attaques du 7 octobre 2023. Le chef militaire du Hamas à Gaza, Ezzedine Al-Haddad, a été tué ce week-end. Le premier ministre de l'État hébreu qui assure également que l'armée contrôle désormais 60% du territoire de Gaza. Le Hamas estime à près de 73 000 le nombre de personnes tuées depuis le début de l'offensive israélienne dans l'enclave palestinienne. Et puis le préjudice pourrait s'élever à plusieurs milliers, voire millions d'euros. Un spectaculaire vol de voitures de luxe a eu lieu hier à Paris dans le 15e arrondissement. Une quinzaine d'individus se sont introduits dans un parking qui abrite une conciergerie spécialisée dans les véhicules haut de gamme. 17 voitures, des Ferrari, des Bentley, des Lamborghini ont été dérobées. 4 suspects ont été interpellés.
9: Et le point sur le sport tout de suite sur Skyrock.
13: Avec les résultats de la 34e et dernière journée de Ligue 1, avec entre Nantes et Toulouse, ce match qui a été interrompu. Le Havre a battu Lorient 2-0, un but partout entre Brest et Angers. Ça passe pour Auxerre 2-0 face à Lille, 0-0 entre Nice et Metz. Le Paris FC a battu, le Paris Saint-Germain 2-1. Victoire de Marseille contre Rennes 3-1. Victoire de Strasbourg 5-4 face à Monaco.
9: Un match de ouf.
13: Et, ouais, match de ouf. Et défaite.

0: Nice affrontera Saint-Etienne pour son maintien. Le match aller est prévu le 26 mai. Alors à noter quand même, c'est un peu compliqué, mais si Lens gagne la Coupe de France vendredi, eh bien Rennes jouera la Ligue Europa et c'est Monaco qui ira en Ligue Conférence.
1: Voilà. C'est ça. On sait pour qui ils sont les Rennais.
2: Ouais.
1: Voilà. Et les Monégasques. Et les Monégasques aussi.
2: Aussi, ouais.
1: Merci Rémi pour les infos. Les infos qui reviennent tout à l'heure dans une demi-heure. Il y aura le top tendance du jour. Alors, oui. Si on parle de foot, on va voir de quoi on parle. Le top tendance, c'est tout ce qui se dit sur les réseaux. Peut-être d'ailleurs qu'on parlera de l'affaire Domenech. Nouvelle affaire Domenech avec le film Netflix qui sortit un documentaire sur Netflix qui remet les choses au point sur ce qui s'est passé en 2010 lors de la Coupe du Monde, à 3 semaines de la Coupe du Monde en Amérique.
2: Ouais, aux States.
1: Le documentaire s'appelle Les Bleus en grève, le bus.
2: C'est ça.
1: Enfin, le bus, les Bleus en grève.
2: Exactement.
3: Alors, ils ne sont pas cassés la tête pour le
4: coup. Ouais, c'est clair.
2: Oui, mais toi, faut pas te faire enculer, sale fils de.
1: Bon, la une de l'équipe, c'était ça, hein, c'était va te faire enculer, sale fils de. Et donc, toutes les révélations et même les déclarations de Raymond Domenech. Écoutez bien ce bon vieux Raymond qui reparle de cette histoire. Qu'est-ce qu'il en dit, Raymond ?
5: Il ne vous a pas traité de fils de pute.
6: Je suis formel, hein. Il me l'a jamais dit.
1: Donc la une de l'équipe, ça serait faux, selon Raymond Domenech. Ce serait du fake.
6: Il m'a tutoyé.
1: Il parle d'Anelka. Hein.
6: Ouais. Bah, jamais il m'a tutoyé.
1: Ah, c'est ce qui l'a rendu dingue.
2: Ouais.
1: Oh, il m'a tutoyé. Jamais il m'a tutoyé. Il aurait traité de fils de... Ça passait.
2: Ça passait mieux, allez vous faire en plus.
1: Mais ça passait, mais tutoiement, ça passe pas.
6: Jamais c'était arrivé.
1: Ah ouais.
6: Et pour moi, ça, c'était le pire de tout.
1: Ah bah ça, c'est sûr.
2: Ah ouais.
1: Ça, c'est sûr. Ne me tutoyez pas ce matin, je risque de mal le prendre, je vais péter les plombs comme Raymond Domenech, là.
6: Pourquoi ne pas avoir démenti ? Je le laisse, parce que je m'en fous. Mais vraiment, hein. Vous pouvez pas imaginer à quel point je m'en fous.
1: Raymond Domenech, ça va le suivre là, jusqu'à la fin de ses jours. Ouais, pourquoi il est là ?
2: Il est là, je t'en fous. Raymond Domenech, je le trouvais insupportable déjà avant le documentaire.
1: Ouais.
2: Mais encore là, avec le documentaire, je le trouve horrible.
1: Raymond, il est trop con. Il est beau gosse, sympa, Raymond. Alors écoutez ce qu'il dit sur les Bleus, ça leur fait plaisir aux Bleus. La lettre, parce que les joueurs de l'équipe de France avaient fait une lettre de soutien. Pour Nicolas Anelka qui avait été foutu dehors.
2: Ils ont fait la grève.
1: Après la une de l'équipe. Et là, c'est là qu'il y a eu la grève et la lettre de soutien. Écoutez Raymond Domenech qui se fait tous les joueurs.
6: Je vais aller la lire, moi, cette putain de lettre. Premier truc que je me dis, putain, c'est pas eux qui ont écrit ça, il n'y a pas de faute d'orthographe.
2: Oh le bâtard.
1: C'est pas mal.
4: J'adore.
1: Vous avez vu qu'il est marrant, toi. Il est sympa, Domenech. Il est drôle.
7: Par ce communiqué, tous les joueurs de l'équipe de France, sans exception, souhaitent affirmer leur opposition à la décision prise par la Fédération française de football d'exclure Nicolas Anelka.
1: Voilà, ça c'était la lettre de l'époque. Et sinon, l'histoire de la taupe. Pour rappeler la taupe.
2: La fameuse.
1: Il y a Patrice Evra qui partait à la recherche de la taupe parce qu'il y avait des trucs qui sortaient et qui,
2: dans la presse,
1: et qui pouvaient venir que d'un joueur ou du staff de l'équipe de France. Et Patrice Evra avait déclaré ça à l'époque.
8: Et je vous dis, le problème c'est pas Anelka.
1: Attention.
8: Le problème de l'équipe de France c'est pas Anelka.
1: C'est la taupe.
8: C'est le traître qui est parmi nous.
1: Le traître, la taupe.
8: Parce qu'il faut le dire. Comment cette chose a pu sortir ?
1: On va voir le nom du traître dans un instant.
8: Dans la presse.
1: Ouais.
8: Puisqu'il n'y avait que nous, les joueurs et le staff.
1: Et oui.
8: La question qu'il faut se poser, c'est ce traître qu'il faut éliminer du groupe.
1: C'est qui la taupe ?
8: Dans les cas, c'est pas le problème de l'équipe de France.
1: Et non, c'est pas le problème. Alors la taupe.
2: Qu'est-ce qu'il était con aussi, lui. Ah ouais, sacrément.
9: Alors vraiment insupportable.
1: Raymond Domenech a trouvé la taupe.
2: Ah ouais ?
1: Écoutez, qui est la taupe ?
6: Le départ, c'est une discussion avec Ribéry.
1: C'est Franck Ribéry.
6: La zone mixte à la fin du match.
1: C'est Franck Ribéry.
6: Et Franck aurait dit. Putain, le coach avec Nico à la mi-temps, ça a été chaud. De là, les journalistes ont commencé à chercher. Et c'est à partir de là que toute l'info, elle a été plombée.
1: Et voilà.
2: Ah.
1: La Coupe du Monde aussi a été complètement
2: vraiment.
1: Refaites-nous pas ça dans 3 semaines, les Bleus.
2: Non, c'est pas prévu, ça va. Allez, attention, c'est pas fini parce que Ribéry a tweeté. J'ai pas qu'à dire, la roue tourne à la tête. Mamma mia, Domenech, je t'aime beaucoup. Juste, je garde la vraie histoire pour plus tard. Allez, ciao Bello.
4: Oh.
2: Hashtag Domenech.
4: Là, le feuilleton, quoi.
9: Il y a une voix chelou, Ribéry, là.
1: Ça sera peut-être pour une prochaine série Netflix.
2: Sans doute, ouais.
1: Prochain documentaire sur
2: Domenech, il n'est pas content parce qu'ils lui ont pas demandé son avis. Il a pas eu le droit de regard sur le machin.
1: Oui, il est pas content, Domenech.
2: Ouais.
1: Bon, vous voulez nous parler de vos patrons, on va faire un sondage express. Comment vous trouvez votre supérieur hiérarchique? Vous l'aimez bien ou pas?
2: Bien sûr. Moi, je l'adore.
1: C'est super. Dans l'équipe à Skyrock, tout le monde l'aime bien parce qu'il est super, le supérieur hiérarchique. Bon, votre supérieur hiérarchique ou alors votre prof, hein. Vos profs, si vous êtes au BAHU, c'est quelque part vos supérieurs hiérarchiques à vous qui êtes au BAHU. Vous nous dites tout, vous pouvez même demander à vos enfants comment ils trouvent la maîtresse, hein, s'ils sont tout petits. Votre supérieur hiérarchique, il est cool, il est pas cool. Vous nous laissez vos WhatsApp audio au 06 86 101 101. Et pour répondre à mon sondage express,

0: vous l'aimez bien, vous l'aimez pas. 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
1: Ouais.
0: Vous serez dans le tirage au sort, il est 6h43 sur Sky.
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0: à France à partir du mois d'octobre. Gros album. Et puis les deux stades de France. Lui aussi, c'est les deux stades de France comme Jul. Les deux stades de France, Skyrock, évidemment, oui. Avec Sky.
1: Et ouais.
0: Pocahontas, c'était le son de PLK. Et dans un instant, il y a un grand classique à retrouver. Je ne vais pas annoncer ça. C'est Post Malone qui arrive avant 7h. Better Now, un grand classique de Post Malone. Et puis le gros son de l'été, des cartons de l'été, ça. Pineapple. C'est combien dans le hit Skyrock, Maxime, ça, Pineapple, Leto?
1: C'était très très bien classé, c'était 3ème hier.
0: Merci, ah, Maxime.
1: Bien.
0: Maxime est avec nous ce matin.
1: Médaille de bronze.
0: Médaille de bronze.
1: C'est pas mal déjà.
0: C'est le roi du hit Skyrock tous les dimanches matin. Vous le retrouvez de 10h à midi tous les dimanches dans le hit Skyrock, le classement des numéro 1, les sons les plus streamés en France, oui. Skyrock. Et les 3ème, Leto. Derrière DC et Théodora, 2ème. Et premier, j'ai écouté hier. Et premier, c'est PLK.
1: PLK qui garde sa place, ouais. Très très fort.
0: Très bien, voilà. Le point sur le hit Skyrock dans le morning sur Skyrock à 6h47.
2: Merci Maximilien.
0: Grand.
1: Avec plaisir.
0: Mais non, c'est Maximon.
2: Maximon.
1: Maximon, ouais. Maxi Bestoff, il m'a envoyé par SMS, il faut lire.
0: C'est Maxi Bestoff.
2: Ça marche aussi.
0: C'est également Maxizo.
1: Voilà.
0: Si vous avez un pote qui s'appelle Maxime, bah, vous pouvez.
1: Vous avez appelé Diffoul pour lui donner un catalogue de surnoms, quoi.
0: Voilà, il y en a plein. On va parler des patrons là ce matin. Comment vous trouvez votre supérieur hiérarchique? Vous votez avec l'appli, le 41759. Et vous nous appelez si vous avez un truc à dire sur votre patron, un truc bien ou pas bien. Ou alors sur votre prof, c'est votre supérieur hiérarchique quelque
3: part. Oui, quelque part, oui.
0: Envoyez-nous vos messages. On vous attend direct. Il y a plein de messages. J'aime bien mon supérieur hiérarchique, nous dit Jesse. C'est quelqu'un d'humain.
1: Ouais,
2: bravo, mieux, hein.
1: Il est un peu comme le nôtre, quoi.
3: C'est ça.
0: Riri nous dit ouais, le patron, c'est un casse-pied. Bah, c'est un peu son boulot. Hein. Par contre, les secrétaires, miam miam. Ah. Ça veut dire que tu vas manger avec elle à midi, c'est ça?
3: Ça doit être ça, ouais.
0: Ouais, ça doit être ça. J'aime bien mon patron, nous dit Tarek. Dis-nous le boulot que vous faites aussi, préciser un peu. Mais vous votez, vous aimez bien votre patron ou pas. On aura les résultats du sondage express avant 7h du matin. Capucine qui bosse à l'ASS. À la SSE.
1: Eh oui,
3: à Saint-Etienne.
0: Qui va peut-être, désolé Niçois, mais j'espère qu'il va peut-être remonter en Ligue 1.
3: En Ligue 1.
0: Ouais, cette année, après les barrages contre Nice. Qui nous dit à Saint-Etienne, à la SS, ils sont trop gentils, les chefs.
3: Ben, bah, tant mieux. Bisous, Capucine.
0: Moi, ma maîtresse, je la trouve tellement bonne. Oui, mais non,
1: t'as pas compris.
0: T'es mal réveillé, David.
1: Non, mais peut-être qu'il dit que c'est une bonne maîtresse. Elle est
3: possible.
1: Elle donne des bons cours. Hein.
0: Je vous ai dit, si vous étiez au bahut ou si vous avez des enfants qui vont à l'école et qu'ils ont une maîtresse ou un maître, vous nous donnez votre avis aussi. C'est quelque part leur supérieur hiérarchique. Donc
1: aussi,
0: vous nous dites.
1: Ouais.
0: Bon, les résultats arrivent dans un instant. J'ai une petite info à vous donner. Alors, c'est une info triste et une info sympa quand même.
3: Ah ouais? Alors, j'aime pas trop quand c'est triste, moi.
0: C'est une info triste parce que quelqu'un est mort.
3: Ça commence bien.
0: Mais c'est une bonne nouvelle parce que bon, c'est un chien qui est décédé. Il s'appelle Lazare, il est pagnol papillon et il est mort ce week-end. Mais il est mort à 30 ans et 5 mois.
3: C'est le plus vieux chien du monde.
0: Ouais, c'était le plus vieux chien du monde et il habitait à Annecy.
1: Ah ouais.
0: Et sa maîtresse était plus jeune que lui. Sa maîtresse avait 29 ans. C'est mignon.
3: Hein. C'est trop mignon.
0: Elle l'avait récupéré l'année dernière parce que.
3: Pour qu'il finisse sa vie ailleurs que derrière une cage,
0: exactement.
3: Derrière des barreaux.
0: Parce que la maîtresse de Lazare était décédée, elle aussi. Tout le monde décède. Donc la bonne nouvelle, c'est qu'un chien, un épagneul papillon, peut vivre. Un épagneul papillon, c'est un épagneul avec des ailes?
3: Non, c'est des petites oreilles avec des poils en plus.
0: D'accord. Ah ouais. Donc il avait 30 ans et 5
2: ans. C'est incroyable.
0: C'est
2: magnifique.
3: Ouais, ça laisse de l'espoir.
0: Bah, c'est ça, si t'as un chien. Parce que voilà, Médeline, elle a 6 ans. J'ai regardé les staffs, ils vivent entre 12 et 15 ans.
3: Ouais, non, mais faut pas y penser.
2: Ah, on va pas se la coltiner 24 ans quand même encore. Là.
0: Bah, j'espère que si.
3: Ah, bah, j'espère.
2: Ah, Inch'Allah, si. Ouais.
0: Si vous avez un animal,
2: j'espère. Qu'est-ce que tu meurs, Guy?
0: J'espère qu'il vivra aussi longtemps que Lazare. Donc, on salue la maîtresse Ophélie.
3: Ouais.
0: Et, tu vas être triste, Ophélie, mais enfin, bon, il a une belle vie, il était bien.
2: Bisous, hein. Lazare, quand même.
0: Il était plutôt en forme, Lazare. À 30 ans et 5 mois. Une inscription au livre des records, il va être au livre des records.
2: Mais ça fait combien en âge humain? 200
1: par 7.
0: Ouais.
3: 210. Enfin, ça dépend de la taille des chiens, donc c'est plus compliqué que ça, mais ouais, on va résumer.
0: Savez-vous combien de temps a vécu le lapin le plus vieux du monde? Certifié, lui. Hein.
2: 40 ans.
1: Non, quand même pas. Non,
3: 12 ans. 12 ans.
1: 15 ans, j'aurais dit.
0: 18 ans.
1: Ah ouais.
2: Incroyable, ouais.
0: 18 ans, le lapin le plus vieux du monde. Tiens, si vous avez des chats, le chat le plus vieux du monde.
3: Ah, oh, je dirais au moins 40 ans.
1: 35.
2: Ouais, 37.
0: Vous êtes pas très loin, c'est 38 ans.
3: Ouais.
1: Putain.
0: Le poisson rouge le plus vieux du monde.
3: 150 ans.
0: Moi, j'avais des poissons rouges, je les avais gardés longtemps, hein, je sais pas, 3, 4 ans.
3: Mais ça dure au moins des années, ce truc, ouais.
0: Mais peut-être même plus, d'ailleurs. Mais à la fin, ils étaient transparents.
3: Ouais, parce qu'ils vieillissent comme nous.
0: Ah ouais, mais bah nous, on n'est pas transparents.
3: Non, mais on a des poils blancs.
0: Oui, mais.
3: Et eux, ils ont leurs nageoires qui blanchissent.
0: T'imagines, on serait transparent, on verrait notre cerveau.
2: Putain, je me rappelle, moi, j'avais au Maroc des perroquets, j'en avais deux, et on les avait mis, tu sais, une cage sur le mur, et on avait pas fait gaffe que quand on partait, en fait, si on partait, bah, le soleil, en fait, tapait sur la cage, et on est parti, gros, et on les a retrouvés séchés, les
3: perroquets. Oh,
2: on vous jure.
0: Quelle belle histoire, Karim. Tiens, vous aimez les chevaux. Le cheval le plus vieux du monde, combien il a vécu?
2: Oh là, plus de 100 ans, je dirais.
0: Non.
3: 80 ans.
2: 20 ans, 25 ans.
0: Non, quand même pas, non. Non,
3: 50 ans.
0: 62 ans.
1: C'est énorme.
0: Et il est court, le cheval, à l'âge de la retraite.
3: Ah oui.
0: 62 ans, boum, fini le cheval. Et la tortue géante des Seychelles, la plus vieille du monde.
2: C'est très, ça va monter haut, là.
1: Encore en vie, 300 ans, non?
0: Il y a des tortues qui sont
1: 190
0: très, très
1: ans, je crois.
0: Ouais, 194.
1: Voilà.
0: Bravo Théo, qu'est-ce que t'es fort Théo. Hein.
1: Bravo. Ouais, ça vit plus de 200 ans.
3: Quelle culture.
0: Et l'animal, l'espèce avec l'animal le plus vieux du monde, alors je sais pas comment ils ont fait pour calculer, c'est la palourde océanique, elle a vécu 507 ans.
3: Ah ouais. Wow.
0: Ça veut dire qu'on sera là en 2530 et quelques.
3: T'imagines.
0: C'est quand même un truc de dingue. On en aura vu des catastrophes. Hein.
3: Moi je connais un chien, il a 25 ans.
0: C'est mignon.
3: Et il vit tout seul dans un bled en Sardaigne.
0: Ah ouais.
3: Il avait sa petite famille et puis maintenant c'est lui, c'est le dernier qui reste, mais il a 25 ans.
0: Mais c'est celui que je connais.
3: Mais c'est celui que tu connais. Il est toujours là.
0: Mais il était déjà vieux à l'époque.
3: Il était déjà vieux à l'époque et comme donc on connaît pas son âge, mais il a minimum 25 ans.
0: Waouh, c'est un truc de ouf.
3: Trop mignon.
0: Bon, on embrasse vos animaux ce matin. On fait des bisous à Medellin, qui leur fait une petite léchouille aussi. Et on écoute Post Malone tout de suite sur Skyrock comme promis. Post Malone, c'est Better Now sur Sky à 6h52. Il y a l'horoscope de l'amour qui arrive aussi avant 7h.

0: Banana sur Skyrock, ça fait plaisir d'en trouver ce gros son de Post Malone. Post Malone dans le morning, l'étau avant 7h du matin, il est 6h55. Et on va parler de nos patrons, comment vous trouvez vos patrons? Est-ce qu'ils sont sympas? Est-ce qu'ils sont cool? Cariole, t'as été patronne toi?
1: Ouais, j'ai été patronne. Ouais.
0: Patronne de magasin.
1: Bien. Exactement, responsable de magasin.
0: T'étais sympa?
1: Bah, a priori, non.
0: Toi, c'était en fait. Si, en fait, Cariole était sympa, c'était les employés qui lui faisaient la misère. Comme quoi, c'est le monde à l'envers.
1: Ouais, elles aimaient pas que je leur donne des ordres et un jour, je me suis pris une tarte, ouais.
0: Voilà. Donc,
1: j'ai remporté plein de directs.
0: Sympa l'ambiance.
1: Ouais, bah écoute, c'est comme ça.
0: Donc, la boutique Koukaï de Cariole, c'était les employés qui tapaient sur leur patron,
2: disons. Ils prenaient des
1: bains, c'est clair.
0: Je rappelle que ni les patrons ni les employés n'ont le droit de taper sur leurs collègues.
1: Sur quiconque, quoi, c'est clair.
0: On va voir les résultats du sondage express. Vous dites comment ils sont vos patrons. On parlait de Raymond Domenech, patron de l'équipe de France. En 2010, il n'est pas resté longtemps après. Comment ils sont vos patrons? 06 86 101 101, vous nous laissez vos WhatsApp audio. WhatsApp audio de Rémi. Alors, est-ce qu'il a un bon patron ou pas un bon patron, Rémi? Avant les résultats de notre sondage express, vous aimez votre patron, oui ou non?
3: Salut l'équipe! Rémi d'Aix-en-Provence, moi je parlais de mon patron, franchement c'est le meilleur patron que j'ai jamais eu.
0: D'ailleurs je vais lui demander une augmentation aujourd'hui.
3: Rémi d'Aix-en-Provence, moi je parlais de mon patron, franchement c'est le meilleur patron que j'ai jamais eu.
0: Oui.
3: Il me laisse la carte bleue pour acheter des trucs, des fois pour la maison, il les fait passer pour les travaux.
0: Ah d'accord, il fait, il fait des petits trafics, c'est ça.
1: C'est ça.
3: On est tout en train de s'insulter, mais pour rigoler, comme un collègue. Ah. Et puis tout le temps dans la bonne ambiance, jamais il s'énerve. Après, il a du mal un peu à payer, c'est comme les patrons, il y a un moment.
0: Attends, il fait sa carte bleue.
3: Il a du mal à mettre un peu la main dans la bourse, quoi. Voilà l'équipe, bonne journée.
0: Et quel est le patron qui file sa carte bleue à ses employés?
1: Ouais, c'est clair.
0: Ton patron, il est super. Rémi, on te fait une bise. Donc toi, ton patron, je note, tu fais partie de ceux qui aiment bien leur patron. On va voir ce que va donner le résultat du sondage. Tu l'as, Guigui, le résultat du sondage express?
2: Ouais, ça y en a les chiffres officiels.
0: Tu as les chiffres officiels?
2: Officiels.
0: Alors, ça donne quoi?
2: Alors, vous êtes. C'est plutôt pas mal d'ailleurs, hein. Vous êtes 68% à bien apprécier vos patrons.
0: 68%?
2: Ouais, c'est
1: bien,
2: quoi. Très très belle stat.
0: Le morning de Skyrock brise les idées reçues. Donc vous aimez bien vos patrons. Pour l'instant, à 68%, on a mélangé les profs avec. Hein.
1: Ouais,
0: on a mélangé tout le monde. Et donc on a Rémi qui aime son patron. 68% des messages qui aiment leur patron. Tiens, Standard Express, appelez-nous. Je vois
2: allez,
0: que ça
2: go,
0: sonne.
2: Vas-y.
0: 01 53 40 30 20. Quand ça sonne comme ça, ça donne envie de décrocher. Skyrock, bonjour. Allô, allô.
4: Allô.
0: Oui, bonjour.
4: Oui, ça va.
0: Oui, toi, comment ça va?
2: Ça va?
4: Moi, je suis choqué, là.
0: Ah, de 68%, ça t'a choqué, c'est ça?
4: Ah non, en fait, je viens d'arriver au boulot, là. J'ai dû couper la radio, donc j'ai reçu l'appel, donc je décroche à l'instant, quoi.
0: Ah, d'accord, écoute, c'est bien. Alors, tu aimes bien ton patron ou pas, toi?
4: Ouais, moi, j'aime bien, il est top, quoi.
1: Tant mieux.
0: Et toi aussi, tu vas lui demander une augmentation? Ou alors, t'as entendu le message de Rémi, tu vas lui demander sa carte bleue? C'est ça?
4: Non, pas forcément.
0: Tu fais quoi comme boulot, toi?
4: Eh ben, je travaille dans le granit.
0: Dans le granit, très bien.
2: Ouais. Le granit.
0: Il va y avoir une pénurie de pierres d'ailleurs, je vous l'annonce.
1: Ouais. Pierre précieuse?
0: Non, de pierres tout court, de pierres, parce qu'à cause de la guerre en Iran, je sais pas quoi. Enfin,
1: bon. Ah ouais?
0: Ouais, j'ai vu ça sur les réseaux. C'est quoi ton prénom, tu m'as dit?
4: Boris.
0: Alors, non, tu m'avais pas dit. Bah, Boris, on te fait un gros bisou. Et donc, tu pourras faire réécouter le replay du morning à ton patron. Et tu lui demandes une augmentation de ma part.
2: Voilà, t'as raison.
0: Et tu me dis comment ça s'est passé?
4: Allez, impeccable, ça marche.
0: On t'embrasse, Boris.
1: Bisous.
0: 68% aiment leur patron.
2: C'est pas mal, hein.
1: Pour l'instant. Ça va, ouais.
0: Vous pouvez continuer de voter et nous raconter des petites histoires qui se passent au boulot. Allez, racontez-nous tout. 01 53 40 30 20 avec votre appli Skyrock. Vous laissez vos messages et nous on écoute les taux tout de suite. Juste avant l'horoscope de l'amour. L'horoscope arrive dans 2 minutes à 7h du matin sur Skyrock. Dans 2 minutes, il sera à 7h. Et là, c'est Pineapple. Vodka Pineapple pour le réveil. On se refuse rien sur Skyrock. Le son de Leto. Les numéros 1 sont là tous les matins.

0: 7h du matin sur Skyrock, votre capin Apple pour démarrer la journée sur Sky. On vous souhaite une bonne journée. Bonjour, si vous venez d'arriver, vous êtes sur Skyrock et on va découvrir, on va découvrir notre horoscope de l'amour.
1: Oui.
0: Les 12 signes et nos puissances amoureuses. On va voir qu'est-ce qui nous attend cette journée. Voici donc les puissances amoureuses de ce lundi matin. Les Verseaux et les Gémeaux, vous êtes à zéro. Mais heureusement, vous avez les conseils Skyrock.
2: Évidemment.
0: Pour vous. Et il vous faudra un petit peu de temps pour vous mettre en route ce matin. C'est les longs week-ends, ça. Ça fatigue, les longs week-ends.
2: Ouais, c'est vrai.
0: Du temps pour vous mettre en route, mais une fois que vous serez lancé, écoutez, tout ira bien. En amour et en amitié pour vous. C'est pas mal pour un zéro, les Verseaux et les Gémeaux. 1 sur 5, les Béliers et les Sagittaires. Il faut pas laisser une petite contrariété prendre trop de place dans votre journée. Vous respirez un bon coup.
2: Ouais.
0: Évitez les réactions à chaud. Et vous verrez, tout finira par se calmer. Préservez les gens que vous aimez. Petit conseil pour vous, les Béliers et les Sagittaires. Les Vierges et les Capricornes, on est à 2. 2 sur 5. On aura les pieds bien sur terre aujourd'hui. On prendra les bonnes décisions dans la vie en général et en amour en particulier. Les Balances et les Lions, vous êtes à 3. C'est le week-end qui vous a fait du bien. Ça vous a fait du bien au moral. Les autres vont le ressentir. Vous aurez un bon contact avec tous les gens qui vous entourent aujourd'hui et notamment avec ceux et celles que vous aimez. Peut-être même votre chérie si vous en avez une ou si vous en avez un. Les Cancers et les Poissons, vous êtes à 4 sur 5. Vous êtes en pleine forme. Vous réussirez même à donner de la force aux personnes de votre entourage. Bravo les Poissons. Bravo les Cancers. Ça marche même pour les thons. Les Poissons. Et puis 5 sur 5, voici les meilleurs du jour, les Scorpions et les Taureaux. Vous êtes chaud aujourd'hui. Hein. Vous allez commencer, chaud et chaude d'ailleurs, vous allez commencer cette semaine au top avec plein de bonnes nouvelles au niveau de l'amitié, au niveau de l'amour et même des bonnes nouvelles professionnelles. Et elles vont s'enchaîner tout au long de cette journée. De quoi passer un super lundi. Profitez bien les Scorpions et les Taureaux. Et on profite de ce lundi sur Skyrock. Il est 7h02. 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
0: 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Aaron Boy avec Elle Voulait. Album qui déchire tout, album d'Aaron Boy. Hein. Il enchaîne les bangers. Et on l'écoute avec Elle Voulait. Aaron Boy arrive. Dave et Thames aussi pour Rain Dance, la danse de la pluie. Qu'on arrête de passer ce son, même s'il est super.
2: Ça nous porte pas chance.
0: Parce que tout ce week-end, plus on le place, plus il pleut.
1: Ouais.
0: Et en parlant de la pluie, justement, Rémi. Oh, le vilain Rémi.
2: Oh, il est vilain.
0: Écoutez ce qu'il nous annonce encore pour aujourd'hui.
1: Bah, t'abuses, là, Rémi.
0: Et nous, on a une éclaircie. J'avais pas vu le soleil depuis. Waouh.
1: Presque une semaine.
0: Ouais, pratiquement. Donc, un peu de soleil sur Courbevoie, dans le 92. Quel temps sur toute la France, le temps prête chez vous? Dis-nous tout, Rémi, ça donne quoi encore aujourd'hui?
4: C'est globalement sec entre l'Aquitaine, l'Occitanie et la Provence. C'est nuageux sur le sud-ouest, un peu plus lumineux tout de même du côté de la Méditerranée. Des averses orageuses à prévoir sur les Pyrénées, mais aussi sur les Alpes et les relèves corses qui pourraient déborder un peu vers la Côte d'Azur, pas certain. Partout ailleurs, en effet, ce sera quand même la grisaille qui va dominer avec quelques ondées. D'ailleurs, les ondées seront fréquentes cet après-midi. Du nord-est à la Bourgogne-Franche-Comté, les températures ce matin, 7 à Lille, 9 à Lyon et à Paris, 13 à Marseille. Dans l'après-midi, 15 sur les Ardennes et en région parisienne, 16 près des frontières du nord, en Alsace, dans la Sarthe et sur le Calvados, 17 en Bourgogne et dans le Finistère, 18 dans la Loire, sur la côte basque et sur le massif central, 20 en PACA et en Vallée du Rhône, 23 en Occitanie. La pollution, c'est correct, les indices entre 2 et 4.
0: Alors on va parler des maniaques ce matin. Est-ce que vous avez une petite maniaquerie? Dites-nous. Alors vous avez des gens maniaques qui vous entourent. Appelez-nous au 01 53 40 30 ou laissez-nous au WhatsApp au 06 86 101 101 et les messages avec l'appli. Pendant ce temps, nous, on écoute les infos sur Sky.
4: Il prendra la parole jeudi. Sébastien Lecornu annoncera de nouvelles aides sur le carburant pour le mois de juin. Matignon parle d'un soutien aux secteurs les plus touchés par les hausses à la pompe. Des hausses d'ailleurs qui se ressentent bien puisque le litre de samplon 95 se vend en moyenne à 2,04 €. C'est 20% plus cher qu'avant la guerre. Le gasoil, lui, est à 2,14 €. La mort d'un homme de 24 24 ans à Saint-Étienne ce week-end. Il a été poignardé alors qu'il tentait de voler une voiture. Le propriétaire du véhicule a été alerté. Il est sorti de chez lui armé d'un couteau. Il a été interpellé et placé en garde à vue. Le corps d'une femme de 68 ans retrouvé en pleine rue à Saint-Prix dans le Val d'Oise. La victime présentait des traces de strangulation. Son mari de 63 ans a reconnu les faits au cours de sa garde à vue. Il a été mis en examen pour meurtre sur conjoint, placé en détention provisoire. Depuis le début de l'année, 37 féminicides ont été recensés en France. Volodymyr Zelensky avait prévenu, la Russie a subi l'une des plus importantes attaques ukrainiennes depuis le début du conflit hier. Moscou affirme que plus de 600 drones ont visé plusieurs régions du pays, dont la capitale. Le bilan fait état de 4 morts. Kiev a riposté après des frappes meurtrières menées la semaine dernière. L'Ukraine affirme avoir intercepté de son côté près de 280 drones russes. Et puis l'inquiétude grandit pour l'Organisation mondiale de la santé. Elle déclenche une alerte internationale face à une épidémie d'Ebola qui sévit en République démocratique du Congo. Au moins 88 morts recensés. Il n'existe aucun vaccin contre la souche qui est actuellement en circulation. Le taux de mortalité pourrait atteindre 50% pour les malades concernés.
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4: Avec la Ligue 1, l'épilogue hier de ce championnat avec la 34e journée. Ça y est, c'est terminé. Match interrompu, arrêté entre Nantes et Toulouse.
5: Envahissement de terrain.
4: Les fumigènes, tout pas ça. Content.
5: Ouais, pas content.
4: Ouais, descente des Nantais en Ligue 2, c'est acté. Le Havre a battu Lorient 2-0. Même score pour Auxerre face à Lille. Un but partout entre Brest et Angers. 0-0 entre Nice et Metz. Les Parisiens, mais du Paris FC, ont battu les Parisiens, mais du Saint-Germain 2-1. Ça passe pour Marseille 3-1 face à Rennes. Succès important pour la suite, pour la saison prochaine. Strasbourg a battu Monaco 5-4. Festival de buts entre les deux équipes. Et puis Lyon a concédé une défaite à la maison face à Lens. 4-0. Alors, au classement, qu'est-ce que ça donne? Paris, Lens et Lille qualifiés en Ligue des Champions. Lyon participera au tour préliminaire. Marseille ira en Ligue Europa, tandis que Rennes passera par les barrages de la Ligue Europe Conférence, sauf si Lens gagne la Coupe de France. À ce moment-là, Rennes jouera la Ligue Europa et c'est Monaco qui ira en Ligue Conférence. Metz et Nantes sont relégués en Ligue 2. Nice affrontera Saint-Etienne pour son maintien. Et le match aller est prévu le 26 mai.
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4: Et forcément, c'est la Ligue 1 qui domine le top tendance ce matin, puisqu'hier avait lieu donc cette dernière journée de championnat. Qu'est-ce qu'on en dit sur les réseaux? Eh bien, la Ligue chie littéralement sur le PSG. C'est quoi cette remise de trophée horrible? On dirait une kermesse, le bordel.
0: J'ai pas vu ça.
1: En fait, ça a été fait dans le stade du PFC.
0: Oui.
1: Devant juste la tribune des supporters du PSG. Donc en fait, c'était pas sur un podium, c'était un peu triste.
0: D'accord, ok.
1: C'était un peu tristouné.
0: Ouais, mais il la gagne tous les ans, donc.
1: Oui, mais bon.
6: Ouais, c'est sûr.
0: Bon. Qu'est-ce qu'on dit?
4: Lens qui a fini à seulement 6 points. S'il n'y avait pas eu toutes ces magouilles pour décaler les matchs du PSG, on aurait été champion. Encore franchement, les Marseillais, on peut s'estimer heureux de décrocher un ticket pour l'Europa League vu la fin de saison de merde qu'on a fait.
0: À la place numéro 2 du top tendance sur les réseaux, on parle de quoi?
4: De Jules et de ses deux concerts au Stade de France. Oui. Énorme concert. Franchement, j'arrive pas à redescendre de mon petit nuage. Les deux concerts étaient juste incroyables. J'ai hâte de me faire les vélodromes. Meilleur concert de ma vie. Je voulais pas que ça s'arrête. Merci le J. Ou encore, j'ai vu qu'un mec a fait sa demande à sa meuf dans la fosse pendant le concert.
0: Ah ouais.
4: J'espère que Jules va venir animer le mariage.
0: Ah bah, ouais, imagine, t'as Jules à ton mariage.
1: Ah, c'est stylé.
0: On m'a pas l'envie. À la place numéro 3 du top tendance.
4: ChatGPT dévoile une nouvelle fonctionnalité qui permet de l'utiliser comme un conseiller financier. Hein. Il faut le connecter directement à votre compte bancaire. La fonctionnalité sera d'abord testée aux States. Hein. Donc, si vous avez envie de connecter votre IA à votre compte.
0: Écoute, moi, je vais attendre de voir ce que ça donne aux States, tu vois, avant.
4: Oh putain. Franchement, faut être inconscient pour faire ça. Vous allez vous retrouver avec vos comptes vides, vous allez rien comprendre. Ouais. Il sera toujours plus efficace que mon conseiller bancaire incompétent ou encore reprenez-vous en main et faites les choses par vous-même. Vous devenez des gros assistés de la vie, c'est consternant.
0: Mais ça va être un truc de fou. Bientôt, on ne fera plus rien.
1: Ah bah oui,
0: ChatGPT fera tout à d'autres places.
1: Tout.
0: Merci Rémi pour les infos. Est-ce que t'es maniaque, Rémi, toi?
4: Ouais, je suis maniaque.
0: T'es maniaque de quoi? T'es maniaque sur quoi? Pas sur la propreté, hein, ça on a vu.
4: Chez moi c'est nickel, j'ai besoin que tout soit rangé au même endroit, j'aime pas qu'on touche à mes affaires.
1: Bah pas dans ta voiture alors.
4: Oui. Non mais la voiture...
0: C'est une zone de non-droit, la voiture de Rémi. Vous savez, il existe des zones de non-droit, Rémi, c'est sa voiture.
1: C'est ça.
0: Voilà. C'est une espèce de... T'as peut-être rêvé d'être ripper, d'être éboueur un jour dans ta vie, et c'est ta voiture qui te permet de réaliser ton rêve au jour le jour, puisque tu montes dedans tous les jours.
1: Non, mais c'est vraiment sale dans ta voiture, Rémi, c'est sale.
4: Non, mais il faut pas les écouter.
1: Si, c'est sale.
0: Ah, t'as vu la photo, Guy?
1: Bah oui, c'est sale.
0: La photo avec les couches, les paquets de gâteaux, les miettes par terre, les cotons-tiges, les mouchoirs.
1: Les cacas de chien.
4: Ah non, c'est pas du tout comme ça.
0: Il y a tout sauf des cacas de chien dans la voiture. Bon, je vous demande si vous êtes maniaque, parce qu'il y a 44% des Français qui sont maniaques sur un truc. Non, 47%, excusez-moi. 47% des Français ont donné bonnes infos sur Skyrock.
5: Ouais.
0: Qui sont maniaques sur un truc. Un truc qu'on fait à la maison. On en reparle dans un instant, je vais pas tout vous dire. Vous nous envoyez vos messages pour nous dire si vous êtes maniaque sur des trucs. Si vous connaissez une maniaque, vous pouvez même la balancer, la maniaque, ou le maniaque d'ailleurs, que vous connaissez.
1: Ouais.
0: Les maniaques dans l'équipe, on vous attend en direct. On salue d'ailleurs tous ceux qui se réveillent avec nous. Bonjour à Marcy qui vient d'arriver. Oh, il y a Marcy. Oh, Marcy.
1: Oh, hey. Hey.
0: Du 30 qui nous dit j'ai le meilleur patron. Ah ouais, on parlait des patrons tout à l'heure, on reviendra sur les patrons. Pipo Boss, lui aussi réagit pour les patrons. En tant que chauffeur poids lourd, j'aime bien mon boss. Très bien. On a un petit résultat à vous donner si vous venez juste de vous brancher. Le sondage express de tout à l'heure qui nous a surpris.
1: Ouais, vous êtes 68% à plutôt bien apprécier vos patrons. Ouais.
0: Voilà, patron ou prof.
1: Patron, prof, tous ceux qui sont au-dessus de vous.
0: Jérôme du 57 dit je suis prof et je vais parler au nom de mes élèves. Je suis génial.
1: Voilà.
0: Très bien. On embrasse Zéro, Alex et tous les autres. Et là, on va passer un coup de fil. J'espère qu'on va vous appeler chez vous, là, maintenant, chez vous. Alors, sur votre portable, au boulot, en voiture, on appelle partout. Il y a 1 500 € à gagner. Premier rendez-vous de la semaine pour vos 1 500 balles.
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0: Mais ouais, vous répondez Skyrock avant de parler des maniaques. Ce matin, on va aller faire un tour. Dans le 42, tiens, on va du côté de chez moi. Dans le 42, dans la Loire. C'est parti.
6: Allô?
0: On appelle la famille Pereira. Bonjour, madame Pereira.
6: Bonjour.
0: Bonjour, c'est Laetitia.
6: Oui.
0: Oh, comme tu es belle, Laetitia. Bon, Laetitia, c'est la radio au téléphone, n'aie pas peur. On est en direct à la radio. On t'a tiré au sort. On tire des numéros tous les matins et on offre 1 500 €, Laetitia. C'est un jeu qu'on fait tous les matins à la radio. T'es toujours là, Laetitia?
6: Oui, toujours.
0: Bon, je vais te poser une question, c'est ça le jeu. Je te pose une question, t'as la bonne réponse, tu repars avec 1 500 € pour bien démarrer cette semaine, Laetitia. Il faut que tu me dises, pour gagner 1 500 balles, quelle est ta radio préférée?
6: Énergie.
1: Oula.
0: Aïe. Non mais tu peux pas me faire ça dans le 42, ça Laetitia.
1: C'est une meuf à l'ancienne.
0: Laetitia, c'est Skyrock au téléphone, Laetitia.
1: Alors, Laetitia, alors.
0: Oh là, ils sont pas contents dans l'équipe, t'as vu Laetitia?
1: On est déçus, surtout.
5: Pas du tout. Là.
0: Laetitia, quelle est la première radio à Saint-Etienne? Non, ça c'est nos collègues, c'est la radio locale. La radio locale qui marche bien, Saint-Etienne, qui s'appelle Active, on leur fait un petit coucou. Non, la première radio musicale à Saint-Etienne, devant Active, même si on les aime bien, c'est Skyrock. Donc c'était Skyrock au téléphone, Laetitia. Ouais, oh ma mince alors, Laetitia. Bon, branche-toi sur 106.5. T'es une des dernières à Saint-Etienne à pas écouter Sky, dis donc. Donc tu te branches sur 106.5, tu viens nous écouter, tu réponds Skyrock quand on t'appelle et tu gagnes 1 500 €, Laetitia.
1: Ben oui.
0: Bon, on te fait un beau.
2: Ouais.
0: On te fait un gros bisou.
2: On te fait un bisou quand même.
0: Hein, Laetitia.
6: Bisous à tous.
0: Bisous à toi.
1: Bisous.
0: Laetitia, mais qu'est-ce qu'elle nous a fait? Un peu du côté de chez moi.
2: Ouais.
0: Bon, bah, on retente le coup tout à l'heure. Dans moins d'une heure, il y a 1 500 € à gagner. C'est facile. Vous répondez Skyrock. Vous gagnez 1 500 € comme Théo de Fumel dans le 4-7, comme David de Dreux dans le 28, comme Diane de Cannes dans le 06.
5: Ouais.
0: Il n'y a pas que le festival, il y a aussi 1 500 € qui tombent avec Sky. Et Mickaël de Bully et Mine dans le 6-2. Répondez Skyrock, c'est 1 500 € cash, 7h14. Oh, yeah.

0: Elle voulait sur Skyrock, on écoutait Aaron Boy à 7h16. Il y a Dave Thames qui arrive dans un instant avec Rendance. Le gros son de Dave Thames sur Skyrock. Et une question que je vais vous poser, tiens, on va voir si vous êtes meilleur que l'équipe du morning. Vous pouvez nous envoyer vos messages avec votre appli Skyrock, allez-y.
1: Vas-y.
0: Vous nous envoyez vos messages, je vous donne un chiffre, je vous l'ai donné il y a un instant. 47% des Français sont maniaques là-dessus.
2: Allez, ouais. Je te paye ton jeu.
0: Je vous donne un petit indice. C'est quoi ta réponse, Sam ?
2: Moi, je dirais les chaussures à l'intérieur.
0: Les chaussures à l'intérieur, alors ça se passe à la maison. Donc c'est sur un truc qu'on fait à la maison.
2: Ah, donc c'est ça.
0: 47% des Français sont maniaques là-dessus. J'espère que c'est plus pour les chaussures à l'intérieur, parce que c'est dégueulasse, hein. Moi, les chaussures à l'intérieur, c'est vraiment un truc.
2: Ah, c'est bon, c'est
1: non, mais ça, je comprends pas, moi. T'invites des gens chez toi, tu vas pas leur demander d'enlever les chaussures,
3: si.
1: C'est vrai.
3: Ah, si, si, c'est
1: même, ah, ouais.
0: Si, si, ah, bah, tous les potes si, qui viennent si, à la maison, les copines qui viennent à la maison, le premier truc qu'elles font, elles enlèvent les chaussures. D'ailleurs, ça permet de savoir si elles sentent bon des pieds.
3: Voilà.
1: Déjà, c'est vrai.
0: Déjà, quand tu ramènes quelqu'un que tu rencontres pour la première fois, tu dis, oh, bah, non, bah, écoute, tout compte faire, on va les manger dehors. Non, mais non, les chaussures à la maison, tu marches partout dehors.
1: Ouais, mais tu passes un coup de serpillière après quand tout le monde est parti.
0: Attends, je vais pas passer ma journée à passer la serpillière.
1: Ça prend 2 minutes.
0: Ah, non, non,
2: mais c'est dégueulasse quand même.
0: Non, non, c'est dégueulasse, moi j'aime pas non plus.
1: Bah écoute,
2: ouais, pareil, je suis pareil.
0: Bon, évidemment, ce n'est pas la bonne réponse, c'est Sam qui l'a donné. Ce n'est pas la bonne réponse. D'après vous, 47% des Français sont maniaques sur quoi à la maison? On demandera à notre maniaque numéro 1,
2: ouais.
0: C'est toi, Théo.
2: Bien sûr, évidemment.
0: Toi, t'es complètement taré, t'es maniaque
1: moi,
0: sur
1: moi, je suis maniaque aussi.
2: T'arrêtes du ménage.
0: Sur quoi les Français sont-ils maniaques à la maison? La propreté des draps nous dit Spafix. Ce n'est pas la bonne réponse. Le ménage en général, non, c'est pas un truc de ménage. C'est pas la cuvette des toilettes. Donc
1: les chiens qui dorment dans le lit.
0: Pour Marjo. Non, c'est pas les chiens dans le lit. C'est pas les toilettes, c'est pas la poussière. Donc c'est pas un truc de ménage. Il y a plein de trucs de ménage que vous nous laissez là depuis tout à l'heure.
2: Est-ce que ça a un lien avec les animaux de compagnie?
0: Ça n'a pas de lien avec les animaux de compagnie. Mauvaise réponse, Guigui. Une autre idée dans l'équipe.
1: Est-ce que ça a un rapport avec son conjoint?
0: Ça a un rapport avec son conjoint. Oui, il y a des prises de tête avec son conjoint.
1: Ah. Parce qu'il laisse traîner ses caleçons et ses chaussettes sales partout.
0: Parce que le tien, il laisse traîner ses caleçons et ses chaussettes sales.
1: Tout le temps.
0: Ah ouais. Tu lui diras tout à l'heure, il arrive avant 8h.
1: Si tu veux, si tu veux, mais je lui dis tout le temps. Hein.
0: Il fera nos conseils pas chers tout à l'heure. Non, ce n'est pas la bonne réponse.
2: Est-ce que c'est par rapport aux toilettes?
0: Par rapport aux toilettes? Non, ce n'est pas par rapport aux toilettes.
2: Est-ce que c'est par rapport à un objet?
0: Est-ce que c'est par rapport à un objet?
2: Genre les clés, par exemple.
0: C'est par rapport à un objet, oui. On avance. Par rapport à un objet.
2: Ah, le téléphone peut-être.
0: Par rapport au téléphone, ce n'est pas la bonne réponse.
2: Ah. La télécommande.
0: Et vous n'avez pas trouvé non plus. Hein. Je regarde les messages que vous nous envoyez, vous n'avez pas trouvé.
2: Les toilettes. Bon, ça donne.
0: Les toilettes. Non, on a dit les toilettes.
1: Mais donne-nous un petit indice.
0: Les toilettes. C'est pas les toilettes. Voilà mon indice.
1: Ça.
2: Ah, le siphon de la douche. Ah bien, t'es trop fort.
0: Oh, il est trop fort.
2: Yes, ouais, c'est bon, merci, au revoir.
0: C'est pas ça.
1: Les éponges.
0: La télécommande, non. Son maniaque sur un truc. C'est pas la télécommande posée au bon endroit. Non, la lumière qui n'est pas éteinte pour Anthony. Non, ce n'est pas la bonne réponse.
2: C'est dur ton truc là.
1: Bah non, mais il y a aucun indice. C'est pourri comme ça.
2: Bah ouais, donne des indices, toi, connard.
0: Alors, j'ai pas besoin de donner des indices. La bonne réponse a été trouvée.
1: Ah
2: ouais. Par qui?
0: C'est le rangement de la vaisselle. Loïc du 51 a trouvé la bonne réponse.
2: Ah oui.
0: Le rangement de la vaisselle dans le lave-vaisselle.
1: Ah d'accord.
0: L'objet est le lave-vaisselle.
1: Ok.
0: 47% des Français croient qu'il y a une bonne et une mauvaise manière de remplir le lave-vaisselle.
1: Ah là là.
0: De ranger les trucs dans le lave-vaisselle.
2: Ouais, moi je suis comme ça, moi. Pareil.
1: Ah non,
2: ouais.
1: Tu vois, je suis maniaque.
2: Je trie aussi dans le lave-vaisselle.
1: Ah non.
0: Alors,
2: si, aussi. Ah si, il y a des gens qui sont maniaques sur les couteaux. Est-ce que la lame, faut la mettre vers le haut?
0: Vers le haut.
2: Ou vers le bas?
1: Mais vers le bas, parce que quand t'as un chien, toujours vers le bas, parce que
2: c'est chez les couverts. Si t'as pas de chien.
1: Tiens vers le haut parce que c'est plus propre.
2: Non, non, c'est les enfants. Ah ouais, c'est les douaniers.
0: Alors,
2: c'est
0: bon, attendez, il y a des bas dans l'équipe. Les couteaux, vous mettez.
1: Moi en bas. La pointe en bas.
0: La lame, mieux, ouais. La lame en haut ou en bas?
2: En haut.
0: La lame
2: en bas.
4: Ça dépend.
0: Mais moi, pourquoi?
2: Parce que sinon, si tu mets ton doigt, tu vas t'arracher le doigt, je sais pas.
0: Ah, moi je pense que c'est plus propre parce que le bas, il y a le bas autour.
1: Non, mais je suis d'accord. Ouais, pour la
2: mais ça nettoie pareil. Ça nettoie
0: pareil. À la vaisselle,
2: j'ai fait
0: le
2: test des deux. Mais non, parce que la lame, tu la mets dans le bac directement. Alors que là, quand tu le mets droit, tu vois, quand tu mets la lame en haut, elle est pas dans le bac.
1: Elle est bien rincée, bien lavée, mieux.
2: T'es dégueulasse.
4: Non, mais moi,
2: à la différence de vous, c'est que moi, j'ai un compartiment pour les couverts où je les pose directement.
4: Dégueulasse, Théo. T'es dégueulasse.
0: Tu vas le vexer si tu dis ça, Karim.
2: Ouais, il est vexé.
0: Il est vexé. Ouais, 47% des Français.
2: Ça m'énerve, le bon.
0: C'est vexé. On a trouvé plus maniaque que lui. 47% croient qu'il y a une bonne et une mauvaise manière de remplir le lave-vaisselle. Vous en faites partie, vous pouvez nous dire. Et plus d'un tiers repasse après un proche, donc les enfants, la chérie ou le chéri, pour replacer la vaisselle dans le lave-vaisselle. Donc en fait, ils jettent tout ça en vrac. Et derrière, t'as le maniaque ou la maniaque de la maison qui met les assiettes.
2: Alors, j'en voulais avec ma mère parce qu'elle voulait qu'on lave la vaisselle avant. Enfin, qu'on rince la vaisselle avant de le mettre dans le lave-vaisselle.
4: Elle a parfaitement raison.
2: C'est le but dans la vaisselle, faut pas le nettoyer.
3: Tu vas nettoyer ton assiette
5: et mettre cette blindée de Nutella et tout. Après, ça marche pas le lave-vaisselle. Hein.
3: Ouais. Non, mais
1: ça dépend.
3: Eh ouais.
0: Bon, bah Théo, on a remarqué que t'étais pas si slick que ça au niveau du lave-vaisselle.
1: Non, mais moi j'ai pas de problème.
5: Moi je trouve que t'es particulièrement écœurant.
1: Vous êtes grave.
5: Bon, oui, physiquement.
0: Est-ce que vous vous êtes déjà embrouillé à cause du lave-vaisselle? Allez, vous nous envoyez vos messages et on s'embrouille à cause de tout.
1: Mais ouais, c'est clair.
0: J'avais pas imaginé que le lave-vaisselle pouvait poser des problèmes. Moi, ma mère refuse qu'on touche à son lave-vaisselle.
1: Ah ouais?
0: Mon père ne touche pas au lave-vaisselle. Moi, je ne touche pas au lave-vaisselle. Le lave-vaisselle, c'est son truc à elle.
1: Parce que c'est elle qui le fait bien.
0: Ouais, parce qu'elle arrange bien les trucs.
1: Ouais, ouais.
5: Ouais, mais ça t'arrange
0: elle
5: bien.
1: Bien sûr que ça arrange.
0: Elle écarte les assiettes. Elle met les petites assiettes au milieu des grandes pour que tout soit bien nettoyé. Enfin, c'est un truc.
1: C'est son truc.
0: C'est scientifique, le machin. Vous avez vu, on peut s'embrouiller à cause de tout à la maison. Tiens, on parle d'objets. On va parler d'objets dans un instant. Est-ce qu'il y a un objet? 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Et Loïc, on t'appelle, t'as gagné ton allez, je t'offre le pack morning ce matin, t'as trouvé la bonne réponse. Loïc du 51, on te bise Loïc et on écoute Rendance tout de suite sur Skyrock. Les numéros 1 sont là. Et oui, on est premier sur le rap. Rendance, c'est Dave et Thames. Ils sont en couple, hein, tous les deux, il paraît. Je vous donne les dernières nouvelles de gossip. C'est chaud. Hein. Rendance est sur Skyrock à 7h22 dans votre morning. Le morning à 13 000 euros cette semaine. Let's get the party started.

0: Sur Skyrock, David Thompson, on écoutait Rendance. Attention, il arrive en moonwalk ce matin. C'est Michael Jackson et Billie Jean. Avant 8h du matin, on écoutera Michael Jackson. Je ne sais pas s'il arrive en moonwalk, mais il y a Romano aussi qui se pointe là tout à l'heure.
1: Oui.
0: Pour les conseils pas chers avant 8h du matin. Et Rambo Goyard aussi, juste après les infos. On est premier sur le rap, premier sur Rambo Goyard. By my side sur Skyrock. Et les maniaques, bonjour les dingos.
2: Bonjour.
0: Salut à vous. Bienvenue sur Skyrock. Moi, les assiettes, je les mets toujours en bas à gauche du lave-vaisselle. Et les casseroles ou les poêles, je les mets en bas à droite. Ça va le Yugo du 54?
2: Bah, écoute, il est bien.
3: T'es organisé, c'est bien.
0: Non, mais
3: c'est bien,
0: ouais. Moi, avant de mettre le lave-vaisselle en route, ma femme vérifie toujours que les couverts sont dans le bon sens. Ah, sinon, c'est embrouillé à la maison. C'est Johnny du 72 qui nous envoie un message. J'ai arrêté de demander aux enfants de mettre les couverts, les assiettes dans le lave-vaisselle parce qu'ils le font toujours très très mal. Ça lave mal après. Vous êtes complètement... Je pense que dans un lave-vaisselle, tu peux mettre les trucs n'importe comment. Et tout se nettoie.
4: Ouais, mais faut pas trop le remplir, par exemple. Sinon, ça nettoie mal.
0: C'est Rémo là qui nous laissait un message sur l'appli Skyrock. Roro, je range la vaisselle, je repasse derrière madame à chaque fois. Je suis sûr qu'il y a plein de Français qui nettoient pas le siphon dans la vaisselle. Il faut le faire.
1: Bah oui.
0: Message du PQ.
4: Faut laver sur la vaisselle, ouais.
0: Bienvenue les dingos.
4: Mais il a raison, hein. Le faut le laver sans couvert. C'est dégueulasse. Ouais. Ah ouais.
0: Complètement.
1: Avec du sel et tout.
0: Je vous adore. Qu'est-ce que plaisir de vous réveiller tous les matins.
4: Non, mais c'est vrai.
0: 47% des Français croient qu'il y a une bonne et une mauvaise manière de remplir la vaisselle. C'est un sondage, une étude LG. C'est la vaisselle LG.
4: Ouais.
0: Ils ont fait cette petite étude-là. Et 50%, je n'ai pas dit ça, hein, 50%, donc la moitié des Français, affirment éprouver une réelle satisfaction lorsque le lave-vaisselle est correctement rempli. Donc voilà où on en est. Tiens, on va parler des objets que vous avez vraiment envie d'avoir. Les objets que vous avez envie d'avoir, un truc que vous voulez vraiment acheter. 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
0: 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Peut-être qu'on vous fera plaisir ce matin, peut-être qu'on vous l'offrira, on sait jamais.
4: Très bien.
0: Peut-être le pack morning que vous avez envie d'avoir, ben on va vous l'offrir tout de suite. Et puisqu'on parle d'objets, on va parler des événements de ce week-end et même de la semaine dernière aussi. Enfin, ça a démarré toute la semaine dernière.
1: Ouais.
0: Il y a des milliers de personnes qui ont fait la queue des heures, voire même des jours ce week-end pour cet objet.
1: Ah, c'est abusé.
4: Ah, ouais, j'ai vu.
0: Ah, vous savez.
3: Là, les endroits où c'est parti en couille, même d'ailleurs.
0: Alors, dites pas, parce que c'est le jeu, là. On va jouer avec vous. Vous nous envoyez vos messages avec votre appli Skyrock. Si vous savez, envoyez vos messages avec l'appli. Ou alors au 41-759 si vous n'avez pas l'appli Sky. Sinon, téléchargez-la, c'est gratuit. Pour quel objet des milliers de personnes ont fait la queue des heures, voire même des jours ce week-end? Rémi, tu nous as dit, c'est abusé.
3: Ouais, c'est abusé.
0: C'est abusé.
4: C'est abusé.
0: Quel objet on va parler? Et on va aller dans les files d'attente, parce qu'il y avait des files d'attente de ouf.
1: Oui.
0: Enfin, il s'est passé des trucs de ouf. On va tout vous dire, vous restez bien sur Skyrock. C'est tout de suite pour vos réponses, j'ai donné le top. Et ben vous y allez. Vous laissez bien vos numéros de téléphone et on vous retrouve en direct avec nous sur Sky.
1: Yes.
0: Il est 7h29.
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0: Et on arrive dans une minute.
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0: Bon réveil, bonne journée, merci de vous réveiller sur Skyrock. 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Et puis du gros son, on a du Michael qui arrive. On écoutera Grand Rombo Goyard aussi après les infos de Rémi,
16: ouais.
0: Et avant tout ça, on va dire bonjour à Stéphanie qui est avec nous en direct du 93. Bonjour Stéphanie.
17: Bonjour tout le monde, bonjour.
0: Salut Stéphanie. Bonjour Steph. Ah, ça fait plaisir de voir que vous êtes en forme. T'as pris des forces ce week-end toi, hein?
17: Ah oui.
0: T'as pris des douches
17: un
0: aussi
17: bon
0: ce week-end?
17: Un bon week-end de 4 jours.
0: Ouais, un bon week-end de 4 jours. T'as pris des douches dehors ce week-end aussi?
17: Non, j'ai évité la pluie.
0: Ah, t'as eu de la chance. Mais comment vous avez fait pour éviter la pluie?
18: Bah, tu sors pas.
0: Bah, oui.
16: C'est vrai que c'est pas ça.
0: Je vais y penser pour le prochain week-end de pluie. Bon, la météo arrive dans un instant, Stéphanie, mais d'abord la réponse à la question que je vous ai posée. Pour quel objet des milliers de personnes ont fait la queue des heures, voire même des jours pendant ce week-end prolongé?
17: La montre Swatch.
0: La montre Swatch. Ouais, vous avez pas ouf, vu ouais. Ça?
18: Si, on a vu.
16: Ah, ça a été un bordel.
0: Swatch.
18: Ouais. Ah ouais.
0: Swatch qui a fait une collaboration avec
16: Audemars Piguet.
18: Audemars Piguet.
0: Ils ont fait une collaboration pour sortir leur montre. Et il y a des milliers de personnes qui ont fait la queue pour en acheter une en se disant, j'en achète une et j'ai la revendre plus cher.
18: C'est ça.
0: T'aurais fait la queue des heures, voire même des jours pour une montre, Stéphanie?
17: Ah non.
0: Moi pas non, du plus. Même,
17: non plus.
0: Même si
17: non.
0: Tu peux la vendre plus cher après.
17: Non, franchement, plus. J'ai vu, il y en a qui ont fait la queue pendant 2 jours.
0: Oui, non, ah ouais, l'origine, 2 jours de queue. Vous allez voir comment ça s'est passé, parce qu'il y a eu des embrouilles, il y a eu des problèmes pour les riverains, et puis bah, il y a des gens qui se sont bien installés. Comment ça s'est passé, cette semaine, cette grosse queue,
18: on peut
0: jamais
18: dire
0: vu
18: ça.
0: On n'a jamais vu une queue aussi grande. Impressionnant, hein, Théo, hein.
18: Elle était belle.
0: Bon, on en reparle tout de suite, on vous fait écouter tout ça, mais d'abord, on t'offre ton pack morning, Stéphanie, c'est gagné.
17: Super, merci.
0: On va t'envoyer ça dans le 9-3, t'habites où dans le 93, toi?
17: À Romainville.
0: Eh ben, on salue tout Romainville qui nous écoute.
16: Ouais,
0: t'as
16: bisous.
0: Bien présenté. Et je te mets aussi dans le tirage au sort pour gagner les rabats de Meta.
17: Super.
0: Et j'aurai un cadeau bonus à vous offrir ce matin. Je vous en ai pas parlé.
18: Ah ouais,
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18: Trop bien.
16: C'est bien ça.
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16: Oui.
0: On vous fera gagner ça avant 9h15. Restez bien avec nous. Et tous les jours de la semaine, vous pourrez gagner votre année de cinéma. C'est quand même cool.
18: Ouais, c'est bien.
0: Bon, à vous, Stéphanie. On te fait plein de gros bisous.
17: Bah, je vous remercie. Merci. Et continuez comme ça. Et bonne journée, l'équipe.
0: Et bien, la même pour
18: pareil,
0: toi,
18: bisous.
0: Stéphanie. Et dans un instant, on va dans la queue. Allez, on s'occupe de la queue Swatch ce matin, juste après les infos de Rémi. C'est l'heure de l'actu, Rémi.
16: Ouais.
0: 7h33, on fait le point. Et on va démarrer par la météo du jour. Quel temps va-t-il faire aujourd'hui?
16: Oui, c'est un temps qui est relativement sec entre l'Aquitaine, l'Occitanie et la Provence. Le ciel sera souvent nuageux sur le sud-ouest, mais plus lumineux du côté de la Méditerranée, on va pas se mentir. Des averses orageuses à prévoir sur les Pyrénées. Pareil sur les Alpes et les reliefs corses qui pourraient déborder un peu vers la côte d'Azur. Partout ailleurs, ce sera de la grisaille avec des ondées qui seront fréquentes cet après-midi du nord-est à la Bourgogne-Franche-Comté. Les températures ce matin, 7 à Lille, 9 à Lyon et à Paris, 13 à Marseille. Et dans l'après-midi, 15 sur les Ardennes et en région parisienne. parisienne, 16 près des frontières du Nord, en Alsace, dans la Sarthe et sur le Calvados, 17 en Bourgogne et dans le Finistère, 18 dans la Loire, sur la Côte Basque et sur le Massif Central, 20 en PACA et en Vallée du Rhône, 23 en Occitanie. La pollution, c'est correct, les indices entre 2 et 4.
0: Et le point sur l'actu, là tout de suite sur Skyrock.
16: Donald Trump menace une nouvelle fois les gardiens de la Révolution. Il assure que si aucun accord n'est trouvé, il ne restera plus rien de l'Iran. Il poursuit en disant que le temps est compté. Énorme préoccupation hier de l'Agence internationale de l'énergie atomique. Un incendie s'est déclaré près de la centrale nucléaire de Baraka à Abu Dhabi. Conséquence d'une frappe de drone, les monarchies du Golfe accusent l'Iran. Aucun blessé à signaler et les niveaux de radiation qui sont restés normaux. Benjamin Netanyahou l'affirme, Israël est proche d'avoir éliminé tous les responsables des attaques du 7 octobre 2023. Le chef militaire du Hamas à Gaza, Ezzedine Al-Haddad, a été tué ce week-end. Le premier ministre de l'État hébreu assure également que l'armée contrôle désormais 60% du territoire de Gaza. Le Hamas estime à près de 73 000 le nombre de personnes tuées depuis le début de l'offensive israélienne dans l'enclave palestinienne. Gérald Darmanin en Algérie aujourd'hui, visite du garde des Sceaux pour parler coopération judiciaire, accompagné par plusieurs magistrats. Évidemment, l'un des dossiers sensibles concerne Christophe Glaise, le journaliste est détenu depuis mai 2024. Il a été condamné à 7 ans de prison pour apologie du terrorisme. Et puis, il y a un préjudice qui pourrait s'élever à plusieurs millions d'euros qui n'a pas encore été chiffré. Un spectaculaire vol de voitures de luxe hier à Paris dans le 15e arrondissement. Une quinzaine d'individus se sont introduits dans un parking qui abrite une conciergerie spécialisée dans les véhicules haut de gamme. 17 voitures dérobées, des Ferrari, des Bentley, des Lamborghini. 4 suspects ont été interpellés.
0: Et du sport maintenant sur Skyrock.
16: Avec les résultats de la 34e journée de Ligue 1, la 34e et dernière journée, le match s'est arrêté entre Nantes et Toulouse. Il a été interrompu, il y avait 0 à 0 entre les deux équipes. Nantes qui est reléguée en Ligue 2, victoire du Havre 2 à 0 face à Lorient, un but partout entre Brest et Angers. Ça passe pour Auxerre sur le score de 2 à 0 face à Lille, 0 à 0 entre Nice et Metz, victoire du Paris FC 2-1 contre le PSG de Marseille, 3-1 face à Rennes. Strasbourg et Monaco ont livré une belle bataille, avantage pour les Alsaciens 5 à 4, alors que les Sens et Orlensois ont battu Lyonnais 4 buts à 0 et terminent donc la saison sur une bonne note. D'ailleurs, ils sont qualifiés en Ligue des Champions, tout comme les Parisiens et les Lillois. Lyon participera au tour préliminaire, Marseille ira en Ligue Europa, tandis que Rennes passera par les barrages de la Ligue Europe Conférence, sauf si Lens gagne la Coupe de France vendredi. Et bien là, Rennes jouera la Ligue Europa et c'est Monaco qui ira en Ligue Conférence. Metz et Nantes sont relégués en Ligue 2, Nice affrontera Saint-Etienne pour son maintien. Le match aller est prévu le 26 mai. Et puis pour être totalement complet en termes de sport, on va parler rapidement de basket. Déjà avec Victor Wembanyama qui n'a pas décroché le titre de MVP hein, cette saison. Il aurait pu, mais bon, voilà, les journalistes qui votent, un petit peu comme le Ballon d'Or,
0: c'est déçu.
16: On peut-être un petit peu estimé qu'il y avait encore un peu de boulot. Il termine troisième tout de même. Donc sur le podium de ce classement, c'est déjà une énorme performance. Et puis si vous avez regardé la MotoGP hier, des nouvelles de Zarco qui est tombé, qui a lourdement chuté. Il est à l'hôpital de Barcelone. Il a quelques contusions, une petite fracture légère et surtout les ligaments croisés du genou qui ont cédé.
0: On peut même se niquer les ligaments croisés en dehors d'un terrain de football.
1: Ouais, oui.
16: En fait, il est tombé et sa jambe est restée accrochée à la moto en fait qui était devant lui. En fait, il a percuté une moto et donc ils sont tombés tous les deux et lui sa jambe est restée coincée sous la moto du gars. Donc
0: Oui, impressionnant.
16: Ouais, mais le plus impressionnant, c'est Alex Marquez. Je sais pas si vous avez regardé, mais Alex Marquez, c'est le frère de Marc Marquez. Lui, il a fait une chute, mais on n'avait pas vu ça en MotoGP depuis des années et des années.
0: Alors, vol c'est plané, pareil. C'est ça, non?
16: Oh là là là là, mais franchement, il aurait touché le mur, il serait plus là. Hein.
0: Bon,
16: mais bon, il est là et il a la clavicule pétée.
0: Voilà une bonne nouvelle donc.
16: Oui. Voilà.
0: Non, mais quand t'as risqué ta vie d'avoir la clavicule pétée, t'es content. Hein.
1: Ah, c'est clair. Moins pire.
0: Merci pour les infos, Rémi. Alors, le top tendance, on va voir si ça bouge sur les réseaux. On fera un point tout à l'heure à 8h. 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

0: affaires. Si vous y étiez et que vous avez fait de bonnes affaires, dites-nous. Hein. Et si vous y étiez et que vous avez vu des embrouilles, dites-nous aussi. C'était l'embrouille. C'est l'émeute.
1: On les jeunes.
0: Ah, c'est pas la peine de s'énerver, l'hôtel est à bout de nerfs. Ah, c'est pas la peine de s'énerver, hein. Embrouille sur embrouille sur embrouille.
2: Oh bah, c'est le divertissement. On a
0: tout ça pour une montre.
3: Ouais, c'est abusé.
0: La nouvelle Swatch. C'est abusé de ouf. Appelez-moi le responsable.
4: T'appelles personne, vas-y, sors s'il te plaît.
0: Exceptionnel, exceptionnel. Et alors attention, le problème c'est pour les riverains qui n'ont rien demandé. Ils habitent à côté d'un magasin Swatch.
3: Ou juste au-dessus.
0: Ou juste au-dessus, encore pire.
5: Ah, c'est clair.
0: Hein, juste au-dessus, écoutez.
6: Je vous fais pas de dessin pour savoir ce que c'est. C'est stupeur quand on s'est levé ce matin, voilà. Ce qu'on découvre dans le hall de l'immeuble.
0: Qu'est-ce qu'ils ont découvert dans le hall de l'immeuble?
5: Bah, du pipi ou du caca.
0: Les deux.
5: Ouais, parce qu'ils sont lâchés dans les halls.
6: Qui, le rappel, est fermé. Donc, c'est des gens qui ont passé la nuit dehors ou ici et qui ont trouvé le moyen de s'introduire dans l'immeuble pour faire ça.
0: Bah, voilà, pour chier. Oh, hein. Ouais. Ils ont chié dans le hall de l'immeuble parce que, bah, il pleuvait, il fallait bien aller quelque part. Bah, oui.
6: C'est une catastrophe. Il y a des gens qui ont vomi, j'imagine, qui se sont introduits en fait cette nuit, hein, c'est ça? Ouais, ils se sont introduits cette nuit. Alors, je sais pas comment, puisque la porte est à code 24h sur 24 et tous les jours de la semaine.
0: Voilà, du vomi, du caca, du pipi et coup de gueule du riverain.
7: Pour rappeler, c'est que ces mecs, ils en ont rien à foutre, hein, des montres.
6: Ah mais oui, là, ils essayent, ils espèrent pouvoir l'acheter et la
7: revendre. Voilà, il y a des gens qui nettoient.
6: Peut-être le double du prix. Voilà, les magasins qui sont obligés de faire eux-mêmes le nettoyage de une nuit de chaos et de...
0: Non, pas une nuit de chaos, une nuit de caca.
3: Et oui.
0: Bon, Romano arrive.
8: Pour rien, il y a 8 mois de stock et tout.
3: C'est même pas une édition limitée, en plus.
8: Ça ressemble à une flic-flac, il n'y a même pas de bracelet.
0: Ça ressemble à une flic-flac.
5: Ouais, c'est une montre à gousset, en fait.
8: C'est un fourleg, les gars, sérieux, quoi. Il n'y a pas de problème en France.
5: Non, mais chacun fait ce qu'il veut.
3: Mais c'est un objet de collection.
8: Non, moi ça me rend ouf.
0: Ah, c'est le coup de gueule de
5: Rémi.
8: C'est la tête de ma mère. On n'a pas de problème en France. Quand je vois ça, je dis on n'a pas de problème en France.
0: Il faut
8: arrêter de se plaindre sur les réseaux. On n'a pas de problème.
0: Rémi, si tu l'achètes 300 euros et que tu peux la revendre 1000 euros.
8: Mais comment tu peux la revendre 1005?
0: Il y a bien un con qui va te l'acheter.
8: Mais non, mais dans deux jours, il y en aura plein à vendre à 300. Déjà,
3: il y en a qui se sont fait un billet.
8: Déjà, 300, c'est une dinguerie pour une merde pareille. Je comprends pas. Moi, ça m'énerve.
0: On me signale qu'on a perdu le budget Swatch à Skyrock. Il y aura plus de Swatch.
8: Excusez-moi.
0: Allez, Robo Goyard, by my side et Romano et les conseils pas chers.

0: Sur Skyrock, Rambo Goyard et Déchire le son de Rambo Goyard. On est premier sur le rap, on écoutait By My Side, BMS à 7h44. Bienvenue les maniaques, bienvenue les dingos. Ah bah tiens, bienvenue les dingos.
1: Bonjour, bonjour.
2: Oh, les dingos.
0: Bonjour Romano.
1: Bonjour.
0: Bonjour, comment s'est passé ton week-end, arrosé?
1: Bah ça va, tranquille.
0: Ça va tranquille.
1: En famille, bon, un peu épuisant, mais...
2: Ah ouais?
0: Ouais, bah t'as, et quand ta maman qui vient à la maison, tu lui fais visiter plein de trucs, elle a envie de sortir, elle a envie de voir Paris, tout ça.

0: Maman qui est venue.
1: Ouais, et puis on aime bien se chamailler, quoi.
0: Ah, vous êtes engueulé?
2: Ah ouais.
0: C'est génial.
1: Non, pas engueulé, mais bon, on se chamaille, on va dire.
0: Et c'est marrant.
1: Carriol assiste au spectacle, elle.
2: Mignon.
0: Elle applaudit, elle est là. Ouais. Elle fait allez, allez, belle-mère, allez-y. Mettez-le à l'amende.
3: Moi, je dis plus rien, moi. Tu sais, c'est oula.
0: Ah, tu les laisses entre eux.
3: Ouais.
0: Se prendre la tête.
3: Ouais.
0: Bon, on va parler des maniaques. Est-ce que ta maman, elle est maniaque, Romano?
1: Ouais, bah, plus chez elle que chez nous. Ah, si elle fait rien.
0: Bah, c'est normal, c'est Carriol qui lui a interdit de faire le ménage.
1: Oui, non, c'est vrai. Non, mais bon, oui, chez.
3: Non,
1: chez
3: elle n'est pas trop maniaque de manière générale, ça va, quoi.
0: À la maison, si.
3: Oui,
1: si,
3: non, mais.
1: Si, bah, elle aime bien faire le ménage, quoi.
3: Mais
1: même.
3: C'est pas carré, tu vois, elle n'est pas toquée.
0: Ah, elle n'est pas dingote.
3: Elle n'est pas dingote.
1: Oui, non, mais voilà, oui, elle fait le ménage, mais c'est bon, tu peux quand même marcher par terre.
3: Ouais, ouais, tu peux marcher.
1: Tu peux toucher une table, un truc, elle va pas arriver tout nettoyer derrière, juste derrière, quoi.
0: Bon, vous avez des maniaques à la maison, appelez-nous, 01 53 40 30 20. On parlait des maniaques du lave-vaisselle. Est-ce que t'es maniaque du lave-vaisselle comme 47% des Français qui croient qu'il y a une bonne et une mauvaise manière de remplir le lave-vaisselle, en Romano?
1: Ah oui, mais moi, il y a un emplacement pour tout, hein, ça, c'est vrai.
3: Donc, je laisse faire.
2: Oui, t'as raison, c'est bien.
0: Je vous avais prévenu tout à l'heure, hein. Le dingo est là.
1: Oui, non mais il y a des pour les grandes assiettes, pour les petites assiettes, pour les bols, pour les
2: non
1: verres,
2: l'emplacement, ouais. L'emplacement, ouais, mais la façon dont tu les poses, c'est-à-dire les fourchettes, tu mets les couteaux, tu vas mettre le couteau en haut, genre la pointe là-haut ou en bas?
1: Non, en bas, en haut, jamais, parce que c'est là où il y a le plus d'accidents.
3: Ouais, avec les chaînes, les chaînes, elles adorent.
1: Non, mais même avec les humains, j'ai pas envie de m'empaler la main dessus quand je l'ouvre.
3: Non, mais toi, t'es pas demeuré à ce point quand même.
1: Si, un peu.
0: Alors, on vous a demandé sur quoi vous étiez maniaque. Alors, il y a tous ceux qui rincent la vaisselle avant de la mettre au lave-vaisselle. Moi, je trouve que c'est une bonne idée. C'est pas de la maniaquerie, c'est parce que ça se lave mieux, quoi.
2: Bah non, mais c'est con.
3: Moi, je le fais jamais. Hein, ouais, mais ça sert très bien.
2: C'est un peu con parce que si tu rinces, autant terminer.
3: Exactement. D'accord avec Karim, moi.
1: Ouais, non, mais là, limite, faut être un peu con même.
0: Tu le diras à tous ceux qui le font.
3: Tous ceux qui le font, ouais.
1: Ah, bah là, vous êtes un peu con, sachez-le.
0: Comme Tom et comme Bobby.
1: Ah, bah à ce moment-là, comme dit Karim, autant pas avoir de lave-vaisselle. C'est
2: bah ouais, nettoyer direct, quoi.
1: Si t'as des bonnes capsules, ça nettoie bien. Hein.
3: Ouais, c'est vrai.
2: Ouais.
0: À l'ananas qui fait la même chose. Enfin, dans la famille, c'est sa grand-mère qui, elle, lave carrément la vaisselle avant de le mettre dans le lave-vaisselle.
3: C'est... Ah ouais, non, mais là, c'est vraiment inutile, ouais.
0: C'est un double lavage.
3: Ouais, ça sert à rien.
0: Sur quoi vous êtes maniaque?
1: Un gaspillage de flotte.
2: Ouais, exactement.
0: Alors, moi, j'ai pas de lave-vaisselle. On me dit, et toi, Difool, tu fais comment? C'est Scalp qui m'envoie
2: un
0: message.
2: J'ai un couvert.
0: J'ai pas de lave-vaisselle. Bah, j'ai pas un couvert. Je reçois des amis parfois.
2: Ici, ouais, il a une fourchette, une assiette, un verre.
0: Et, tiens, 0153 40.
1: Moi, je mange une gamelle à côté de mes dîners.
3: Oh, c'est trop mignon.
0: C'est mignon.
3: Oui.
0: Appelez-nous, vous êtes maniaque, vous aussi, vous êtes maniaque sur quoi? Tiens, 0153 40 30 20. Allô.
4: Allô,
0: c'est qui?
4: C'est Romuald.
0: Salut Romu.
3: Salut.
0: Comment, Romu?
2: Ouais.
0: Comment ça va Romu? Est-ce que t'es maniaque toi Romu, ou tu as une maniaque ou un maniaque à la maison toi?
4: Je suis un peu maniaque, mais ça dépend sur quoi.
0: Alors t'es maniaque sur quoi toi Romu? Lave-vaisselle?
4: Le lave-vaisselle un petit peu, ouais.
0: Ah, t'es un maniaque du lave-vaisselle.
4: Ouais, c'est un maniaque du lave-vaisselle.
0: C'est-à-dire quoi? Faut mettre les assiettes au bon endroit, faut les espacer un peu, sinon elles se lavent mal, c'est ça?
4: Les couverts ensemble dans le bon sens.
0: Ouais.
2: Ouais.
1: Ah bah oui, on est d'accord, les fourchettes avec les fourchettes, dans les petites cases, tu mélanges pas tout comme un goret, quoi.
4: Bah oui, comme ça, quand tu ranges bien.
2: C'est plus simple.
1: Eh bah voilà, bah ça va beaucoup plus vite.
2: Il y a un côté pratique aussi, oui.
1: Gain de temps.
0: Allez, dingo. Et t'es maniaque sur quoi d'autre, Romu?
4: La voiture, faut qu'elle soit propre, c'est mieux.
1: Non, mais sexuel également.
2: Absolument, ouais, parce que quand j'avais des meufs dans ma voiture,
1: je m'appelle Romuald Epstein,
4: oui.
1: C'est moi. Je les embête dans les bois avec ma voiture. Et faut qu'elle soit propre.
0: Donc la voiture, le lave-vaisselle, il y a d'autres trucs.
1: Je nettoie le coffre pour les mettre dedans.
4: Les vêtements bien repassés, hein, je suis un petit peu malade sur certains petits trucs. Quoi.
0: Ah ouais, donc toi t'es vraiment pas du tout comme moi, parce que moi j'ai pas de lave-vaisselle, pas de maniaquerie du lave-vaisselle. Bon, ma voiture elle est propre, ben.
3: Ouais, moyen.
2: Ouais.
0: Et puis le dernier
3: tu
0: truc,
3: repasses pas.
0: Je ne repasse pas.
3: T'étends de façon A.
0: Ouais, exactement.
3: Ouais, pareil.
0: Eh putain, Romu, t'es célibataire, Romu?
4: Non.
0: Ah merde, parce qu'on aurait fait un bon couple ensemble, ouais. t'aurais tout nettoyé à la maison là, dis donc.
4: Ouais, non, je crois pas, non.
0: Bon, salut Romu, bonne journée à toi. 01 53 40 30 20 Skyrock, bonjour. Les maniaques. Bonjour, bonjour.
5: Bonjour.
0: Bonjour, mais c'est qui?
2: Salut toi.
0: C'est qui cette maniaque là?
5: Moi, c'est Jennifer.
0: Salut Jennifer, t'es maniaque, Jennifer?
5: Moi, je suis une maniaque dépressive.
2: Dépressive.
5: C'est abusé.
0: Maniaque et dépressive.
1: Je suis maniaco-dépressive, oui.
0: C'est-à-dire que, en fait, tu ranges tes cachets. Ah, c'est ça.
1: Je range mes avales.
0: Je range mes cachets, c'est super, dis donc.
2: Voilà.
0: T'es maniaque sur quoi, Jennifer?
5: Oui.
0: T'es maniaque sur quoi? Oui, c'est surtout... bon, bah, tu ranges tes cachets où tu veux, mais sinon sur le reste.
6: Non, moi surtout la maison, c'est je suis toujours en train d'aspirer. Je change deux fois d'aspirateur dans l'année.
0: Ah,
2: deux fois.
3: Ah, mais elle a raison, c'est plein de bactéries, je suis d'accord.
2: Ah, tu peux changer le filtre déjà.
3: Ouais, déjà.
6: Non, mais ça, je le fais tous les jours.
0: Ah, d'accord, okay, d'accord. On est vraiment chez les dingos.
2: Ça doit être sacrément crade chez toi quand même.
0: On va être obligé de changer le filtre tous les jours. On te fait des bisous, Jennifer.
6: Merci, bisous.
0: Et les maniaques, envoyez-nous vos messages 06 86 101 101 pour envoyer vos WhatsApp audio. Et on t'envoie ton mug, le mug du morning. On s'en va à la maison de Jennifer. C'est parti.
6: Merci.
0: Tu pourras le laver dans ton lave-vaisselle, le relaver derrière.
6: Il n'y a pas mieux qu'à la main.
0: Tu laves tout à la main. Très bien, on t'embrasse, Jennifer.
6: Merci.
0: Mais c'est Michael.
3: Mais oui, c'est lui.
0: Michael Jackson est dans un instant. Nos conseils pas chers, Romano. Comment on gagne de l'argent ce matin?
1: Comment on gagne de l'argent?
0: Avec des photos. Alors on fait des photos dans un instant après Michael Jackson et Billie Jean.

0: Michael Jackson et Billie Jean sur Skyrock à 7h54. Et à 7h54, c'est l'heure de nos conseils pas chers. Ce matin, tu nous as parlé de photos, Romano.
1: Les Français passionnés de photos.
0: Oui, ils font plein de photos, les Français.
1: Ils adorent. 85% des photos sont prises par smartphone.
0: Ouais, bah moi j'ai plein de photos. Putain, j'ai 20 000, je sais plus combien d'ailleurs.
2: T'as que des photos du chien?
3: Ouais, c'est vrai. Ouais.
0: Alors moi j'ai que
3: énormément.
0: Des photos du chien.
3: Mais et de ton sexe.
0: Je suis le seul à avoir. Non, je suis le seul à avoir que des photos de mon Medellin.
4: Non,
0: moi
4: j'ai des photos de vomi de mon chien.
0: Ah, c'est super. Ça.
1: Super.
0: Ouais, génial. Hein.
1: Et des cacas aussi.
0: Des cacas du chien aussi.
4: Ouais, on surveille en ce moment.
1: Trop mignon.
0: Ouais. Moi j'ai plein de photos de chiens. Ouais, c'est un truc de ouf. Putain, y a que ça. J'ai que des photos de Medellin. C'est un truc de ouf.
1: Oh, ah bah j'ai la photo de ma calvitie. Bah voilà. Bon, tiens, alors, elle évolue bien.
3: Bah en vrai, ouais, de plus en plus.
2: Rien du tout.
3: Mais le 27, tout va changer.
0: Ah oui, tu as de nouveaux cheveux là.
3: Complément capillaire.
0: Donc on parle photo. Tiens, dites-nous quelles sont les dernières photos que vous avez faites. Vous avez des photos de qui? Faites des photos de qui? Vous nous envoyez tout ça. Et Romano, tu as une idée géniale pour gagner de l'argent ce matin.
1: Ouais, je vais aller prendre les gens en photo, leur disant que la mairie veut les ficher. En fait, on monte. Et la mairie monte à un genre de trombinoscope de fichage.
0: Ouais.
1: Et bien sûr, bon, les photos sont payantes, étant donné que je suis photographe professionnel.
4: Bien sûr.
0: Et roi des conseils pas chers également sur Skyrock.
1: Allez, c'est parti.
0: Allez, on appelle. On appelle qui?
1: On appelle Ophélie.
0: Ophélie pour nos conseils pas chers ce matin. Conseils pas chers photo. On va faire des photos chez les gens.
5: Allô.
0: Et là.
1: Oui, bonjour, c'est Ophélie?
5: Non.
1: T'es qui toi?
5: Alexis.
0: Oula.
1: Alexis, comment il va Alexis?
5: C'est qui?
1: C'est un copain d'Ophélie, elle est là?
5: Pas bien, toi qui gueule, va te faire enculer.
1: Ouais, mais parle bien s'il te plaît, parce que je vais venir, ça va pas être la même danse. C'est moi qui te le dis. Faut que je te prenne en photo, là, je suis envoyé par la mairie.
5: Vas-y, bah viens.
1: Ouais, bah voilà, je viens. Et en fait, ce qui va se passer, c'est que je te prends en photo 4 fois et tu me donnes 50 euros.
5: Je vais te prendre le cul aussi, moi.
1: Ah, bah c'est gentil. Mais bon, je sais pas si c'est vraiment utile. Mais en tout cas, c'est très sympa de ta part.
5: Bon, bah nickel.
1: Bah vas-y, donc j'arrive le plus vite possible, là.
5: Vas-y, bah passe.
1: Bah vas-y, je passe dans 10 minutes, un quart d'heure.
5: Vas-y, je t'attends.
1: Bah tu te prépares, hein. T'es chaud?
5: Ah, je vais t'en manger comme il n'y a pas.
1: Oh, gentil. Ah
0: oui.
1: C'est un plaisir.
5: Vas-y,
1: bien à fond. Ouais. Bon, bah je suis là dans 10 minutes, tu prépares les 50 balles par contre.
5: Allez, sois enculé, venez, gamin.
1: Ouais, bah c'est très gentil. Donc dans 10 minutes, je suis là. On va voir comment tu vas me parler quand tu vas me voir en face.
0: Il est parti, Romano. Il est parti. Je pense qu'il t'attend.
1: J'étais chaud, là.
0: Je pense qu'il t'attend avec impatience.
1: Très bon contact, en tout cas.
0: Il t'attend avec impatience. Bon, ouais. On retentera peut-être le coup dans. Est-ce que tu peux être là dans 10 minutes pour.
1: Oula, ça va être très compliqué. Bon, ah non, mais c'est très très compliqué.
0: C'est vrai?
1: Ah, bah un petit peu, là.
0: Non, bon, alors
1: ça m'arrange pas des masses.
0: T'en as un autre, Guy?
1: Allez, on peut y aller, ouais.
0: Allez, on va être en retard, hein, je vous le dis. Hein.
1: Allez, ouais, allez, on y retourne.
3: Pas grave.
0: Allez, on y retourne.
1: Parce que
0: bon, le premier était un peu tendu.
1: Ouais. Hein. On appelle Solange.
0: Ah, on va voir chez Solange si on y arrive plus facilement. Si elle répond.
6: Oui, allô?
0: Une voix d'homme.
1: Oui, bonjour, c'est Solange?
0: C'est sûr.
6: Non, c'est son mari.
1: Ah bon? Ah, bonjour, le mari de Solange, comment il va?
6: Bien.
1: Bien, dites voir, c'est le photographe, là je suis envoyé par la mairie. On est en train de faire un fichier avec tous les habitants. Et il faudrait que je vienne vous prendre en photo ce matin.
6: Madame, elle est pas là.
1: Ouais, mais vous êtes là. Je vous ai pas encore pris en photo non plus. Donc je vais venir vous prendre en photo ce matin.
6: Oui.
1: Oui, donc vous êtes chez vous, moi je vais arriver d'ici 10 minutes, un quart d'heure.
6: Ah bah j'ai le parti.
1: Bah écoutez, vous êtes là vers quelle heure?
6: Parce que là j'amène mes filles à l'orthophoniste.
1: Mmh.
6: Et après, je pars direct après sur bagnole.
1: Peut-être à midi ou en début de soirée?
6: Début de soirée, moi je vais pas être là. Je travaille aussi. Ah, je vais pas être là.
1: Solange, elle sera là?
6: Je suis pas sûr.
1: Bon, bah, de toute façon, je vais passer. Et je vais la prendre en photo. Et puis je pense que ça sera déjà pas mal. Alors les 4 photos d'identité, c'est 50 euros. Hein.
4: Ah ouais.
0: Eh ouais. Ah ouais.
1: Allô?
6: Oui.
0: Ça a bloqué.
1: Un peu sous le choc. 50 euros les 4 photos d'identité. Donc je passe ce soir vers 19h.
6: Ouais. Normalement, elle doit être là. Logiquement.
1: Ok. Ah. Bon, ben écoutez, je passe vers 19-20h. De toute façon, je taperai à la porte, je verrai bien s'il y a quelqu'un ou pas. Hein.
6: Oui, il n'y a pas de soucis si on vous rappelle sur le fixe, au pire.
1: Voilà. Ouais, bah, il n'y a aucun problème. Je vous remercie bien, monsieur.
6: Bah,
0: voilà.
6: Merci, au revoir.
1: Merci à vous. Au revoir.
0: Au revoir. Belle journée. Bah voilà, tout va bien. Hein.
1: Très bien.
0: Eh bien,
1: voilà, l'affaire est dans le sac.
0: L'affaire est dans le sac. Ça marche.
4: Ouais.
0: Les conseils pas chers et l'horoscope de l'amour à 8h moins 1. 8 en moins 1, les 12 signes, les puissances amoureuses. Avec le 5 sur 5 du jour, Scorpion, Taureau, vous commencez cette semaine au top avec des bonnes nouvelles. Amicales, amoureuses, professionnelles, ça va s'enchaîner tout au long de la journée. Les cancers et les poissons, vous êtes à 4 sur 5. Vous êtes en pleine forme, vous allez même réussir à donner du force, de la force on dit d'ailleurs.
4: Oui, oui, oui.
0: Aux personnes de votre entourage, bravo les cancers, bravo les poissons. Balance et Lion, vous avez 3, c'est bien. Le week-end vous a fait du bien au moral. Et les autres vont le ressentir, ils sont près de vous aujourd'hui. Les vierges et les capricornes, on est à 2, c'est pas mal, on a les pieds sur terre et on prendra les bonnes décision en amour. Les béliers et les sagittaires, 1 sur 5, faut pas laisser une petite contrariété prendre trop de place dans votre journée. Respirez un bon coup, calmez-vous, évitez les réactions à chaud et tout finira par se calmer. Et on finit par le zéro du jour et les conseils pour les Verseaux et les Gémeaux. Il vous faudra un petit peu de temps pour vous mettre en route, mais une fois que vous serez lancé, tout ira bien. Bah nous aussi on est bien lancé, il est presque 8h du matin et dans un instant, on écoute

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2: Bonne journée, 8h05 sur Skyrock. N'ayez pas peur, Rémi est là, il arrive pour nos infos. Hein. Vous les attendez, les infos, elles arrivent, elles sont là. On va tout savoir, il arrive aussi, c'est le son de Nono.

0: gagner. 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Vos appels, vous répondez Skyrock dans un instant. 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
1: Ah, ça fait plaisir ça.
0: 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Allez, et puis dans un instant, on va faire plein de trucs. On va voir dans quelle région on est plus mauvais conducteur. C'est peut-être la vôtre. On vous dit tout. Ah. Qu'est-ce qu'on fait d'autre? Ah oui, les photos aussi que vous avez faites. Dites-nous quelles sont les dernières photos que vous avez faites sur vos. Ou la pire photo que vous avez faite sur vos téléphones. Mais avant ça, c'est les infos de Rémi. Ah oui, on a une grande star aussi qui arrive. On parlera de Raymond Domenech. Raymond Domenech et le scandale de 2010. Ouais. Vous allez tout savoir sur la série Netflix, le documentaire Netflix qui est sorti. Mais d'abord la météo, le temps du jour, Rémi.
2: Ouais, un temps globalement sec aujourd'hui entre l'Aquitaine, l'Occitanie et la Provence. Par contre, ce sera souvent nuageux sur le sud-ouest. Un peu plus lumineux, même bien lumineux, hein, du côté de la Méditerranée. Des averses orageuses sur les Pyrénées, sur les Alpes et les relèves corses qui pourraient déborder un petit peu vers la Côte d'Azur, pas sûr. Partout ailleurs, de la grisaille de manière générale. Des ondées qui seront fréquentes cet après-midi du nord-est à la Bourgogne-Franche-Comté. Les températures ce matin, 8 à Lille, 10 à Lyon et à Paris, 14 à Marseille. Dans l'après-midi, 15 sur les Ardennes et en région parisienne, 16 près des frontières du Nord en Alsace, dans la Sarthe et sur le Calvados, 17 en Bourgogne et dans le Finistère, 18 dans la Loire, sur la Côte Basque et sur le Massif Central, 20 en PACA et en Vallée du Rhône, 23 en Occitanie. La pollution, c'est correct, les indices entre 2 et 4.
0: Allez, toute l'actu tout de suite sur Skyrock, juste avant le top tendance et vos 1500 euros à gagner.
2: Il prend la parole pour la première fois. Patrick Bruel s'est exprimé sur ses réseaux après les accusations de violences sexuelles dont il fait l'objet. Accusé par une trentaine de femmes, 5 ont déposé plainte, dont l'animatrice Flavie Flamand. Le chanteur affirme n'avoir jamais forcé une femme, et ni tout viol ou manipulation. Les procédures sont regroupées au parquet de Nanterre. Patrick Bruel dit faire confiance à la justice pour établir la vérité. Une enquête tentaculaire qui ne fait visiblement que commencer. Des dizaines de nouvelles victimes se sont manifestées auprès du parquet dans le cadre de l'affaire Epstein. Un dossier est en cours pour traite d'êtres humains après la publication de fichiers par le gouvernement américain. La justice veut mettre la main sur les personnes qui lui auraient permis de faciliter ses crimes en France. Aucun mis en cause n'a été entendu à ce stade. Les grands-parents du petit Émile disent se sentir en danger après la tentative d'incendie qui a visé leur maison. Les faits se sont produits ce week-end au Auvernais, dans les Alpes de Haute-Provence. Un homme de 78 ans a été interpellé et placé en garde à vue. Le couple dénonce le fait d'avoir été jeté en pâture aux médias dans l'enquête sur la mort du petit garçon disparu en 2023. Donald Trump, lui, qui menace une nouvelle fois les gardiens de la Révolution, il assure que si aucun accord n'est trouvé, eh bien il ne restera plus rien de l'Iran. C'est ce qu'il a déclaré là au cours des dernières heures. Hier, la préoccupation venait de l'Agence internationale de l'énergie atomique. Un incendie s'est déclaré près de la centrale nucléaire de Baraka à Abu Dhabi, conséquence d'une frappe de drone. Les monarchies du Golfe accusent l'Iran, aucun blessé à signaler et les niveaux de radiation qui sont restés normaux.
0: Et le point sur le sport, là, tout de suite sur Sky.
2: Avec la 34e et dernière journée de Ligue 1, match interrompu entre Nantes et Toulouse, un envahissement de terrain. Les Nantais sont relégués en Ligue 2, pas contents les supporters. Le Havre s'impose 2-0 face à Lorient, même score pour Auxerre contre Lille. Un but partout entre Brest et Angers, 0-0 entre Nice et Metz. Victoire du Paris FC 2-1 face au Paris Saint-Germain. Lens a battu Lyon 4-0, Marseille a battu Rennes 3-1. Et large victoire, enfin non pas large victoire mais... courte victoire de Strasbourg dans un festival de buts contre Monaco, 5-4. Alors, ça donne quoi globalement au niveau du classement, des qualifiés, etc. On va tout vous dire. Paris, Lens, Lille qualifié en Ligue des Champions, c'est acté. Lyon participera au tour préliminaire, Marseille ira en Ligue Europa et Rennes passera par les barrages de la Ligue Europe Conférence. Sauf si les 100 et Orlansois gagnent la Coupe de France vendredi. À ce moment-là, Rennes jouera la Ligue Europa et c'est Monaco qui ira en Ligue Conférence. Metz et Nantes sont relégués en Ligue 2 et Nice affrontera Saint-Etienne pour son maintien en deux matchs. Bien sûr, match aller, match retour. Le match aller, c'est le 26 mai.
0: Et le point sur le top tendance, de quoi on parle sur les réseaux, le top 3 comme tous les matins sur Skyrock.
2: Et on revient sur la Ligue 1 parce que c'est largement en tête de votre top tendance. Qu'est-ce qu'on en dit donc de cette ultime journée de championnat? Ah, comment ça fait plaisir de voir une saison où presque tout s'est joué à la fin. C'est pour ça que j'aime la Ligue 1. Lens qui a fini à seulement 6 points.
0: Ouais, c'est pour ça que j'aime la Ligue 1.
2: Et oui. Il y a des positifs. Oui. Lens qui a fini à seulement 6 points. S'il n'y avait pas eu toutes ces magouilles pour décaler les matchs du PSG, bah, on aurait pu être champion. Ou encore, franchement, les Marseillais, on peut s'estimer heureux de décrocher un ticket pour l'Europa League vu la saison de merde qu'on a fait à la fin.
0: Bah, au final, ça se termine pas si mal pour les Marseillais.
2: Ouais,
0: numéro 2 du top tendance ce matin.
2: Jules a fait donc ses deux concerts au Stade de France, record d'affluence, hein, 100 000 personnes. Il détenait lui-même d'ailleurs le record précédent. Franchement, j'arrive pas à redescendre de mon petit nuage. Les deux concerts étaient juste incroyables. J'ai hâte de me faire les vélodromes. Un concert incroyable avec la foule unie comme un seul homme. Rien que d'y repenser, j'ai envie de pleurer. Ou encore, j'ai vu qu'un mec a fait sa demande à sa meuf dans la fosse pendant le concert. J'espère que Jules va animer le mariage.
0: Très bien. On m'appelle l'OVNI. Non, qui est pas descendu de son OVNI tellement qu'il était heureux pendant le concert. Les concerts de Jules. Et bientôt au Vélodrome, Jules. Ouais. Avec Jules. Et à 8h11, bah, le numéro 3 du top tendance.
2: Ouais, ChatGPT qui dévoile une nouvelle fonctionnalité qui permet de l'utiliser comme un conseiller financier. Vous allez connecter ChatGPT à votre compte bancaire et vous donnera des conseils. Ouais. Bon, la fonctionnalité sera d'abord testée aux States. Hein, donc oui, on va voir comment ça se passe chez eux.
0: Les Américains font les tests.
2: Franchement, faut être inconscient pour faire ça. Vous allez vous retrouver avec vos comptes vides, vous allez rien comprendre. ChatGPT, c'est vraiment la meilleure invention de toute ma vie. Il fait absolument tout à ma place. J'ai hâte que ça arrive en France, cette fonctionnalité, ou encore, il sera toujours plus efficace que mon conseiller bancaire, qui est un énorme incompétent.
0: Voilà, bah, il faut en changer. Prends ChatGPT. Voilà. On vous donnera les résultats du test avant, hein, on sait jamais, là. 8h12, vous avez peut-être passé vos 13 000 euros quelque part, demandez à ChatGPT, il va vous dire où je peux placer mes 13 000 euros. Tiens Guigui, vas-y, demande à ChatGPT, on peut te placer 13 000 euros si on les gagne cette semaine. Vous les gagnerez cette semaine, 13 000 balles à gagner, vous envoyez cash au 7-20-20, c'est 13 000 balles pour vous. On va découvrir donc ça. Tiens, il veut qu'on les place où les...
1: Dans les DAX des actions. Salut frérot, si je gagne 13 000 euros grâce à Difool sur Skyrock parce qu'il est très gentil.
0: Et gentil Difool.
1: Si je remporte les 13 000 euros vendredi, qu'est-ce que je peux en faire selon toi?
0: Alors, réponse.
3: Franchement, c'est super cool si tu gagnes ça.
0: Ouais.
3: Après, ça dépend un peu de tes projets, mais tu peux peut-être penser à mettre une partie de côté, investir, ou te faire plaisir sur un truc important pour toi, genre.
1: Putain, la voix du mec, il fout la.
3: T'avais déjà une idée, ou tu veux qu'on y réfléchisse ensemble?
1: Non, j'ai pas d'idée.
0: Ouais, t'as fait chier.
1: Tu m'as saoulé.
0: Tu m'as saoulé, ChatGPT. Bon, vous allez gagner 13 000 balles envoyées cash au 7-20-20. Dans un instant, on va découvrir le classement régional des fautes. Où est-ce qu'on a jury le plus les autres quand on est au volant? C'est le nouveau baromètre Ipsos BVA qui est sorti, le baromètre des mauvais conducteurs en France. Donc où est-ce qu'on a juré le plus les autres? Où est-ce qu'on klaxonne de façon intempestive? Où est-ce qu'on se fait le plus coller par le véhicule qui est derrière? Où est-ce qu'on double à droite sur l'autoroute, etc. Vous allez découvrir tout ça dans un instant. Les chauffards de la route, je m'adresse notamment à Rémi et à Théo du Morning.
4: Évidemment, bien
0: de
4: sûr.
0: Skyrock.
4: Ouais, ça me dérange pas.
0: Vous allez tout savoir et vous allez voir si vous avez mis votre région, propulsé votre région en tête. Des différentes fautes. C'est tout neuf, ça vient de sortir. On en reparle tout de suite après les 1500 euros.
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0: Allez, 1500 euros cash à gagner tout de suite sur Sky. C'est facile. Vous décrochez le téléphone. Vous répondez Skyrock dès qu'on vous demande quelle est votre radio préférée, vous gagnez 1500 balles.
4: Ouais.
0: On va aller faire un tour dans le 37. Si vous nous écoutez dans le 37, attention, le téléphone sonne. On appelle partout, les fixes, les portables, au boulot. Il suffit juste de répondre. Allô, déjà, oui, c'est bien. Bonjour, madame Hermange.
6: Oui, bonjour.
0: Hermange quoi?
7: Tu vas la faire
0: bonjour,
7: raccrocher.
0: Bonjour, Annabelle. Annabelle, raccroche pas, Annabelle. C'est la radio au téléphone, Annabelle.
6: Oui.
0: On est en direct à la radio et on t'appelle ce matin bah, pour un jeu qu'on fait tous les matins. On tire des numéros au sort, on offre 1500 euros. Mais pour gagner 1500 euros, il faut répondre à une question, Annabelle. Je vais te poser une question. Si t'as la bonne réponse, tu gagnes. T'es prête?
6: Oui.
0: Bon, quelle est ta radio préférée, Annabelle? C'est la question. T'as la bonne réponse, il y a 1500 euros pour toi.
6: Skyrock.
0: Tu as dit Skyrock, j'ai bien entendu. Hein.
1: Avec une très belle voix
6: en
1: plus.
0: Ouais, avec une voix sensuelle et
1: tout. Toute douce.
0: Ça mérite 1500 euros. Tu gagnes 1500 euros, Annabelle, ce matin.
1: Bravo, Annabelle. Ouais.
6: Non, mais c'est sérieux.
0: C'est sérieux. Hein.
1: Oui.
0: Et tu nous connais.
1: Oui,
0: écoute Skyrock, tu sais qu'on est toujours sérieux à Sky.
6: Non, parce qu'à chaque fois que je les écoute, je joue, je gagne jamais.
4: Bah là t'as gagné.
1: Bah, t'as même pas joué, hein, voilà. T'as gagné.
0: 1500 euros pour toi, Annabelle. On va t'envoyer ça à la maison. Ouais. T'habites où dans le 37? T'es à Tours? T'es où?
6: Oui, je suis à Parsemelé, juste à côté de Tours.
0: Comment s'appelle ta ville?
6: La Marie doit connaître.
0: Ah bah oui, et Tourangelle, Marie. Marie, que vous retrouvez tous les soirs dans la radio. Comment elle s'appelle ta ville?
6: Parsemelé.
0: Parsemelé. Eh bien, on va t'envoyer 1500 euros à la maison, Parsemelé. C'est parti.
6: Eh ben, génial.
0: Tu vas faire quoi avec tes 1500 euros, Annabelle?
6: Ah oh, bah je pense que ça va être pour les vacances.
4: T'as bien raison.
0: Ouais, c'est bien.
6: On va se faire plaisir. Ah ouais.
0: Après le week-end de soleil qu'on a eu, ça nous a donné envie de partir en vacances. Hein.
6: Oui, ça c'est sûr, oui.
0: Oui, hein, grave. Eh bien c'est parti, 1500 balles quand on va à la maison. Tu vas bosser ce matin, tu fais quoi?
6: Oui, bah oui, je suis déjà au travail depuis 6h du matin, donc oui.
0: Très bien, bien, donc dès 6h, nous on se réveille et toi t'es déjà au boulot. Bah bravo Annabelle, tu mérites largement tes 1500 euros. On t'envoie ça dans le 37. On te fait des gros bisous, Annabelle.
6: Eh bien merci, gros bisous à tout le monde.
0: Au revoir à toi. Et c'est pas fini, on recommence. Bisous. Dans moins d'une heure, encore 1500 euros à gagner. Et tu gagneras, puisque tu t'es inscrit pour les 13 000 euros, tu gagneras peut-être les 13 000 euros, Annabelle.
6: Cette semaine,
1: c'est possible.
0: 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On vous appelle. 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

0: Nono La Grinta sur Skyrock, au son que vous avez découvert sur Sky. Voilà, Nono La Grinta en ambiance, en mode lover ce matin. Love You, et dans un instant, attention, c'est Tame Impala et Dracula. Et il y aura aussi Riri, Rihanna. Ça sera avant 9h du mat. On est premier sur le rap et les numéro 1. C'est le son le plus écouté en France actuellement. C'est P.O. Carantas. C'est le son le plus écouté en France. Ce sont de PLK. Le numéro 1. Vous l'avez découvert sur Skyrock. On l'embrasse d'ailleurs, PLK. On l'a reçu deux fois cette année. Il est venu nous rendre visite deux fois.
1: Ouais.
0: Pour annoncer ses stades de France et pour nous parler de son album en exclu. Des bisous, PLK, et déchire tout. Ça aussi, c'est un stade de France à pas louper. Comme les stades de France de Jul.
1: Ouais, c'est clair.
0: À pas louper. Alors, qu'est-ce qu'on fait? Ah, on va sur la route. Est-ce que mes chauffards sont là ce matin? Rémi?
2: Non.
0: Mais si t'es là, j'entends ton klaxon.
2: Je ne suis pas là.
0: Ah ouais, il est là le klaxon.
3: Ah, ouais, ah ok, l'ancien.
0: Mais oui. Allez, gare-toi Rémi. Allez. Oh, un nouveau dérapage.
2: Wow. Donc je me dis pas à me garer là. Voilà. Ah, deux fois, trois fois. Ah, quatre fois.
0: Le classement. Le classement des fautes les plus commises par les Français vient de sortir. C'est le classement Ipsos BVA. Vous êtes vous-même sur la route actuellement. Faites très attention. On va vous donner les régions dans lesquelles les Français. Bah, on va commencer par quoi, tiens. Injurie le plus les autres conducteurs. C'est quoi l'injure que tu sors quand t'es au volant, Rémi?
4: Bon, je traite pas, franchement.
1: Ah ouais?
0: Alors attends.
4: Moi, c'est hyper rare.
0: Et tu es bien Rémi des infos de Skyrock?
4: Ouais, mais.
0: Parce que tu conduis bien, tu ne traites personne sur la route, mais.
1: Tu es parfait,
0: vraiment,
1: en fait.
0: Tu es vraiment Rémi.
1: Ah oui?
4: Mais oui, c'est moi. Non, mais non, je traite pas trop les gens, moi. Non, c'est pas trop mon délire.
3: Oh, ah, t'es tranquille, toi.
1: T'as pas d'insultes qui te viennent comme ça, genre.
4: Non, putain, bah quoi. Non.
3: Même
4: sur
3: pas
4: un
3: une
4: mec
3: seule.
4: Qui met pas son clignotant, je dis, oh putain, il a pas mis son clignotant,
1: ouais.
4: Mais.
1: Oh.
4: Rémi, il est là. Oh là là, il est vilain, il a pas mis son clignotant. Oh là là.
3: Non,
4: mais. Ça sert à rien de s'énerver pour ça, quoi.
0: C'est quoi vos injures?
3: Tu dis quoi, t'as dit full, t'insultes?
0: Moi, c'est connard ou connasse.
3: Ouais, c'est
2: t'es
3: ça.
2: T'es
3: ouais.
2: Vulgaire, oh là là.
0: C'est quoi que je dis?
2: Fils de.
0: Oh non.
1: Hein, tu le dis jamais?
0: Ah oh, ouais, je
1: mais
0: dis
1: tu
0: ça.
1: Tu rigoles ou quoi, toi?
0: Tu traites jamais les mamans.
1: Tu te rappelles pas à chaque fois que je dis. Dis fou, à chaque fois qu'il le dit, je dis à un mec, il va lire sur tes lèvres le fils de, parce que ça se lit bien sur les lèvres.
2: Ouais, ça se voit.
1: Il va descendre, il va te marbrer, je vais te regarder.
0: C'est dans quelle région qu'on insulte le plus les autres conducteurs, d'après vous?
1: Rhône-Alpes.
3: Pourquoi? Bah, Île-de-France,
2: les Bouches-du-Rhône.
0: Ah, j'étais sûr que vous me diriez tous Île-de-France.
3: Bah ouais, Île-de-France, non?
0: En région parisienne.
3: Il y a beaucoup de bouchons, il y a du monde, c'est une galère pour rouler.
0: Eh bien non, ce n'est pas l'Île-de-France.
3: Lyon, ok.
0: Non, les Lyonnais ne sont pas là non plus, les Stéphanois non plus.
1: À Marseille.
0: Le top 3 nous donne numéro 1, les Hauts-de-France.
3: Ah ouais, dans le Nord.
1: Ah ouais.
0: Dans le Nord de la France, les Hauts-de-France, c'est vous qui êtes en tête des gens qui a juré le plus les autres conducteurs. Numéro 2, Provence, Alpes-Côte d'Azur et la Corse.
3: Ah ouais.
2: Comme de tes morts.
0: Et après, le Grand Est de la France en Alsace. Saloperie. Donc l'Est, le Grand Est, Reims, Nancy, Metz,
3: Strasbourg.
0: Colmar, Strasbourg,
1: tout ça, ouais.
0: Donc voilà, le top 3, donc numéro 1 sur le haut du classement. Donc là, on a les Hauts-de-France. Quelle est la région dans laquelle on klaxonne de façon intempestive les conducteurs qui nous énervent, un peu comme Rémi, avec son super klaxon, parce que Rémi, il a un super klaxon.
2: Ouais.
0: Ah ouais.
1: Ah, j'adore celui-là.
0: Super. Bon, la région où on klaxonne le plus.
2: À Paname.
0: Ouais,
3: région de France, c'est sûr. Ouais.
0: Île-de-France, c'est vrai que c'est un festival de klaxons en Île-de-France.
3: Toute la journée, t'entends ça, ouais.
0: C'est l'Île-de-France en numéro 1. Provence-Alpes-Côte d'Azur, encore numéro 2, ouais. Avec la Corse.
3: Pas mal, pas mal.
0: Et les Hauts-de-France, ah, vous êtes que 3e. Après avoir injurié les gens, vous klaxonnez. Mais alors, vous klaxonnez juste un tout petit peu. Allons-y pour la suite de notre classement. Ah, où est-ce qu'on vous colle le plus? Dans quelle région on colle délibérément le véhicule d'un conducteur qui nous énerve?
1: Paris aussi.
3: Bon, l'Île-de-France aussi, je pense. Ouais.
0: Eh bien non, c'est pas le sud, c'est pas l'Île-de-France. C'est à égalité le Grand Est et la Bretagne.
3: Ah.
0: Donc numéro 1, le Grand Est et la Bretagne. Et après, il y a la Nouvelle-Aquitaine. Et derrière, on trouve la Bourgogne-Franche-Comté, les Pays de Loire, PACA, la Corse, etc., etc. Numéro 1, donc, le Grand Est. Et le Grand Est, vous êtes
3: ouf, ouais. Vous êtes pas mal, les gars.
0: Ouais. Vous êtes pas mal pour l'instant. Hein. Avec la Provence-Alpes-Côte d'Azur, vous êtes bien. Et les Hauts-de-France, vous êtes pas mal aussi. C'est les trois régions, là, pour l'instant, qui sont dans notre classement. Après, où est-ce qu'on double la droite sur l'autoroute? Le plus souvent.
1: Sur l'autoroute.
0: Bonne réponse, Carion.
3: Bien joué.
0: C'est ouais. Gilet. Numéro 1, c'est les Hauts-de-France. Numéro 2, Provence, c'est le Côte d'Azur. Et numéro 3, numéro 1, c'est l'Île-de-France. Numéro 2, Provence, c'est le Côte d'Azur. Et les Hauts-de-France sont 3e. En fait, c'est vraiment les 3 régions. Ça
5: ouais, c'est vrai, ouais.
0: Ouais. Où est-ce que les gens descendent le plus de leur voiture pour s'expliquer avec un autre conducteur?
3: Dans le sud. Rouge.
0: Dans le sud.
1: C'est ouais. Sûr, ouais.
0: Ouais, ouais, ouais c'est dans le sud.
3: Ça, ouais. Ah ouais?
0: Et ouais, c'est sûr, chez vous. Provence, c'est le Côte d'Azur.
1: On se rend garde là-bas.
0: Et en numéro 2, il y a encore les Hauts-de-France, mais la Normandie, Rémi. Attention, attention.
2: Ah, on est classé.
0: Tu risques de te faire, mettre à l'amende par quelqu'un. Et après, on trouve quoi? Auvergne-Rhône-Alpes. Ah, quand même, on en a un dans ma région. Ah, et le Centre-Val de Loire également. Si vous n'avez pas été cité, c'est que vous êtes dans les régions où ça conduit bien.
5: Bah ouais, tant mieux.
0: Il y a peu de régions qu'on n'a pas citées, d'ailleurs.
5: Ouais, c'est clair.
0: Mais il y a des régions où ça conduit.
1: Mais Sud-Ouest, ça va?
0: Le Sud-Ouest, ça va.
5: Ouais, ça va.
0: L'Aquitaine, c'est vrai, ça va. Par contre, le Sud-Est, l'Île-de-France, les Hauts-de-France.
5: Le Grand Est.
0: Ouais. Et le Grand Est, c'est vrai que vous êtes pas mal. Voilà, donc si vous avez un petit témoignage à nous faire sur un mec ou une meuf qui roule mal ce matin, vous nous laissez vos messages avec le 06 86 101. Et alors, comment les Français se jugent au volant? Parce que ça fait partie également de cette enquête.
3: Ah bah très bien, j'imagine.
0: Oui.
3: Plutôt très bon conducteur.
5: Ouais, comme d'hab.
0: Ouais, se donne un item positif sur 100 Français. 98.
5: Moi, c'est clair.
0: Ils sont là, 98. Comme Rémi, un peu là. Oh, bah, moi, je conduis bien.
5: Très bien.
0: Bah, ouais, je conduis bien, j'ai un super klaxon. Donc, voilà.
3: La caravane du Tour de France.
0: Je n'ai jamais eu.
5: Aucun accident,
0: mais. Aucun.
3: Ah, si, ça, j'en ai déjà eu.
0: Allez, 8h24 sur Skyrock. On va jouer ensemble dans un instant. Et on va savoir plus sur l'affaire Naïsna, les Bleus de 2010. Le documentaire Netflix, on va tout savoir, on va éplucher tout ça, on a plein de choses qu'on vous a pas encore dit ce matin, vous allez tout découvrir et on va jouer ensemble juste après Dracula, le son de Tame Impala et Jenny sur Sky.

0: Malade Génie, encore un son que vous avez découvert sur Skyrock. La première fois, c'était ici, sur Sky. On va parler de Raymond Domenech. Il y a des gens qui insultent sur la route. 01 53 40 30 20. Tenez, appelez-nous. On va décrocher en direct. Vous nous appelez, vous faites de la radio avec nous sur Skyrock tous les matins.
1: Oui.
0: Vous avez la parole. Et là, je dis Skyrock, bonjour.
2: Salut, Difool.
0: Salut, c'est qui?
2: C'est Jérôme.
0: Salut Jérôme.
3: C'est Jérôme.
4: Salut.
1: Ouais, GG.
0: Alors Jérôme, est-ce que tu fais partie des Français qui insultent sur la route? Les Françaises sont 82% à injurier les autres conducteurs sur la route. 82%.
2: Ah bah pour être honnête, oui, il y a tellement de burnes sur la route que...
0: Ah, ouais, t'es déjà monté dans ta voiture ce matin, toi, hein.
2: Et le pire, c'est les voitures sans permis, là, les alcooliques qui roulent avec ça.
0: Ils n'ont pas le permis, ils sont alcooliques en plus. On les retrouvera peut-être...
2: Il y en a beaucoup, c'est ça, faut dire la vérité.
0: On les retrouvera peut-être dans notre compile de l'actu tout à l'heure, la compile des bourrés des week-ends qui arrive juste après 9h. C'est quoi ton insulte préférée, toi, Jérôme?
2: Bah moi c'est va te faire enculer bâtard.
4: Oh, oh, j'adore.
0: Ça passe, voilà, ça passe. Les enfants sont à l'école à 8h28, on peut tout dire.
1: Ouais. Donc, attends, puis faire la une de l'équipe.
0: Va te faire enculer bâtard. Bah tiens, justement, on va y revenir avec le va te faire enculer de Nicolas Anelka.
1: Ouais.
0: On va en reparler tout de suite. On te fait un bisou Jérôme et on t'envoie ton
2: est-ce que je peux faire une petite dédicace?
0: Ouais, vas-y.
2: Ouais, en fait, je veux juste rendre hommage que j'avais promis à sa femme, à mon pote Richard qui est décédé il y a pas si longtemps que ça.
0: D'accord, t'habites où toi Jérôme?
2: Moi j'habite dans le 51.
0: Dans le 51, bah, on fait une bise à ton poteau et enfin une bise à ton poteau, une bise à sa femme.
2: J'étais Richard du 33 et...
0: Ah c'est pour ça, c'est pour ça que je te demandais d'où tu appelais. On embrasse.
4: Bah, on embrasse.
1: J'ai vu sa femme.
0: On embrasse toute sa famille surtout. Et Richard, c'était un fidèle auditeur de Skyrock.
4: Ouais,
0: qui nous a écouté et qui nous a quitté pendant les vacances de Noël, Richard.
2: Exactement, le pauvre.
0: Et ben une grosse pensée à toute la famille et on l'embrasse là où il est. Richard, il était là tous les matins avec nous, il laissait des messages dès 5h du mat dans le morning. Ben des bisous, c'est gentil d'avoir pensé à lui. Enfin, bisous, Jérôme.
2: Ouais, c'est normal, bonne journée à tous.
4: Salut, pareil, bisous. Tiens.
0: Allez, on va jouer ensemble. Alors, ton insulte préférée, Jérôme, c'est pas te faire enculer, donc ça c'est en voiture. Mais c'est également la une de l'équipe. C'était la une de l'équipe en 2010, lors de la Coupe du Monde de 2010 en Afrique du Sud. La Coupe du Monde arrive. J'espère qu'on aura des événements qui nous.
1: Pas de ce type, c'est possible.
0: Ouais. Oui, mais des événements positifs.
1: Plus joyeux, ce serait très sympa. Ouais.
0: Documentaire Netflix qui est sorti, dont on a beaucoup parlé. Mais là, on va tout vous dire ce matin. Vous allez tout savoir sur ce qui s'est passé. On va vous poser une question d'abord. Je vous offre un an de ciné. C'est-à-dire que vous allez pouvoir aller au ciné tous les jours si vous voulez à toutes les séances.
4: Trop bien.
0: On vous offre un an de ciné avec le film Skyrock de la semaine, c'est Passenger. Vous pourrez aller voir The Passenger. Et vous pourrez aller voir tous les films que vous voulez. Si vous donnez la réponse à la question que je vous pose maintenant, pour votre année de ciné, quelle est la question? La voici. Raymond Domenech faisait ses équipes selon les signes astrologiques.
1: Ouais.
0: Vous saviez ça?
1: Ça, ouais.
0: Je vous apprends rien. Alors, quel est le signe astrologique que Raymond Domenech déteste le plus? Hein, Raymond?
5: Raymond Domenech, sélectionneur de l'équipe de France de football, Verseau, ascendant Vierge.
0: Voilà, donc le mec est complètement matrixé par l'horoscope.
4: Pourquoi pas?
0: Il écoute l'horoscope de l'amour tous les matins. Sur Skyrock, tous les matins, il l'écoute. C'était quoi le signe qu'il déteste le plus? C'est un des membres de l'équipe qui est là.
1: Il y a trois dans l'équipe qui le sont.
3: Ah ouais?
1: Il y a trois.
3: Il y a Guigui.
0: Il y a qui d'autre?
1: Ah, c'est le signe de Jules.
3: Il y a moi.
1: Il y a Maxime.
0: Et
1: il y a moi.
4: Et toi, c'est vrai qu'on s'en rappelle jamais, le pauvre.
0: Ouais.
1: C'est ce qu'on appelle le charisme.
0: Oui. Bon, c'est quoi ce signe astrologique? Le signe astrologique que déteste le plus Raymond Domenech? Allez, on vous attend, vous laissez vos réponses. Il est pile 8h30, on revient tout de suite sur Skyrock. Avec votre année.
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1: 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Il y a Juju qui est en ligne avec nous, là, qu'on va retrouver tout de suite en direct de Poitiers. Bonjour Juju.
30: Salut. Salut l'équipe, ça va?
1: Ça va bien Juju. J'ai une bonne nouvelle à t'annoncer parce que Cariole m'a dit que t'étais chef, toi, c'est ça?
30: Pas du tout.
1: T'es pas chef?
30: Non, je
31: suis en chantier. Là.
30: Ouais, c'est ça, exactement.
1: Ah, ça c'est le Tokyo Woki.
29: Ah ouais?
30: Ouais, excusez-moi les gars. Ouais, ça marche, pas
31: En okay, fait, tu fais la circulation sur un chantier avec les machines.
1: Ah, c'est génial.
31: Ouais, j'adore.
1: Putain, j'aimerais bien avoir un Tokyo Woki, j'en avais quand j'étais petit.
29: Ah, j'adore. Ah, moi aussi, ouais.
1: C'était super, je parlais avec un pote qui était à l'autre bout de la rue. Salut, c'est ça bien. Va, je vais me coucher. Et toi?
31: Ah, ouais, c'est vrai.
30: Ouais, ça.
29: Ah, j'adore.
1: Ah, je croyais que t'étais chef de chantier, moi. D'accord.
30: Oui, bon. Vas-y, je peux faire passer. Ouais, excusez-moi, les gars.
1: Non, non, mais vas-y, fais passer.
29: Vas-y, fais passer.
1: Bon, on parlera des chefs ce matin, de vos patrons. On va parler du chef de l'équipe de France en 2010. C'était Raymond Domenech. Si vous avez des trucs à nous dire sur vos chefs, vous nous laissez vos messages. On en reparlera tout à l'heure. Le Raymond Domenech, donc. Le signe astrologique que Raymond Domenech détestait le plus, c'est lequel?
30: C'est Scorpion. J'ai entendu ça, ouais.
1: Ouais, il détestait les scorpions.
29: Et pourquoi?
1: Il vous aime pas dans l'équipe. Il t'aime pas, ça.
29: Non, il m'aime pas.
1: Il t'aime pas, Guigui.
0: Je vois ça.
1: Il t'aime pas, Maxime, il vous aime pas.
0: On s'en fout, on a 5 sur 5 à l'horoscope.
1: C'est vrai, aujourd'hui, on est
0: dit. Voilà, vas-y, bim, voilà. Dans sa gueule. Bim,
1: voilà, Raymond Domenech déteste les scorpions. Et tu gagnes ton année de ciné avec le film Skyrock de la semaine.
30: Passenger.
1: C'est le film qui sort le 20 mai, donc mercredi. Film Skyrock. Il a l'air bien, le film. En plus, j'ai écouté la pub sur Skyrock. T'as un passager dans la voiture et bouh. Bravo, en tout cas, Julien.
0: Voilà, ça donne encore plus envie.
1: Merci de nous écouter.
29: C'est un blabla car en fait.
1: Vas-y, mets leur Skyrock dans le Toki Woki. Tu leur fous Skyrock dans le Toki. Allez, hop là, tout le monde écoute. Bisous, Julien.
0: Bisous
30: à toi. Merci, bisous à vous, l'équipe.
31: Bisous.
1: Et les rabats de méta à gagner tout à l'heure pour vous qui avez participé, qui avez joué avec nous là, ou qui avez laissé des messages. C'est à gagner tout à l'heure en fin de morning. On a plein de cadeaux pour vous. On se fait du bien dès le réveil. Et on va tout savoir sur le documentaire Netflix qui est sorti, qui s'appelle Le bus, les bleus en grève.
0: Ouais.
1: C'est sorti sur Netflix. Je sais pas si vous l'avez regardé. Si vous ne l'avez pas regardé, on va tout vous dire. On va tout vous dire sur la taupe. Qui était la taupe que recherchait Patrice Evra? Il nous avait fait chier.
0: La fameuse.
1: Il avait fait chier pendant la Coupe du Monde, Patrice Evra. Le mec a passé, au lieu de passer son temps à jouer, il a passé du temps à chercher la taupe. Chercher des taupes. Le mec faisait des trous dans des terrains et tout ça. Terrible. Chercher la taupe. On va en savoir plus sur la une de l'équipe. Va te faire enculer, sale fils de pute. C'était la une de l'équipe. Hein. C'est pas moi qui ai envie de dire des gros mots ce matin. Est-ce que Anelka a vraiment dit ça à Raymond Domenech, vous saurez tout. Et j'ai le petit journal intime que Raymond Domenech a donné à Netflix avec tout ce qu'il a écrit dessus. Ouais,
29: il regrette maintenant.
1: Sur la, de l'avoir donné, ouais. Vous comprendrez pourquoi, parce qu'on vous dit tout après les infos de Rémi à 8h38. Le point sur l'actu, Rémi, c'est parti. On va démarrer par la météo avant de tout vous dire. Bah, toi, tu nous dis tout sur le temps déjà.
2: Ouais, et ça va rester sec aujourd'hui entre l'Aquitaine, l'Occitanie et la Provence. Ciel nuageux sur le sud-ouest, plus lumineux du côté de la Méditerranée. Ce sera peut-être un peu plus voilé cet après-midi, mais ce matin, c'est du beau. Des averses orageuses à prévoir sur les Pyrénées, sur les Alpes et sur les reliefs corses qui pourraient peut-être déborder vers la Côte d'Azur. Ça reste à confirmer, mais bon, de manière générale, la grisaille domine avec des ondées fréquentes cet après-midi du nord-est à la Bourgogne-Franche-Comté. Les températures ce matin, 8 à Lille, 10 à Lyon et à Paris, 14 du côté de Marseille, entre 15 et 23 cet après-midi, 15 sur les Ardennes en région parisienne aussi, et 23 en Occitanie, du côté de Nîmes notamment, ou encore à Montpellier. La pollution, c'est correct, les indices entre 2 et 4.
1: Et toute l'actu, là, tout de suite sur Skyrock, on va tout savoir.
2: Les annonces sont attendues cette semaine. Sébastien Lecornu dévoilera les nouvelles aides sur le carburant jeudi, les aides prévues pour le mois de juin.

0: perquisitions judiciaires sont en cours. 5 personnes seront prochainement convoquées au tribunal. Un animateur a été incarcéré. La mort d'un homme de 24 ans à Saint-Étienne ce week-end, poignardé alors qu'il tentait de voler une voiture. Le propriétaire du véhicule a été alerté. Il est sorti de chez lui armé d'un couteau. Il a été interpellé et placé en garde à vue. Le corps d'une femme de 68 ans retrouvé en pleine rue à Saint-Prix dans le Val-d'Oise. La victime présentait des traces de strangulation. Son mari, âgé de 63 ans, a reconnu les faits au cours de sa garde à vue. Il a été placé en détention provisoire. Depuis le début de l'année, 37 féminicides recensés partout dans le pays. Et puis, l'inquiétude qui grandit pour l'Organisation mondiale de la santé. Elle déclenche une alerte internationale face à une épidémie d'Ebola qui sévit en République démocratique du Congo. Au moins 88 morts recensés. Il n'existe aucun vaccin contre la souche qui est actuellement en circulation. Le taux de mortalité pourrait atteindre 50% des contaminés.
1: Et du foot là maintenant sur Sky.
0: Du foot, en effet, avec l'épilogue de la 34e journée de Ligue 1. Les résultats, je vous les redonne. Bon, match interrompu entre Nantes et Toulouse. Les Nantais pas contents puisque les Canaris sont relégués en Ligue 2. Le Havre a battu Lorient 2-0. Même score pour Auxerre contre Lille. 1-partout entre Brest et Angers. 0-0 entre Nice et Metz. Le Paris FC termine sur une bonne note et domine le Paris Saint-Germain 2-1. 3-1 en faveur de Marseille contre Rennes. Les Strasbourgeois ont battu Monaco 5-4 à l'issue d'un match de folie. Et les Lensois ont battu Lyon 4-0. Alors du côté des qualifiés, des non-qualifiés, comment ça se passe? Bon, Paris, Lens et Lille, bien sûr, qualifiés en Ligue des Champions. Lyon participera au tour préliminaire, Marseille ira en Ligue Europa, tandis que Rennes passera par les barrages de la Ligue Europe Conférence. Mais si Lens gagne la Coupe de France vendredi, Rennes jouera directement la Ligue Europa et c'est Monaco qui ira en Ligue Conférence. Metz et Nantes sont relégués en Ligue 2. Nice affrontera Saint-Etienne pour son maintien. 2 matchs prévus, dont l'aller qui sera le 26 mai.
1: Et tout à l'heure, notre compil des bruits du week-end, ils arrivent comme tous les lundis, enfin chaque fin de week-end. Ça dépend quand se termine le week-end, parce que c'est la semaine de pause.
2: Ouais.
1: Les bruits du week-end, long week-end, et beaucoup de bourrés, Rémi, tout à l'heure.
0: Beaucoup de bourrés, et puis un petit mot quand même des filles du rugby, parce qu'on me l'a dit par message, il faut en parler. Oui, bah elles ont perdu. Elles ont perdu contre l'Angleterre. C'était le tournoi destination, défaite 28-43.
1: Voilà, c'était quelqu'un qui voulait afficher les filles du rugby, ça.
0: Voilà. Bah, il voulait que je donne le score.
1: Envoyer le message. Non, mais c'est important. On est premier sur le sport, sur Skyrock. Et premier sur le foot, évidemment, avec donc ce documentaire, le documentaire Netflix, qui est sorti sur l'équipe de France pendant la Coupe du Monde 2010. Les Bleus en grève, le bus.
2: Oui.
1: C'est le titre du documentaire. Donc,
3: le bus, les Bleus en grève.
2: Oh, bon, fais pas chier.
4: C'est pareil.
1: C'est la même chose.
3: Précision, merde.
1: Bon, et j'ai le journal intime de Raymond Domenech ici. Ah on va en reparler, mais d'abord, témoignage de Raymond Domenech. Alors, la une de l'équipe, vous rappelez de cette une de l'équipe qui a fait grand bruit, ça avait foutu un bordel immonde pendant la Coupe du Monde. On avait perdu d'ailleurs.
3: Hein. Oui, premier tour.
1: Premier tour.
3: Direct, dès les phases de poule. Ouais.
1: Éliminé direct. Va te faire enculer, sale fils de pute.
3: C'est ça.
1: Bon, voilà, c'était la phrase entre guillemets de Nicolas Anelka, selon l'équipe à l'époque. Eh bien, Raymond Domenech, ça a commencé à la mi-temps du match contre le Mexique, quand Nico Anelka s'était embrouillé avec le coach dans les vestiaires. Il se fait virer et l'aura insulté de sale fils de pute, etc. Sauf que, selon Raymond Domenech, c'est faux. Écoutez.
5: Il ne vous a pas traité de fils de pute.
6: Je suis formel. Hein. Il me l'a jamais dit.
1: Donc, il aurait pas dit fils de pute.
3: Jamais.
1: Ça a foutu un bordel, ce truc. La une de l'équipe, un bordel de ouf. Qu'est-ce qui a énervé Raymond Domenech? C'est pas le fils de pute, c'est autre chose.
5: Et moi, capitaine, je suis à côté d'Anelka et je sais qu'il a jamais dit ça.
1: Ça, c'est le témoignage de Patrice.
3: C'est vrai, exactement.
6: T'as qu'à la faire, ton équipe de merde.
1: Ah.
6: Et il jette ses chaussures. Moi, c'est la seule chose que j'ai entendue.
1: Ah, t'as qu'à la faire, ton équipe de merde, et il a jeté ses chaussures. Est-ce qui a vraiment énervé Raymond Domenech?
6: Il m'a tutoyé. Ben jamais il m'a tutoyé. Jamais c'était arrivé.
1: Alors ça,
6: et pour moi, ça, c'était le pire de tout.
1: Ah, c'est pire. C'est pire que de se faire traiter de fils de... voilà. Donc, ne tutoyez jamais, jamais Raymond Domenech. Donc, c'est pas Anelka qui leur a dit fils de...
3: Non, juste démerde-toi avec ton équipe de merde.
1: Voilà.
5: Pourquoi ne pas avoir démenti?
6: Je le laisse. Parce que je m'en fous. Voilà. Mais vraiment, hein. Vous pouvez pas imaginer à quel point je m'en fous.
1: Il s'en fout tellement qu'on est en 2026, il continue d'en parler. Bon, autre chose, qu'est-ce qu'on avait d'autre? Ah oui, la petite lettre.
3: La lettre, ouais.
1: La lettre des joueurs de l'équipe de France pour soutenir Anelka.
3: C'est ça, parce qu'Anelka, du coup, il s'est fait exclure et il est rentré en France.
1: Il est rentré en France. Écoutez la petite lettre.
6: Je vais aller la lire, moi, cette putain de lettre. Premier truc que je me dis... Putain, c'est pas eux qui ont écrit ça, il n'y a pas de faute d'orthographe.
3: Quel bâtard.
1: Il n'y a pas de faute, la lettre, c'était pas eux qui l'avaient écrite.
3: Non.
1: Et des nouvelles de la taupe, rappelez de Patrice Evra qui a passé sa Coupe du Monde à chercher une taupe.
7: Et je vous dis, le problème c'est pas Anelka.
1: Oui.
7: Le problème de l'équipe de France c'est pas Anelka.
1: C'est la taupe.
7: C'est le traître qui est parmi nous.
1: Le traître.
7: Parce qu'il faut le dire.
1: C'est le traître.
7: Comment cette chose a pu sortir dans la presse? puisqu'il n'y avait que nous.

0: joueurs et le staff. Voilà, la question qu'il faut se poser, c'est ce trait qu'il faut éliminer du groupe. Dans les cas, c'est pas le problème de l'équipe de
1: France. Non, c'est la taupe. Donc le mec a passé son temps à faire des trous dans les terrains, ça, il cherchait une taupe, il cherchait une taupe. Il l'a trouvé, la taupe. Eh bien, Raymond Domenech, lui, il l'a trouvé. Oui. Il sait qui c'est.
2: Le départ, c'est une discussion avec Ribéry.
1: Ribéry.
2: La zone mixte à la fin du match.
1: C'est Franck Ribéry, la taupe.
3: Eh oui.
2: Et Franck aurait dit, oh, putain, le coach avec Nico à la mi-temps, ça a été chaud. De là, les journalistes ont commencé à chercher. Et c'est à partir de là que toute l'info, elle a été plombée.
1: Ah, on a découvert la taupe, c'est pas René la taupe.
3: Non.
1: C'est Francky la taupe, Franck Ribéry la taupe.
3: Ouais, et Ribéry, il a dit qu'il allait bientôt donner la vérité.
1: Ah,
3: c'est un documentaire qui va s'appeler J'ai que ça qu'à dire.
1: J'ai que ça qu'à dire, documentaire Netflix. Ouais, j'ai que ça qu'à
3: dire. La retourne va tourner.
1: Voilà. Et la retourne va tourner, ouais. Il a dit à la presse, de la presse, dans son journal intime, j'ai le journal intime de Raymond Domenech, ils font que poser des questions à la con, je suis resté calme, posé et souriant, comme un vrai fils de pute. C'est ce qu'a dit, ce qu'il avait écrit sur son journal intime. Journal intime à propos d'Estelle Denis. Estelle Denis qui était sa meuf à l'époque.
4: Ouais.
1: Estelle veut que je travaille ma communication avec la presse, mais je m'en fous qu'ils aillent tous se faire foutre, la presse. Et à propos de l'équipe de France, il avait déclaré, j'ai parfois des montées de haine envers tous ces abrutis. Et dans un instant, vous saurez quels sont les rapports de Raymond Domenech avec certains joueurs de l'équipe, les trucs qu'il a dit sur certains joueurs.
3: Oui, ouais.
1: Je vais vous dire des trucs et vous me direz de quel joueur il parle.
4: Ok.
1: Et on va faire le jeu de la banque. Ce matin, on va jouer au combien ça coûte. Je vous donne des articles et vous me dites combien ça coûte.
3: 10 euros.
1: Eh bien non, ce n'est pas la bonne réponse.
3: Et merde.
1: Et non, ce n'est pas la bonne réponse. Vous allez jouer avec nous pour gagner plein de billets de 50 euros. J'en ai plein à vous offrir. Ils sont là, les billets de 50 euros. J'ai fait le plein. Vous envoyez banque avec votre appli Skyrock. Là maintenant, tout de suite, il me faut un garçon et une fille. Donc, je vous donne des objets, des choses. Et vous me dites combien ça coûte. Et ces billets-là, ils sont pour vous. Banque, vous laissez bien vos numéros. Un garçon, une fille qui vont s'affronter. C'est dans un instant. Et le journal intime de Raymond Domenech.
4: Oui.
1: C'est juste après Pocahontas sur Skyrock.
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0: PLK, oui, le gros son de PLK sur Sky, le numéro 1 actuellement, bah ouais, c'est le son le plus écouté en France. Encore un son que vous avez découvert sur Sky et en tournée avec Skyrock à la fin de l'année, du mois d'octobre.
1: Ouais.
0: Et deux stades de France aussi pour lui, comme pour Jul. Deux stades de France Skyrock pour PLK, c'est le 4 et le 5 septembre. Allez les radins, c'est un jeu pour vous ça. Il y a Hakim là qui nous disait, vous devriez faire jouer Romano ou combien ça coûte.
2: C'est un jeu pour radins.
0: Mais il y en a d'autres des radins. Guigui aussi, tu dois être bon, combien ça coûte, t'es un gros radin.
2: Oh, mais pas autant que Difool. Difool aussi, t'es un crevard. Hein.
0: Qui c'est qui a offert 1500 euros tout à l'heure?
2: Eh ben c'est Skyrock.
0: Annabelle.
2: C'est pas toi, c'est Skyrock.
0: C'est moi. Et qui est-ce qui offre 13 000 euros cette semaine?
2: C'est toujours pas toi. Non, c'est pas toi, c'est faux.
0: Les radins, c'est marrant, vous avez du mal à accepter votre radinerie.
2: Bah, comme toi, t'as vu pareil.
0: C'est ouais, c'est comme les enfants, Guigui. Comme toi.
2: Oh, tu l'as fait aussi souvent. Hein.
0: Regardez, comme je suis pas radin, je vais vous offrir plein d'argent là. Dans un instant, on fait notre combien ça coûte. On fait péter la banque ensemble sur Skyrock. Juste avant ça, tiens. De qui, on parlait de Raymond Domenech il y a un instant. De qui il a dit, tiens, on parlait des signes astrologiques qui matrixent le cerveau de Raymond Domenech. Il est très très astrologique. Il est du signe du lion, il est banal, il passe son temps à se regarder le nombril. Il a dit ça d'un joueur, de qui a-t-il dit ça?
1: Bogossian.
0: Non, il est lion, il est banal, il passe son temps à se regarder le nombril.
1: Charles-Édouard Coridon.
0: Non plus.
3: C'est qui ça?
0: Non plus.
1: Sort des blasts.
0: C'est le
1: Benoît Pedretti.
0: Le journal intime de Raymond Domenech. Le journal intime qu'il a donné à Netflix, il aurait pas dû. C'est de Thierry Henry qu'il parle. Ah. Il est du signe du lion, il est banal, il passe son temps à se regarder le nombril. De qui a-t-il dit? Qu'est-ce qu'il est con?
1: Tout lieu des mélos.
0: Mais qu'est-ce qu'il est con? Autiste léger et très très con.
2: Evra.
0: Non, c'est pas Ribéry.
2: Non, c'est pas Gourcuff.
0: Ouais, c'est Gourcuff. Bonne réponse. Ouais.
2: Johan Gourcuff.
0: Qu'est-ce qu'il est con, Otis Léger d'abord, ensuite.
3: T'as abusé de dire ça.
0: De qui il a dit, il passe devant moi sans me regarder, c'est vraiment un gros con. Ce mec-là est un vrai connard. De qui a-t-il dit ça?
2: Un joueur.
0: Un joueur de l'équipe de France. Oui, un joueur.
1: Galas.
0: Non, Galas, il a dit, il passe son temps à faire la gueule, je vais pas le supporter longtemps, il a pas intérêt à venir me parler, celui-ci. Donc, c'est de qui qu'il est? On en parlait tout à l'heure.
2: Anelka.
0: Ouais, il passe son temps devant moi sans me regarder, c'est vraiment un connard.
2: Sympa en tout cas l'ambiance.
0: Un gros con. Voilà, donc c'était le journal intime de Raymond Domenech.
2: Et il a qualifié tous les joueurs d'abrutis aussi.
0: Super ce Raymond Domenech. Il est génial. Bon, allez, on joue ensemble. C'est parti, on fait péter la banque. On fait péter la banque et on va jouer ce matin au combien ça coûte. Je vais vous donner des articles et vous allez me dire combien ça coûte. C'est celui ou celle qui sera le plus proche ou la plus proche de la bonne réponse qui gagnera les 50 euros. Et on accueille Mumu en direct de Lyon. Bonjour Mumu.
4: Salut.
0: Salut Mumu.
3: Salut.
0: Ah Mumu, je pensais que c'était Muriel moi. T'es quoi ton prénom?
4: C'est Murat.
0: Murat. Ah,
1: c'est Muriel.
0: C'est comme Muriel, mais ça se termine par Rat. Ok. Salut Murat. C'est turc?
4: Ouais.
0: Ah, très bien. On a envie de manger un bon kebab, ça. C'est comme ça, au réveil. Bon, Mumu, t'es à Lyon et t'as 28 ans, toi, c'est ça?
4: Yes.
0: Je te présente ton adversaire, elle s'appelle Léonie. Elle est de Bretagne dans le 22. Salut Léonie.
2: Salut Lélé.
5: Salut.
0: Donc c'est Mumu qu'on fait Lélé ce matin, c'est ça? Ça va bien, Léonie?
5: Ça va et vous?
0: Ça va bien, ouais.
2: Salut.
0: Temps de saison hein, ce week-end en Bretagne, t'as vu?
5: Ouais, bof.
3: Moyen quand même.
0: Bon, c'est l'heure de gagner de l'argent là. Je vais vous donner des articles. Vous me dites combien ça coûte. C'est celui ou celle qui sera le plus proche de la bonne réponse qui va gagner les 50 euros que je mets en jeu. Faites-vous un bisou, Mumu. Fais un bisou à Léonie.
4: Salut, la bise.
0: La bise. Léonie, un petit bisou à Mumu.
2: Sur la bouche.
0: Oh, c'était joli le bisou. T'as fait un joli bisou, Léonie. Les 50 euros. Première question. Jul était en concert ce week-end au Stade de France. Il sera bientôt au Vélodrome. Il y a deux Vélodromes qui arrivent. Et je vais vous demander. C'est quoi? Tu mets quoi en dessous, Mumu?
3: Ah bah toi, c'est pas une
2: carrément.
3: Question.
2: Ouais.
0: T'as quoi sous ton jean, Mumu?
4: Un calbar.
0: Un caleçon. Et toi, Léonie, tu as quoi, Léonie?
5: Oh là!
2: Absolument, ouais. S'il n'y a rien, tu peux le dire aussi.
0: Oui, tu peux le dire, oui. Tu mets quoi, Léonie?
5: Allez, calbar aussi.
0: Un caleçon, caleçon pour fils, c'est joli.
2: Ah merde, bah c'est moins stylé d'un coup.
0: Non, moi j'aime bien, moi. T'aimes pas les filles en caleçon?
3: Si, mais à poil, mais pas sous un jean, quoi.
0: Hein? Pourquoi pas?
3: Mais pourquoi pas?
2: Bon, mais tu mets vraiment des caleçons?
0: Bah, elle a le droit.
2: Ah non, ok, mais c'est étonnant.
5: Non.
2: Ah bah voilà, quand même, je sentais que tu.
0: Ah, t'oses pas dire que t'as un string, c'est ça?
5: C'est ça.
0: C'est
3: un string ficelle.
0: Oh, super. Très bien, ça me plaît aussi, Léonie.
2: Ouais. C'est mieux que le caleçon.
0: Bon, la question concerne les dessous. Combien coûte un boxer d'or et de platine sur le site de Jul? Combien ça coûte le boxer d'or et de platine sur le site de Jul? Alors, Léonie, d'après toi?
5: Alors là.
2: Bon, vas-y, tente. Hein.
0: 15 euros balles. Pour toi, ok. Et pour toi, Mumu, combien ça coûte?
4: 7,99.
0: C'est ça,
2: alors
0: 7,99.
2: Ouais, c'est ce qu'il
3: a dit. Ouais. C'est plus cher, moi.
0: Alors, c'est plus cher que 7,99 et c'est plus proche des 15 euros. Le billet, il est pour toi, Léonie.
2: Allez, ouais, ouais,
0: pour toi. 12,90€.
3: Ah, ça va encore.
0: Il s'emmerde pas, Joule.
3: Ah, oh, ça va.
0: 12,90€. Bah bon, c'est quand même un caleçon. Non, un boxer. Un boxer, Joule. 50 euros, les premiers sont pour Léonie. Attention, les filles mènent, Mumu. Deuxième question. Combien coûte le franchissement d'un feu rouge quand on se fait choper par la police, Mumu?
4: J'irais 135.
0: 135 euros, Léonie, tu penses à
5: 140.
0: Eh bien, c'est Mumu qui est pile dedans. 135 euros. 50 euros partout pour vous. C'est 135 euros. On parlait des mauvais conducteurs en France. On n'est pas le pays où ça conduit le mieux, ça c'est sûr. Troisième question. Combien coûte un ticket de bus à Montpellier? Si vous êtes Montpellierin, vous savez, mais toi, Mumu, t'es à Lyon et toi, Léonie, t'es en Bretagne, dans le 22. Alors, un ticket de bus à Montpellier, combien ça coûte, Léonie?
5: 2€, j'en sais rien.
0: Bah, c'est pas grave, tu vas au hasard, Mumu.
4: Bon, j'allais dire 2€, mais je dirais 2,50€.
0: 2,50€, et non, fallait dire moins de 2€, puisque c'est 0€, c'est gratuit le bus à Montpellier.
3: Ah ouais?
0: Et ouais, bien. Et ouais, le bus est gratuit à Montpellier. 0€, les 50€ vont à Léonie. C'est Léonie qui reprend la tête. 100€ pour toi, Léonie, 50 pour Mumu, mais c'est une nouvelle question. Attention, combien coûte, on va parler vacances là, combien coûte un passeport français adulte? Combien on paye pour un passeport français adulte? Voilà. Alors, c'est qui donne la réponse? Voilà. Mumu. Non, ou Léonie, je sais plus. Léonie.
4: 90 balles.
0: Alors, 90 balles pour toi, Mumu, et toi, Léonie?
5: 85.
0: Bien, Léonie, vous êtes c'est pas bien, mal, hein. Je savais pas du tout, moi.
2: C'est combien?
0: 86.
2: Ah ouais, ok.
0: 86 euros. Léonie, bim, 50 euros de plus.
2: Ouais. Je savais même pas qu'il fallait payer, moi.
0: Faites les comptes, hein, parce que moi, je sais plus où on en est.
3: Ouais,
0: là.
3: C'est bon.
2: Bah, ça fait 150 euros pour Léonie.
3: Et 50 euros pour Mumu.
2: C'est ça.
0: Ok, Mumu, dernière question pour gagner 50 euros de plus. Attention, est-ce que t'es papa, Mumu?
4: Non.
0: Et Léonie, t'es maman?
5: Non.
2: Attention.
0: Pas de chance. Combien coûte un enfant? Hein, ça va vous dégoûter d'en faire un. Ça
2: entre 0 et 18 ans?
0: Non, entre 0 et 25 ans à ses parents. Combien coûte un enfant entre 0 et 25 ans à ses parents? Donc là, on est dans les plus grosses.
2: En moyenne, évidemment.
0: Oui, c'est une moyenne.
1: C'est selon une étude belge.
0: Qui répond, Léonie?
5: 200 000, ça coûte cher.
0: 200 000, ok, pas mal. Et Mumu, combien ça coûte un enfant?
4: Ouais, j'irais, je sais pas moi, 20 000.
2: 20 000,
0: entre 0 et 25 ans.
2: T'es loin, là. C'est un tout petit enfant.
0: Entre 0 et 25 ans. Ah, t'as pas entendu.
4: Entre 0 et 25 ans?
0: Oui.
4: Ouais, j'irais, ouais, 150 000.
0: 150 000, 200 000 pour Mumu. Eh ben, vous êtes bien en dessous de la réalité, c'est puisque c'est 264 000 euros en moyenne. Un enfant.
1: Moi, je vais l'abandonner, moi.
0: Ta fille, Karim, elle va te coûter 264 000 euros.
1: Ah ouais, ouais, qu'est-ce que tu veux.
0: Et Rémi, mais alors toi, t'en as trois, mais c'est la folie. T'es complètement ruiné, Rémi.
2: T'es endetté, mon pauvre.
0: Endetté.
3: Ah ouais.
0: Et Mumu et Léonie, vous ne ferez jamais d'enfants, après cette statistique-là. Bravo, Léonie, t'as gagné 200 euros.
2: 200 balles, ouais. C'est ça, ouais. 200 balles.
0: 200 balles, bah t'as vu ça un peu.
5: Incroyable.
0: Et Mumu, tu gagnes 50 balles, mais je t'envoie en plus le pack morning qui en vaut 250, donc tu t'y
2: retrouves. Au final, tu gagnes.
0: Ouais, c'est bien. Ouais. Tout le monde gagne sur Skyrock. Bravo Mumu, bravo Léonie, on fait des gros bisous à tous les deux.
2: Ciao, bisous.
0: Et on vous met dans le tirage au sort pour les Ray-Ban Meta de tout à l'heure. On vous embrasse, bravo à vous.
5: Salut,
0: bravo.
5: Bisous.
0: Vous avez fait péter bisous. La banque, c'est bien.
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0: Et Riri.

0: Girls sur Skyrock. On écoutait Rihanna dans un instant, les doubles appels de Skyrock. Mais oui, vous allez retrouver les doubles appels du morning. Est-ce que les Français sont de bonne humeur en ce lundi matin? Eh bien, on va vérifier ça tout de suite. L'horoscope de l'amour, tiens, est-ce qu'il va nous mettre de bonne humeur ce matin? Les 12 signes, nos puissances amoureuses. Et puis les beurrés du week-end qui arrivent tout de suite sur Skyrock. Il est 9h.
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0: 9h05 sur Skyrock. Et oui, on va vous le faire, votre horoscope de l'amour, un petit peu en retard, mais on vous fait l'horoscope de l'amour. Il y a les 12 signes, les puissances amoureuses à découvrir. 13 000 euros à gagner cette semaine dans le morning. Envoyez cash au 7-20-20. Il y a d'ailleurs de l'argent qui va tomber ce matin, à n'importe quel moment de la journée. Vous gagnez 500, 600, 700, 800, 900, 1000. Enfin.
3: Et 13 000 euros même cette semaine.
0: Et ça, c'est super. Ouais. 13 000 euros magnifique à gagner dans le morning. Ouais. En envoyant cash au 7-20-20.
3: Ouais.
0: Allez-y, vous voulez gagner du cash ce matin. Cash au 7-20-20. Allez, l'horoscope. Avant l'argent, l'amour et nos 12 signes et nos puissances amoureuses. Avec le zéro du jour pour les Verseaux et les Gémeaux. Puissance amoureuse à zéro, il faudra un petit peu de temps pour vous mettre en route ce matin. Mais une fois que vous êtes lancé, écoutez, tout ira bien, c'est pas mal. Belle journée qui vous attend malgré tout, les Verseaux et les Gémeaux. Vous voyez, on peut avoir zéro et passer une belle journée. Bélier, Sagittaire, vous avez un.
4: Ouais.
0: Il ne faut pas laisser une petite contrariété prendre trop de place dans votre journée aujourd'hui. Pour respirer un bon coup, calmez-vous, évitez les réactions à chaud et tout finira par aller bien aujourd'hui pour les Sagittaires et les Béliers. Les Vierges et les Capricornes, on est à deux. On aura les pieds sur terre, on prendra les bonnes décisions dans la vie en général, en amour en particulier. Les Balances et les Lions, vous êtes à trois. Le week-end vous a fait du bien au moral, les autres vont le ressentir et sentiront très très bien avec vous. Les Cancers et les Poissons, vous êtes à quatre. Vous êtes en pleine forme et vous réussirez même à donner de la force à tous les gens de votre entourage, à votre chérie en particulier, si vous en avez une ou vous en avez un. Et les Scorpions et les Taureaux, vous êtes à 5 sur 5. Vous commencez cette semaine au top avec plein de bonnes nouvelles qui vont vous arriver. Des bonnes nouvelles au niveau de l'amitié, de l'amour, des relations professionnelles et même du boulot. Ça va s'enchaîner tout au long de la journée. C'est une super journée qui vous attend. Bravo les Scorpions, le signe le plus détesté par Raymond Domenech.
3: Exactement.
0: Et bravo aux Taureaux, bravo à vous. Allez, double appel tout de suite sur Skyrock.
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5: Allô?
9: Allô?
5: Allô? Pour mes numéros, je crois.
9: C'est quoi ça, ce bordel?
0: J'aime bien quand ils sont en forme. On va voir s'ils sont en forme en ce lundi matin. Double appel à retrouver sur Skyrock. Vous savez comment ça marche. Vous nous envoyez les numéros. On en a plein, donc on va faire un multi-appel. On les connecte pour qu'ils fassent connaissance. Et on va même leur présenter Patrick. Ah oui, petite contrainte, il faut qu'on casse cette petite phrase de Patrick si sensuelle.
4: La absolument. Petite phrase.
0: Absolument. Non, c'est pas absolument, c'est.
5: Ah ouais, je suis à poil là.
4: Parfait, impeccable.
0: Je suis à poil qu'on va devoir caser quelque part.
3: Ouais.
0: Voilà, on va leur présenter Patrick et on va faire connaissance avec nos familles ce matin. C'est parti, ça sonne.
5: Oui, bonjour.
0: Bonjour.
5: Bonjour.
0: Bonjour.
5: Vous êtes
0: fatigué.
5: Et vous? C'est vous qui m'appelez, madame.
10: Non, certainement pas. C'est encore des bêtises en ce moment, il n'y a que ça. Donc je crois que ça va pas aller.
5: Oui, il y a quelqu'un qui doit s'amuser à faire des numéros et qui nous ennuie, madame. Je le sens aussi.
0: Ah, il le sent.
9: Oui.
5: Oui, vous êtes.
9: Je vous m'appelez, si vous avez besoin de mon numéro.
5: Non, je ne vous ai pas appelé, monsieur.
9: Ah bon, mais pourquoi mon téléphone?
5: Il y a quelqu'un qui s'amuse. J'ai eu une dame au téléphone.
9: Oui.
5: Et puis après, on entend une troisième personne. Donc il y a quelqu'un qui doit, il y a un plaisantin qui s'amuse, qui doit pas être bien dans sa tête, qui s'amuse à faire des numéros. Je sais pas comment il fait.
26: T'es pas un travesti. Tiens.
5: Vous entendez un peu ces conneries?
9: Ouais, on est plusieurs. Ouais.
5: On est plusieurs, hein. Il y a un problème.
9: Ouais, mais bon, moi je vous emmerde. Tous. Allez, au revoir.
5: N'importe quoi, ça va pas, non?
0: Ta bonne femme, elle est là ou pas?
5: Tiens. Qu'est-ce que ça peut te foutre? Je vais aller à la gendarmerie déposer plainte pour harcèlement.
0: Voilà.
5: Qu'est-ce que vous en pensez?
0: Oui, super.
26: T'as quoi dessous? Dis-moi que t'as pas de culotte.
5: Non, mais ça va pas, non.
26: tu es comment, là? Tu es en usiette, là?
10: Non, mais vous foutez de notre gueule, là, non?
5: Il y a un mec qui est malade, là.
10: Non, mais...
5: Je sais pas, on va faire quelque chose. On va aller à la gendarmerie porter plainte, hein.
26: Ah ouais, je suis à poil, là.
0: Et, voilà.
5: Non, mais, et puis, il insiste. Bon, ça suffit, hein. Si vous continuez comme ça, moi, j'appelle vraiment la gendarmerie, hein.
9: Non, tu me prends pour un con, quoi, toi?
5: Non, mais hey, il est malade, lui. Non, mais va te faire sauter, ouais.
10: Oui, bonjour.
0: Oui, bonjour.
5: Ouais, bonjour, qu'est-ce qu'il y a?
10: Oui, bonjour, monsieur.
5: Va te faire sauter, connasse, toi.
0: Très bien.
5: Ah ouais, je suis à poil, là.
0: Ah, mais elle est partie. Ah, bah, elle est partie. Et la dame s'en est allée aussi. Tu vas me dire, elle était bien reçue. Elle décroche le téléphone. Va te faire sauter, connasse. Et bien voilà, les Français sont de bonne humeur en ce lundi matin. Ça fait plaisir. Bon, allez, on vous fait plaisir. Encore 1500 euros à gagner. On parlait des 13 000 balles. Mais n'oubliez pas les 1500 euros. Hein, vous répondez Skyrock le morning dès qu'on vous appelle.
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0: Ah, allez, 1500 euros. C'est tombé tout à l'heure. On était chez Annabelle dans le 37. Elle habite à Parçay-Mellet.
3: Voilà. Un truc comme ça, en tout cas.
4: Tu l'as pas bien écrit?
0: Non, j'ai pas bien écrit. À côté de Tours, elle a gagné 1500 euros. Bravo, Annabelle. Félicitations à toi. Vous gagnez dans les grandes villes, dans les petites villes. Et là, on va peut-être chez vous. Si vous êtes en Alsace, un petit coup de fil en Alsace. On va où? Le Haut-Rhin, le Bas-Rhin? Le Haut-Rhin, dans le 68.
3: Ouais.
0: Et on appelle
10: Oui, allô.
0: La famille Schmitt. Bonjour, madame Schmitt.
10: Bonjour.
0: Bonjour, comment allez-vous?
10: Ça va et vous?
0: Bah écoutez, ça va super, madame Schmitt. Bon, nous, c'est la radio au téléphone, madame Schmitt.
10: On non, est en direct. C'est pas vrai.
0: Si, on est en direct à la radio. Vous n'êtes pas Thierry, vous, vous êtes qui?
10: Je suis Alexandra.
0: Alexandra, vous êtes la copine de Thierry?
10: Oui, c'est ça, la femme.
4: La femme.
0: Oh, carrément, encore mieux, la femme.
3: Ah ouais. Thierry. Quand même.
0: Bon, Alexandra, on a 1500 euros à t'offrir. Tous les matins, on tire des numéros au hasard dans tous les annuaires de France. On a tiré le vôtre, les Schmitt. Et, oui. on a une question à vous poser. La question vaut 1500 euros. Enfin, la réponse vaut 1500 euros. Alexandra, il faut que tu me dises quelle est ta radio préférée. Si t'as la bonne, Alexandra, tu gagnes 1500 euros. Attention, Alexandra.
10: Ma radio préférée.
0: Oui. C'est quoi ta radio préférée, Alexandra?
4: Des comptes?
3: Eh oui.
4: Eh oui.
3: 5.
0: Attention.
3: 4.
0: Attention.
3: 3.
4: Allez, Alexandra.
0: 2. Allez, Alexandra.
10: Allez, allez.
0: Non, Alexandra. C'est pour ça que t'as fait. Quand je t'ai posé la question. C'était Skyrock au téléphone, Alexandra.
3: Ah oui, Alexandra.
10: Ah,
3: oh,
10: ma mince, tant pis, ma, je suis désolée. Hein. Je suis
0: c'est
10: vraiment
0: la panique.
10: Désolée, là.
0: C'est
10: ouais,
0: la panique,
10: ouais. Là, ouais. C'était vraiment la panique.
3: Bon. Ah, bah, la peur, ça fait dire n'importe quoi.
0: Range-toi sur 100.5. Ah, oui. 100.5, ah, oui. C'est la fréquence de Skyrock. T'es à Mulhouse, toi, Alexandra, c'est ça?
10: Non, je suis à Ingersheim, à Colmar, près de Colmar.
0: Alors, tu te branches sur 88 FM pour nous écouter. Ah oui, il y a tout le monde derrière.
4: Ah mince,
3: c'est ta famille.
10: Oui, il y a tout le monde derrière, il y a ma fille qui est derrière moi.
0: Qui te dit, mais qu'est-ce que t'as dit, maman?
3: Bah alors.
0: Bon, bah c'était Skyrock, on vous envoyait un cadeau, la famille.
4: Ouais.
0: On vous envoie les mugs de Sky pour toute la famille, là. Allez.
10: Ah, c'est gentil.
0: Bah ouais, c'est
3: bah, oui. Ah oui. Ah, la pauvre, elle est dégoûtée, là.
0: Comment elle s'appelle, ta fille?
10: Ma fille, elle est dégoûtée, Morgane.
3: Bon, ah bah oui.
0: Tu fais un gros bisou à Morgane, tu dis que t'as pas gagné les 1500 euros, mais vous avez un mug. Bon, c'est déjà mieux que rien.
10: Merci beaucoup.
0: Bon, on vous embrasse, les filles. Bisous, Alexandre. Raccroche pas. Reste en ligne avec nous.
10: Oui.
0: Raccrochez pas. Et puis en plus, il y a les bourrées du week-end qui arrivent tout de suite sur Sky. Ils ont trop bu, ils font la une de l'actu.
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1: 9h15 sur Skyrock, c'est l'heure de notre compile des boys du week-end. Toute l'actu sur Skyrock avec Rémi. Voici le top 3 tout de suite.
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1: Ils ont trop bu, ils font la une de l'actu. Et oui, on va voyager partout en France. On reste 100% en France ce matin, Rémi.
3: Ouais, on reste 100% en France et on commence à Chancey, c'est dans l'Indre-et-Loire.
1: Bravo Français qui ont énormément bu ce week-end.
3: Ah oui, bravo, félicitations. Bravo.
1: Oui, félicitations.
3: C'est un mec qui a menacé un groupe d'ados avec un fusil parce qu'ils l'ont regardé dans son jardin. Le problème, c'est que il était tout nu avec sa femme, donc des filles et des gars âgés de 14 à 17 ans qui faisaient du vélo dans un lotissement. Bon, l'un d'eux s'est arrêté pour refaire ses lacets tout près de la clôture de la maison de ce monsieur. Et là, il a constaté que le couple était allongé, tout nu, dans le jardin.
1: Évidemment, t'appelles tous tes potes, là.
3: Ils ont tous regardé. L'homme qui était chez lui s'est senti épié. Il est parti donc dans son garage se saisir de son fusil. Bon, la police, évidemment, s'est rendue à son domicile et a constaté qu'ils étaient tous les deux dans un état d'ivresse avancée, le couple, totalement bourré. Placé en garde à vue, évidemment, l'homme sera convoqué devant un magistrat du parquet de Tours.
1: Voilà, t'as pas le droit d'être tout nu chez toi si les gens peuvent te voir de dehors, je crois.
3: Ouais. Et surtout, t'as pas le droit d'aller chercher un fusil pour menacer.
1: Et tu n'as pas le droit de menacer les gens avec un fusil. T'as raison, Rémi. Tu te mets tout nu dans ta ferme?
3: Non. Non, j'aimerais bien.
1: Tu bronzes pas nu.
4: Ah, tu pourrais,
3: Ouais, j'aimerais bien, ouais.
1: Après, les animaux ont peur.
4: Oui, c'est ça.
1: On va filer dans le 38, là, maintenant, à Saint-Quentin-Fallavier. C'est dans le 38, dans l'Isère. C'est un trentenaire. Ah, bah, lui, il a pas eu de chance. Il a fait une connerie. Ça a découlé sur d'autres problèmes qu'il a connus. Il a jeté ses déchets par la fenêtre de sa Twingo sous les yeux des gendarmes. Je sais pas s'il les avait vus. Bon, évidemment, il jette ses déchets par la fenêtre. Les gendarmes le voient. Ils viennent le voir. Et derrière, ça s'est déclenché en cauchemar. Cascade de sanctions, puisque il était dans sa voiture, ils lui ont fait un contrôle d'alcoolémie, 1,3 d'alcool par litre de sang, c'est
5: ce qui
1: trop.
5: Ce qui est pas mal.
1: Test positif aussi au cannabis, parce qu'ils ont fait un test au cannabis, et permis retiré, parce que, voilà, évidemment, test positif au cannabis, 1,3 d'alcool, gramme.
5: Non, c'est bien, il cochait toutes les cases.
1: Donc le mec a coché toutes les cases, voilà, ça lui apprendra à jeter ses déchets comme ça, dans la rue, et à polluer notre belle planète. Et la belle ville de Saint-Quentin-Fallavier, dans le 38. Il était numéro 2, lui, et numéro 1.
3: Direction le Tarn-et-Garonne. Nous sommes à Saint-Nicolas-de-la-Grave, donc dans le 82, ce week-end, vers midi, où un homme a sorti son zigouigoui pour se lastiquer devant deux copines qui se reposaient au bord du lac d'une base de loisirs.
1: Ah bah, elle va être contente, ça tient.
3: Elles étaient sous le choc, ces deux femmes de 32 et 33 ans. Elles l'ont pris en photo quand même pour alerter immédiatement la gendarmerie. Voilà, petit souvenir. L'homme a été interpellé sur place. Bon, bien sûr, il était bourré de ouf, placé en dégrisement avant d'être entendu en garde à vue. Bon, il a reconnu les faits, de toute façon, difficile de faire autrement, puisqu'il y avait une photo. En couple, papa de deux enfants, il n'était pas connu des services pour les faits de même nature et il sera quand même jugé en septembre.
1: Ah, t'imagines. Carriole, Romano se fait choper comme ça en train de sentir son zizi, une pulsion au bord d'un lac. Comment tu réagis?
4: J'appelle les keufs.
1: Ah ouais, t'appelles les keufs?
4: Ah bah direct, il a un problème, il vaut mieux le soigner.
1: Faut le soigner.
5: C'est ton mec.
1: Ouais.
4: Bah et alors?
5: Bah c'est pas grave.
4: Bah si, c'est grave pour les autres.
1: Toi, ton mec qui se fait choper en train de se toucher le zizi.
5: Non, mais il sera pas chopé, t'inquiète pas.
4: Bah admettons.
1: Il le fait discret.
5: Il le fait discret. Au cinéma, il se met au premier rang.
4: Voilà.
1: Et ben voilà. Et deux enfants, t'imagines, c'est ton père.
4: La
1: honte.
4: Bah ouais.
1: Bon voilà, c'était nos boys du week-end, ils ont trop bu et ils ne le referont plus. En tout cas, j'espère. Dans un instant, vos Ray-Ban Meta à gagner, vous allez gagner vos Ray-Ban Meta. C'est tous les matins, toute la semaine, on va vous les filer. Vous envoyez vos messages tous les matins pour participer avec nous, réagir au morning. Et on vous les offre juste après le zap du morning. C'est parti, on a parlé de plein de choses ce matin, écoutez bien.
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1: Bonjour toute l'équipe, comment ça va?
4: Salut.
1: Et je vais donc vous dire combien vous allez gagner ce matin, puisque ça va tomber ce matin déjà de l'argent au 100% cash. Vous envoyez cash au 72020. Vous gagnez de l'argent, c'est simple, vous envoyez cash, on vous appelle en direct.
3: Ouais.
1: Et vous gagnez 13 000 euros. Ça vous ferait plaisir de gagner 13 000 euros?
3: Oui.
1: Ah ouais, bien sûr. Ça vous ferait plaisir de gagner 13
3: 000
1: euros.
3: Ça me plaît, perdu.
1: Comment ça s'est passé le week-end à Strasbourg? T'as pas pris des coups de soleil?
6: Alors, j'étais pas à Strasbourg, j'étais sur Paris pour le concert de Jul.
1: T'es venu en claquettes, chaussettes, lunettes de soleil.
6: Et puis la team Jul, elle était incroyable.
3: Merci la zone.
1: 10 sur 10 pour ton week-end. Tiens, on va mettre des notes à votre week-end, appelez-nous.
6: 100 sur 10.
1: Excuse-moi, Florent. Si vous avez des trucs à nous dire sur vos patrons ou sur des anciens patrons, le pire patron que vous avez eu, le meilleur patron que vous avez eu.
3: Moi, mon patron, il est super.
1: Vous nous dites tout.
5: Ah, il est beau comme tout.
1: C'est gentil,
4: et
1: Karim.
4: N'importe quoi.
3: Vive Pierre.
1: C'est très. C'est très gentil. Et puis vous passez en direct comme Noé. C'est bien de passer sur Sky, hein, t'as vu Noé?
2: Ouais, j'adore.
5: Bon. Et Noé, t'es prof de quoi toi?
2: Le français.
7: Ah ouais, ah, super.
1: Est-ce qu'on
5: a besoin de toi.
1: Est-ce qu'on parle bien français sur Skyrock, ça va?
7: Ça passe.
2: Ah, ça
7: pas
2: dépend des jours. Des fois, j'ai les oreilles qui saignent.
1: Tu m'étonnes. Et attention, t'es sous surveillance, Rémi. Hein. Pas d'erreur, pas de faute de français pendant les infos. Hein.
3: Je vois ça.
2: Ah, c'est pas Rémi qui fait des conneries, ça va.
3: Ah ouais, c'est qui?
1: Merci, Noé, c'est gentil. Ah bah, il y a Théo qui demande, mais c'est qui?
2: Bah, je crois que c'est lui.
7: C'est pas moi, évidemment.
4: Bah non.
1: Je crois aussi. La montre Swatch. Vous avez pas vu ça?
4: Si, si, on a vu.
5: Ah, ça a été un bordel.
1: Swatch qui a fait une collaboration avec
4: Audemars Piguet.
1: Et il y a des milliers de personnes qui ont fait la queue des heures, voire même des jours. Comment ça s'est passé cette grosse queue.
4: On n'a
1: jamais vu
4: ça.
1: On n'a jamais vu une queue aussi grande. Ils habitent à côté d'un magasin Swatch.
5: Ou juste au-dessus.
1: Ah, juste au-dessus, écoutez.
8: Je vous fais pas de dessin pour savoir ce que c'est. C'est stupeur quand on s'est levé ce matin. Voilà ce qu'on découvre dans le hall de l'immeuble.
1: Qu'est-ce qu'ils ont découvert dans le hall de l'immeuble?
4: Bah, du pipi ou du caca.
1: Les deux.
4: Ils sont lâchés dans les halls.
8: C'est une catastrophe. Il y a des gens qui ont vomi, j'imagine, qui se sont introduits en fait cette nuit, hein, c'est ça?
9: Ouais, ils sont introduits cette nuit de chaos et d'attente.
1: Pas une nuit de chaos, une nuit de caca.
5: Et oui.
1: Gros son de l'étau, là, des cartons de l'été, ça. Pineapple. C'est combien dans le hit Skyrock, Maxime, ça, Pineapple, Leto?
7: C'était très très bien classé, c'était 3ème hier.
1: Merci, ah, Maxime. Maxime est avec nous ce matin.
7: Médaille de bronze.
1: Et premier, c'est PLK.
7: PLK qui garde sa place, ouais. Très très fort.
1: Très bien, voilà. Le point sur le hit Skyrock dans le morning sur Skyrock.
7: Merci, Maximilien.
1: Grand.
7: Avec plaisir.
1: Non, c'est Maxibon.
5: Maximon.
7: Maximon, ouais. Maxime Bestoff, il m'a envoyé par SMS, il faut le lire.
1: C'est Maxime Bestoff.
5: Ça marche aussi.
10: Pour les grandes assiettes, pour les petites assiettes, pour les bols, pour les
5: verres. Non, l'emplacement, ouais, mais la façon dont tu les poses, c'est-à-dire les couteaux, tu vas mettre le couteau en haut, genre la pointe là-haut ou en bas?
10: Non, en bas, en haut, jamais, parce que c'est là où il y a le plus d'accidents.
4: Ouais, avec les chaînes, elles adorent.
10: Non, mais même avec les humains, j'ai pas envie de m'empaler la main dessus quand je l'ouvre.
4: Non, mais toi, t'es pas demeuré à ce point quand même.
10: Si, un peu.
1: Alors, t'es maniaque sur quoi, toi, Remu? La vaisselle?
11: Le lave-vaisselle, un petit peu, ouais.
1: Ah, t'es maniaque du lave-vaisselle. Allez, dingo. Et t'es maniaque sur quoi d'autre, Remu?
11: La voiture, faut qu'elle soit propre, c'est mieux.
10: Non, mais sexuel également.
5: Absolument, ouais, parce que quand j'avais des meufs dans ma voiture,
10: je m'appelle Romuald Epstein, oui. C'est moi. Je les embête dans les bois avec ma voiture. Et faut qu'elle soit propre.
5: T'es qui, toi?
12: Alexis.
5: Comment il va, Alexis?
12: C'est qui?
5: C'est un copain d'Ophélie, elle est là?
12: Pas bien, toi, tu gueules, va te faire enculer.
5: Ouais, mais parle bien s'il te plaît, parce que je vais venir, ça va pas être la même danse. C'est moi qui te le dis. Faut que je te prenne en photo, là, je suis envoyé par la mairie.
12: Vas-y, bah viens.
5: Ouais, bah voilà, je viens. Et en fait, ce qui va se passer, c'est que je te prends en photo 4 fois et tu me donnes 50 euros.
12: Je vais te prendre le cul aussi, moi.
5: Ah, bah c'est gentil.
1: Moi j'ai pas de lave-vaisselle, on me dit, et toi Difool tu fais comment? C'est Scalp qui m'envoie un message.
5: T'as un couvert.
1: J'ai pas de lave-vaisselle, bah j'ai pas un couvert, je reçois des amis parfois.
5: Si, ouais, il a une fourchette, une assiette, un verre.
1: Et ah tiens, 0153 40.
5: Moi je mange une gamelle à côté de mes dédits.
4: Oh, c'est trop mignon.
1: Quelle est ta radio préférée, Annabelle? C'est la question, t'as la bonne réponse, il y a 1500 euros pour toi.
13: Skyrock.
1: Tu as dit Skyrock, j'ai bien entendu, hein.
5: Avec une très belle voix.
13: Oui, oui.
1: Ouais, avec une voix sensuelle et tout.
5: Toute douce.
1: Ça mérite 1500 euros. Tu gagnes 1500 euros, Annabelle, ce matin.
5: Bravo, Annabelle.
13: Non, mais c'est sérieux.
1: 1500 euros pour toi, Annabelle.
13: Ah, super, bah, merci beaucoup.
1: Et voilà, gagné, Annabelle, à Parcès-Mêlée. C'est dans le 37, du côté de Tours. 1500 balles. Il suffit de répondre Skyrock le morning. C'est 1500 euros pour vous. Et là, il suffit de répondre au téléphone tout court.
5: Oui.
1: Pour gagner vos Ray-Ban Meta, on vous les offre toute la semaine. 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C'est les Ray-Ban Meta. Allô, allô, c'est qui?
5: Allô, Julien.
14: Allô.
1: C'est Juju.
14: Ouais, c'est Julien.
1: Juju, tu gagnes tes rabats de méta ce matin. Bravo, Julien.
5: Bravo.
14: Incroyable, merci l'équipe.
1: T'es content?
5: Bravo.
14: De fou,
1: ouais. Bah oui, de fou. Bah, t'as raison. Rabats de méta qui arrive très très vite. À la maison, t'habites où?
14: J'habite à Vers Poitiers, moi.
1: Vers Poitiers. Eh ben, c'est parti dans le 86, c'est ça?
4: C'est ça, ouais.
14: C'est ça.
1: Eh ben, dans le 86, comment s'appelle ta ville?
14: Lussac-les-Châteaux.
5: Ouais,
14: ah, pas mal, exactement.
1: Et bien, on t'envoie vite à Lussac-les-Châteaux, tes Ray-Ban Meta, Juju. Des gros bisous.
14: Merci à vous. Merci, bisous à vous.
1: Et une super journée, merci d'avoir démarré cette semaine avec nous. Cette semaine avec 13 000 euros à gagner. Les radins de l'équipe, tiens, toi aussi, t'as une grosse radasse, Maxime.
7: Ah, record du monde.
1: Avec Romano, les deux peuvent.
4: Il y a match. Hein.
1: Oui, il y a match.
7: Ouais, c'est match, ouais.
1: 13 000 euros à gagner. Et ouais, vous allez les gagner, vous avez cash au 720. Et il est là, mais c'est toi qui as l'enveloppe qu'on cherche depuis ce matin, Fred.
10: J'ai l'enveloppe.
1: C'est toi qui as notre
10: enveloppe. Vous l'entendez ?
1: Elle est là. Il y a des billets à l'intérieur.
10: Je n'ai pas ouvert encore, mais je vais ouvrir.
1: Tout à l'heure, tu ouvres avant midi. Donc
10: avant midi.
1: Vous envoyez cash au 720, c'est ça ?
10: Exactement.
1: Vous avez les 13 000 euros cette semaine dans le morning en vous réveillant avec nous. Et donc, plein de cash à gagner toute la journée. On a offert 1200 balles ce week-end.
5: Ouais.
1: Et elle a l'air grosse, ton enveloppe.
10: C'est
1: Fred.
10: Une très grosse enveloppe.
5: Wow.
1: Donc, cash au 720 et bonne chance à vous. Belle matinée, c'est bien passé ce week-end, Fred ?
10: Oui, oui. On a relancé le hip-hop talent là, avec Skyrock et Leclerc.
1: Et Leclerc,
10: mortel. Ouais. Mortel.
1: C'était bien ?
10: Non, c'était vachement bien à Paris. La semaine prochaine, c'est Toulouse. Nantes, terrible.
1: Donc, tu vas tourner dans toute la France.
10: Hey, je tourne.
1: C'est un truc de ouf.
10: C'est la tournée.
1: C'est la tournée de Fred.
10: C'est la tournée, ouais.
1: Tu fais comme PLK, enfin, comme tous les artistes.
10: Oui, pareil.
1: Bon, bah, on va t'écouter ce matin jusqu'à midi avec donc du cash à gagner. Avec Fred.
10: Oui.
1: Ce soir, Planète Rap.
10: Avec Nono La Grinta.
1: Et avec Fred.
5: Aussi. Ouais.
1: Et ouais. Et 21h, la radio libre.
5: Avec Difool et toute l'équipe.
1: Voilà,
10: bien
1: c'est ça.
10: Sûr.
1: On va dire avec Fred, mais pourquoi pas. Regarde, Maxime était bien là avec nous. T'es content d'être venu?
7: Ah, moi, je suis toujours très content de voir tout le monde là.
1: Très
7: salut
1: bien.
7: Fred.
10: Ça va, Maxime?
7: Écoute, ouais.
1: On la récup ce matin, t'as vu?
10: Ouais, vous l'avez récupéré. Ouais. On peut le garder.
1: On te le renvoie très vite.
10: Vous le renvoyez?
1: Ouais, très vite. Bon, on vous embrasse, merci d'avoir passé cette matinée avec nous. Il y aura d'autres passes ciné, un an de ciné gratuit à choper sur Skyrock demain. Ce qu'on nous demandait là, est-ce qu'il y a encore un an de ciné à gagner? Oui, demain, toute la semaine. C'est Dilou Baby qui voulait savoir. Avec Passager, le film Skyrock.
5: Ouais.
1: Bon, allez, je vous laisse vite. Tout ce soir, 21h, la radio libre. Et là, tout de suite, Fred, des bisous.
10: Ciao, ciao.
1: Salut, salut.
4: Ciao.
5: Salut.
1: Ciao, à tout à l'heure.
10: C'est parti avec le son de Skyrock. Bonne matinée, bienvenue et bon début de semaine. On va vite revenir dans un instant, évidemment. Ce sera avec Théodore.

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0: C'était bon ce classique, on vient d'écouter Open Wide sur Skyrock, la radio des numéros 1. Tiens, c'est moi qui vais faire une dédicace aujourd'hui. Dédicace à Annabelle du 37, elle écoutait Skyrock ce matin, elle écoutait D-Fool le morning. Il l'a appelé, il lui a posé une question, il lui a demandé quelle est ta radio préférée. Elle a répondu Skyrock et elle a gagné. Elle a gagné 1500 balles. C'est vrai que tous les matins ça se passe comme ça chez D-Fool. Il vous appelle, il vous parle radio téléphone, il vous demande quelle est votre radio préférée. Vous aussi, vous répondez Skyrock. Il y a vous l'oseille, il y a vous les 1500 balles. Le timing est parfait, elle était approche. Le petit chèque de 1500 euros net d'impôt qui fait plaisir. Le retour du morning, c'est demain matin sur Sky dès 6h du mat. Soyez là. R&B. Il arrive avec mon bébé. Il y aura aussi Dave et Thames, Rain Dance à écouter juste avant 16h et le 16-20 qui débarque avec Emric. Comme tous les jours, on est là avec vous sur Sky.
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5: 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On se retrouve pour le traditionnel point météo avec quelques passages pluvieux possibles en réveil demain matin. Des températures à 9 degrés et toujours un ciel assez mitigé pour demain après-midi dans une ambiance assez venteuse et des températures jusqu'à 18 degrés sur Lens, Béthune et Arras.

0: On est sur Skyrock, on est premier sur le rap avec Dave et Thames. On va l'écouter Rain Dance sur Skyrock à quasiment 16h. Il y a Emery qui est en train de se préparer pour le 16.
1: Je suis prêt, Corentin. J'espère que ça va bien. J'espère que t'as passé un bon week-end. On était du côté de Toulouse pour voir Big Flo et Oli au Zénith. C'était incroyable.
0: Alors,
1: merci à tous les Toulousains. C'était une folie.
0: Une folie. Ah, c'était chez eux en plus.
1: Franchement, c'était incroyable les Zénith de Toulouse. Si vous n'avez pas encore vu Big Flo et Oli sur scène cette année, le Karma Tour, c'est un truc de malade.
0: Incroyable. Et c'est une tournée Skyrock en plus.
1: Bien sûr.
0: On termine les dédicaces.
1: Mais oui, vas-y.
0: Allez, Thomas de Chartres, dédicace à ma collègue Laura qui bosse en ce moment dans son tracteur, et Big Force à tous les agris de France. Voilà pour la dernière d'aujourd'hui. On sera là demain pour les prochaines à partir de 16h.
1: Nouvelle session à pas louper entre midi et 16h avec toi. Ciao coco.
0: Bisous.
1: Bienvenue sur Skyrock. Alors juste après les dédicaces, c'est le 16-20, c'est Emeric, mais je fais quand même une grosse dédicace à tous les auditeurs de Skyrock du côté de Toulouse, hein, puisque je vous ai vu ce week-end pour aller voir Big Flo et Oli au Zénith de Toulouse, et c'était franchement une dinguerie. Donc franchement, bravo à vous, bravo à eux également, qui sont toujours les meilleurs sur scène. Le 16-20, on démarre direct, plein de numéro 1, et puis du cash aussi qui va tomber cette semaine, 13 000 balles vendredi chez Diffool, du cash tous les jours en écoutant la radio, et le son de Skyrock, c'est Rambo Goyard pour attaquer l'émission. Voici By My Side, let's go. 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

Tous les numéros 1 dans le 16-20 à l'instant avec Aaron Boy, Nono La Grinta, on va l'écouter avec moi. C'est vrai que là, le 16-20 est de retour depuis ce week-end en force tous les jours. Il y a de la thune qui tombe sur Skyrock. 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

numéro 1 dans le 16-20 sur Skyrock avec Culture. On va écouter Méli Mélo. 1500 balles, ça vous dit ou pas? 1500 euros, c'est ce que vous gagnez chaque matin en écoutant Difool en direct. 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

0: Ce son de Que Black, incroyable. Bienvenue sur la radio des numéros 1, 17h47, c'est Emeric. Le 16-20 qui se poursuit, et pourquoi pas avec du cash, puisque depuis ce week-end, on a relancé le 7-20-20. En gros, vous envoyez le mot cash par SMS, et nous, à tout moment, on peut vous appeler pour vous annoncer une bonne nouvelle, à savoir, vous avez des thunes sur le compte en banque. 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Allez, d'ici, c'est Théodora. Mélodrama, c'est prévu pour la suite du son. Il y aura aussi les toits avec Pineapple.
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13: Et ça parle de rap et de rap français maintenant sur Skyrock avec Oudy. Hein. Oudy, le rappeur du 7-7 déguisé en aviateur. Oudy qui sera en concert, ça sera ce samedi à partir de 20h sur la scène de l'aéronef de Lille. Le prix des places est à 25 euros. Les résas dans tout

8h02, c'est Aymeric, c'est le 16-20, le tout premier de cette semaine. J'espère d'ailleurs que le week-end était bon pour vous. Merci pour tous les messages que vous nous envoyez après le boulot, après les cours. Salut à Ketama, salut à Carnetto, à Ariane également sur l'application, à Fatiz. Merci pour tous vos messages, les numéros 1 dans le 16-20. Nous alors qu'on démarre direct et ça va être exceptionnel puisque nous avons Michael Jackson, Billie Jean, on a PLK pour Tudor et puis Leto pour repartir avec Pineapple sur Skyrock.

Skyrock premier sur PLK, c'est l'artiste qui va remplir par deux fois le Stade de France à la rentrée. Ouais, deux Stades de France et grosse tournée aussi dans toute la France avec Skyrock. Vous avez l'application pour mater les dates, les places et les villes. On va l'écouter Tudor, la Céphalie Poupa. Et aussi on peut l'appeler Monsieur Stade de France. Aigle, le Congo a été représenté comme il se devait. Doucement avec Joël Doué défilé avant d'écouter le nouveau.

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Théodora arrive avec Miss Kitoko sur Skyrock. Il y aura aussi Alonso avec Aaron Boy. Et très très bien le nouveau son d'Alonso.

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C'est le nouveau son d'Alonso avec Aaron Boy. Tenez-vous prêts là pour le Vélodrome, c'est le 6 juin et dedans il y aura forcément cette collaboration Alonso avec Aaron Boy, 18 carats sur Skyrock. Et derrière t'aimes pas la Genie.

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Attention, le morceau qui va passer maintenant, je sais qu'il va vous faire plaisir. C'est un morceau qui est en train de péter actuellement. Il est signé Aya Nakamura.

Belka Théodora sur Skyrock avec Sex Model. Est-ce que vous êtes prêts pour celle qui va mettre le feu à la rentrée? Elle va faire deux accords Arena. Elle sera partout en France sur scène. C'est Meryl. La voici avec Eva Coco Chanel sur Skyrock et derrière. Ah bah c'est le tout nouveau Tiakola que je vous passe. Tiens, Savage, Sauvage. Tiakola arrive sur

0: Non, donc finalement, j'ai pas craqué.
1: J'ai quand même appelé.
0: Et par contre, ouais, cette semaine, c'est sûr que j'ai craqué, quoi. En fait, la problématique, c'est ça.
1: Pourquoi tu fais pas l'amour avec ta meuf? Il y a plein qui disent.
0: Bah ouais. Mais il y a déjà. Mais simplement, je sais pas. C'est excitant, quoi. Je sais pas.
1: Ta meuf, c'est excitant aussi.
0: Plus, quoi. Tu vois ce que je veux dire? C'est un autre corps.
1: Oui, c'est un autre corps.
0: Tu la tues, quoi. Tu vois ce que je veux dire?
1: C'est pas le corps de ta meuf.
2: Comment ça, tu la tues? C'est quoi?
0: C'est pas de la merde. Tu fais pas l'amour avec de l'amour. Tu baisses, quoi. Tu vois, c'est vraiment différent.
3: T'es un animal, t'es une bête.
2: Mais tu peux baiser.
1: On va pas à l'eau.
3: Non, pas du tout, Cédric.
1: Ah, pardon.
2: Tu peux baiser en étant amoureux aussi, tu vois.
0: Oui, après, le problème, c'est que. Prendre une femme. Ouais, en fait, c'est un peu compliqué. J'arrive pas à faire la différence.
1: Ouais, t'arrives pas à t'en sortir.
0: J'arrive à faire la différence, pardon. En fait, je cloisonne vraiment les relations. Et c'est vrai que je préfère. Je préfère être doux d'un côté et vraiment un peu plus charreau de l'autre.
2: En fait, c'est quoi? C'est que tu fais pas attention au plaisir de l'escorte, en fait. Et que ta femme, fais attention à son plaisir, en fait. C'est ça, ce que tu nous expliques.
1: Il y a une question que je vais vous poser. Si vous allez avoir des escortes, est-ce que c'est important pour vous d'imaginer que vous lui donnez du plaisir, ou alors vous en avez quand même
2: C'est ça.
1: Rien à battre. Cédric, quand tu vas baiser des tympes, est-ce que tu t'intéresses à son plaisir à elle?
4: Non, parce que je sais que la meuf, les trois quarts, elles simulent, tu vois, elles sont pas là pour
2: Justement, toi, tu vois, je trouve ça.
4: Général, d'une manière générale, les meufs, elles prennent pas de plaisir.
1: En
4: général, je t'ai dit.
2: Tu vois, moi, je trouve ça bizarre parce que c'est tellement excitant de donner du plaisir à l'autre. C'est-à-dire que toi, ça t'endoche.
4: Ouais, mais ça, c'est quand t'as une relation de séduction. La meuf, tu vas pas la séduire, tu vois.
1: Non, mais même une meuf, tu baises une première fois, t'as envie qu'elle prenne son pied. C'est excitant de voir qu'elle kiffe.
2: Non, mais ça, c'est évident.
1: T'as jamais connu?
4: Si.
1: Non, mais je demande.
2: Alors que là, du coup, tu prends un peu la nana comme un sac de viande, quoi.
1: Ce qu'on disait, c'est une branlette améliorée. Enfin, une branlette améliorée à 200 balles, mais bon. Heureusement qu'elle est améliorée, la branlette.
2: Bah ouais, tu vois, ça enlève quand même un truc fort, je trouve.
3: Ouais, mais après, Cédric, il a pas tort. C'est très bien que la meuf, elle va en faire 3 tonnes pour que tu viennes vite. Il y a rien de sincère dans le truc.
2: Non, mais ça, c'est certain. Après,
3: la meuf,
2: Non, mais c'est certain. Après,
3: alors, j'imagine que peut-être de temps en temps, quoi. J'imagine, j'en sais même rien, mais peut-être que de temps en temps, il y a un feeling particulier avec un mec et elles ont réellement du plaisir. Mais je pense que,
2: Oui, non, mais je suis d'accord.
3: La meuf, c'est un taf.
1: On avait eu d'ailleurs des escortes qui nous avaient appelé, qui nous avaient dit que c'était très très rare, mais que ça pouvait arriver.
3: C'est comme les actrices de cul, tu sais, toutes celles qu'on a rencontrées. Ça arrive une fois dans leur carrière où elles jouissent vraiment avec le mec. Sinon,
2: je trouve ça plus excitant et plus fort, en fait, de savoir que tu donnes du plaisir à l'autre. Mais bon, chacun son truc.
3: Oui, mais là, tu payes, tu baises.
4: Une meuf, une escorte, imagine, elle se tape 10 mecs par jour, elle va pas prendre 10
2: Mais est-ce que tu jouis plus fort, du coup?
1: Qui?
2: Non, mais je demande à Cédric, est-ce que, du coup, tu jouis plus fort en voyant une escorte que.
3: C'est dégueulasse comme question.
2: Que de donner du plaisir à l'autre, tu vois?
4: Comment ça, tu joues plus fort?
2: Est-ce que t'as un orgasme qui est plus fort?
4: Ah, tu jouis?
1: Vous savez, on devrait faire une émission, j'ai envie de lancer des spéciales.
2: C'était bizarre, ma question.
1: De la radio libre, vous mettez Cédric et la Marie en tête à tête. toute une soirée.
2: Peut-être que j'ai mal posé ma question.
1: On fera à minuit, pas avant, parce qu'avant.
2: Diffoul, t'as compris ma question ou pas? Est-ce que ton orgasme est plus fort quand tu vois une escorte, justement, ou quand tu es amoureux et que tu donnes du plaisir à l'autre?
4: Quand t'es amoureux, tu joues plus fort, tu prends plus de plaisir.
1: Si t'as amour en plus, c'est mieux.
4: Tu es là quand t'es avec ta meuf,
1: je pense.
2: Oui, pour moi, c'est
4: de la faire jouir, c'est de la satisfaire.
1: Eh bien, mon idée de mettre tous les deux en tête à tête.
3: Ouais.
2: Tout le monde va s'endormir.
3: Pas s'endormir, mais simplement, il va y avoir des problèmes de compréhension. C'est-à-dire que si Cédric met une demi-heure à comprendre ta question,
2: il y a des chances.
3: Et inversement,
1: il
3: va y avoir deux questions en une heure, quoi.
4: C'est logique, quand t'es avec ta meuf, tu prends du plaisir.
3: Non, mais je te donne raison, on comprend rien ces questions à Marie.
1: Ah, ok. Le PQ, il nous dit, il y a plusieurs réactions. C'est comme si t'es celui qui dépense ton argent dans un truc qui sert à rien. C'est comme celui qui dépense son argent en PMU, dans des bars. C'est pas mieux. Tu devrais faire. Alors, ça, c'est un autre message de Redouane. Tu devrais faire le compte de tout ce que tu dépenses en tympes et te dire tout ce que tu pourrais faire avec. C'est comme pour arrêter la cigarette. C'est pareil.
3: Ouais, mais bon, au final, tout le monde dépense aussi un peu de la thune dans de la merde.
2: C'est pas faux.
3: À ce moment-là, il y a plein de trucs, mais bon, c'est aussi ça le plaisir de la vie. Des fois, tu dépenses un truc avec du recul, tu te dis, c'est un peu de la merde, mais sur le moment, t'as kiffé, quoi.
1: Il y a Joe là qui nous dit, ça doit lui coûter une blinde dans le même style. La bad girl, il balance son fric dans des tympes au lieu de l'investir ou alors de faire plaisir à sa femme. Quel gâchis.
0: Mais c'est dommage, c'est que ces gens-là, ils n'ont pas forcément écouté la radio libre de la semaine dernière, de mercredi dernier. C'est-à-dire que, argent ou pas, en fait, c'est pas un problème d'argent. C'est-à-dire que, de l'argent de côté, on en a, de l'argent investi.

0: si entre guillemets on en a, faire plaisir à madame, on fait plaisir, et même je pense qu'elle est, elle est plus gâtée que la plupart des gens dans le chat, et grâce à Dieu, hein, c'est grâce à Dieu qu'on a tout ça, mais c'est grâce à Dieu aussi qu'on peut se permettre ça finalement.
1: Non mais c'est ton péché mignon.
2: J'adore, c'est grâce à Dieu que je lance ces escortes. C'est la phrase de la soirée, ça.
1: Non mais il y en a qui achèteraient des matchs, des maillots de foot, toi tu payes des putes.
0: Exactement.
1: Il y a des mecs qui au final tu fais ce que tu veux, ton fric, hein.
2: Ouais, au final tout irait très bien si t'avais pas une meuf, toi, Valentin, en gros.
0: Ah, tu penses, mais
2: oui.
0: Tu sais que c'est compliqué quand même, hein.
2: Bah, pour ta meuf, si elle l'apprend un jour, ça sera encore plus compliqué, hein.
0: Ouais, c'est
1: tant qu'elle sait rien, tant qu'elle sait rien, elle est heureuse.
2: Ouais, je sais pas,
0: elle est très heureuse, ouais.
2: Bah, non, vaut mieux à savoir, oui.
0: Très sincèrement, elle est très heureuse. Simplement, les commentaires style, ouais, tu devrais faire ci, tu devrais faire ça, mais il serait à ma place, il ferait la même chose.
2: Ouais, mais tu demandes des conseils, c'est normal qu'on te les donne.
3: Bah, ouais, c'est logique.
2: C'est vrai que bon, on essaie de trouver un moyen de te désintoxiquer des tapes. Le jour
3: où
2: on parlait de ta meuf, le jour RL qui nous a envoyé ça. Le jour où tu te feras larguer par une meuf dont t'es amoureuse, tu comprendras que t'aurais dû te retenir.
1: Non mais c'est vrai que quand t'as une addiction et que t'as un peu d'oseille, c'est d'autant plus difficile quand l'addiction te coûte de l'argent. Parce que moi par exemple, quand je fumais du shit, tu vois, moi j'allais voir des addictologues, quand je leur disais ce que je fumais, ils me disaient mais financièrement, mais je disais mais en fait comme toi, le côté financier c'était pas le problème, quoi.
3: Ouais, c'est ça.
2: Ouais, le problème c'est l'addiction.
1: Ouais, ouais, c'est, le fric, on va dire, dans l'histoire, c'est secondaire, quoi.
2: Qui se branle à chaque fois qu'il a envie d'aller sur SM. Bon, on a donc encore des spécialistes de sexe modèle. Donc, chaque fois qu'il a envie d'aller sur sexe modèle. Et donc, ça, c'est le message. J'ai perdu le message. Je sais plus qui nous l'a envoyé. En tout cas, merci pour ton message. Tu seras reconnu. Voilà, dans un conseil qu'on te donne. Pensez à toutes les économies que tu fais. Pense à ta meuf à chaque fois aussi. Tu vois, à chaque fois que tu vas sur sexe modèle, dis-toi que t'as quand même une meuf qui t'aime. Et a priori, ouais, donc t'es amoureux.
3: Bon, apparemment, ça le ralentit pas beaucoup, hein. J'ai l'impression.
0: Non, mais en fait, c'est pas une question de chier.
2: Non, mais mets une photo d'elle sur ton téléphone. Tu vois, tu vas sur sexe modèle, t'as sa photo sur ton téléphone, ça peut peut-être te bloquer.
3: Genre.
2: Tu vois, à chaque fois que tu vas ouvrir sexe modèle, hop là, ouh, j'ai oublié, j'avais une meuf, dis donc.
0: Il y a un monde où ça m'excite un peu plus, tu vois.
3: Ah ouais, non mais toi. Ah ouais,
2: ouais,
3: toi.
2: Donc là t'es complètement dit. Voilà, bon bah écoute, t'es.
3: Ouais, toi,
2: on va dire que c'est pas gagné là pour l'instant, mais bon, appelez-nous, hein, si vous avez des conseils à donner à Valentin. Donc Valentin, on a quand même fait un premier pas. T'as réussi ton défi. Alors, d'accord, il y a ton pote, il y a tout ça ce week-end qui ont un peu perturbé tes plans, les meufs qui ont pas répondu quand tu les as contactées. Mais t'as réussi.
3: Mais t'as
2: ton
3: essayé,
2: défi.
3: Ouais.
2: T'as pas baisé de timbre ce week-end. Et là on dit. Bravo, et
3: bravo.
2: Bip bip à toi, Valentin. Un bip bip pour Valentin.
0: Bip
2: bip. Tu veux le bip bip?
1: Bip bip.
2: Voilà. Le vrai de vrai. Bon, on t'embrasse, Valentin. Merci en tout cas d'avoir parlé de ça, parce que t'es pas le seul à être concerné. Tu t'es déjà considéré comme addict aux putes, Cédric?
4: Non.
2: Bah, tu vois, toi, t'es dans le déni. Valentin, toi, t'as fait un premier pas. Au moins, tu t'en rends compte.
4: Non, parce que moi, je peux ne pas y aller pendant 3 mois, 6 mois, 1 an, je m'en bats les couilles, tu vois.
2: Un an.
3: Ouais, toi, c'est un petit plaisir, quoi.
4: Bah, bien sûr.
2: Un an.
4: Oui, un an.
2: T'as déjà passé un an sans baiser de pute?
4: Bah, bien sûr.
2: Ah ouais?
3: Ah bon?
4: Ouais, non, c'est pas. Je suis pas accro, qu'on ne croit pas. Hein.
1: Mais cet été, tu vas y aller?
4: Non, pas forcément.
3: Non, peut-être qu'il aura une meuf.
4: Je risque de passer une partie de l'été avec une copine, donc t'as vu.
3: Ah.
4: C'est peut-être.
1: T'essayes de.
2: Ah, c'est la même que.
1: T'essayes de la gérer,
4: non,
3: que tu travailles depuis des mois?
2: Le plan d'il y a 6 mois, là, c'est tombé.
4: Ah non, ça, c'est mort, elle.
2: Ah, c'est fini.
4: Ouais, non.
2: Bon, voilà, c'est tellement bien de séduire aussi, Valentin. Bon, merci en tout cas de nous avoir appelé, Valentin, on te fait une bise.
3: Ouais,
2: si vous avez des témoignages là-dessus,
3: courant, hein.
2: On vous attend en direct et tiens-nous au courant pour la suite. Il y a des témoignages qui arrivent, donc reste à l'écoute, Valentin, bonne route à toi. Il y a les réactions pour Léo aussi qu'on va prendre, avec Badia qui voulait témoigner, qui doit être dans le coin. Salut Badia, avec Jojo qui voulait témoigner, qui doit être dans le coin aussi. Salut Badia, salut Jojo.
1: Ouais.
5: Salut la meilleure équipe du monde.
3: Salut. Oh, que c'est mignon.
2: Salut joli Badia.
0: Beillant
2: Jojo. Salut Badia, c'est gentil comme tout. Et salut Jojo. Badia, t'as 29 ans et Jojo 24, hein, c'est ça?
0: C'est ça.
2: Et vous appelez pour les relous, enfin vos ex, enfin les ex, dont on n'arrive pas à se débarrasser.
3: Ouais, qui reviennent là.
2: C'est Léo qu'on a eu au téléphone tout à l'heure et qui nous appelait pour ça. Donc des ex qui reviennent, ouais. Donc pour résumer, Léo, on l'a eu tout à l'heure, son ex s'est fait la jalouse. Alors qu'elle l'a largué plein de fois, elle l'a fait cocu. Elle lui dit je te largue, pas j'ai trouvé quelqu'un d'autre. Après elle le larguait pour le larguer, après elle revenait, etc.
3: Et donc là, chieuse, quoi.
2: Léo il a trouvé une nouvelle meuf. Et depuis l'autre elle veut revenir, elle n'arrête pas de le faire chier.
3: C'est ça.
2: T'as connu ça toi Badia avec un mec?
5: Ouais, je l'ai connu avec mon ex-mari.
2: Ouais. Ah ouais, t'es mariée à quel âge toi?
5: Je me suis mariée, j'avais 24-25.
2: D'accord.
5: C'était il y a 4 ans.
2: Donc le mariage n'a pas duré très très longtemps.
5: Non, il a pas dit. Ben, il a pas duré longtemps. Ben, en fait, c'était quelqu'un qui, voilà, il a un schéma familial très très particulier. C'est-à-dire que son père, il était autoritaire, il frappait sa mère, enfin, voilà, des choses comme ça. Et lui, ça commençait à devenir un petit peu son schéma, lui.
2: Ah, il reproduisait, ah, ouais.
5: il reproduisait ce qu'il avait vu quand il était petit. Il y avait de la violence psychologique. Pour lui, c'était normal. La femme, elle devait fermer sa gueule.
2: C'est quoi la violence psychologique? Parce que bon, la violence physique, bon, on comprend. Mais t'as frappé en parlant de violence physique
5: À la fin, oui. C'est pour ça que je suis partie. Je me suis enfuie.
2: Ah, bah, t'as bien fait.
5: Un mois de la mairie.
3: Ah, putain, mais t'es resté longtemps avec lui avant de te marier? Il était comme ça déjà avant le mariage?
5: Non, justement, il m'a montré la face cachée juste après.
3: Ok. Et t'étais resté longtemps avec lui?
5: Non, ah bon, je suis même pas restée un an mariée avec lui.
2: Non, mais t'as eu le courage. T'as eu la clairvoyance de te dire dès qu'il lève la main sur moi, je me barre, c'est fini.
5: C'était rédhibitoire.
2: Et la violence psychologique, c'était quoi?
5: La violence psychologique, c'était des insultes dès que je. Parce que lui, en fait, il était sur Paris. Mmh. Donc j'allais le voir. Nous, on était mariés religieusement, donc on préparait le civil ensemble. Mmh. Et en fait, voilà, il y avait des petites insultes par-ci par-là dès qu'on n'était pas d'accord.
2: Mmh. C'était quoi les insultes?
5: Grosse pute.
3: Ah oui. Très sympa.
5: Fondatrice de mime.
2: Fondatrice de mime. Ouais. Là, tu pourrais lui répondre, j'aurais fondé mime, je serais blindé aujourd'hui, je serais pas avec toi.
5: C'est clair. Non, mais c'est ce que je disais, si j'étais fondatrice, je serais pas là avec toi.
2: Ah oui.
5: Mais c'est pas grave. Donc après, oui, j'en avais un peu marre, je revenais sur Perpignan, voir mes parents, voir mes amis, ça me faisait du bien. Mmh. Et dès que j'étais avec mes amis, grosse pute, tu traînes avec des grosses putes, enfin bref. C'était chiant, c'était sans intérêt, c'était pas constructif.
3: Mais c'était pas ton premier mec, si? En fait, t'avais eu des mecs avant, c'est pour ça, en fait.
5: Non, même pas. C'était juste pour le plaisir de rabaisser sa femme. C'est vraiment quelque chose que j'arriverai pas à vous expliquer.
2: Donc lui, tu l'as dégagé de ta vie, vous êtes séparés et depuis quoi, il essaie de rentrer dedans,
5: ça fait 3 ans depuis peu que je l'ai répudié. En islam, on appelle ça répudié. Mmh. Et tous les 3-4 mois, il revient, il démoule. Je vais passer voir ta famille à Perpignan, je vais passer voir tes parents. Mais lui, dans sa tête, il pense que mes parents vont nous ouvrir la porte. Oui, bien sûr. La dernière fois, il m'a sorti, je veux une saison 2 avec ta fille. Ma mère, elle m'a appelé, elle m'a dit non, tu peux lui dire que non,
2: je veux une saison 2. Ah oui, donc oui, c'est ça.
1: Ah, carrément, lui.
2: Mais il t'a fait des promesses, genre oui, je me suis mal comporté, je me comporterai plus comme ça.
5: Oui, par contre, oui, au tout début, il est revenu avec des excuses. J'étais pas bien traité, j'ai gardé ta bague au cas où. Enfin, il était plein d'espoir.
2: T'as failli céder ou pas? Ah, t'as failli céder?
5: Non. Il n'y a pas de céder. C'est tu me frappes, c'est tu dégages.
2: Mais pourquoi il t'a fait de la peine alors?
5: Il m'a fait de la peine parce qu'il m'a dit que après la rupture, il était tombé un petit peu dans la drogue. Voilà, je veux pas dire le nom de la drogue. Qu'il a fini en CMP ou MCP, je sais plus comment ça s'appelle. C'est comme un centre psychiatrique pour les drogués, je sais plus comment ça s'appelle.
2: Des trucs pour lutter contre la addictologie, enfin c'est le.
5: Voilà, parce que ça l'avait mis en mauvaise santé, voilà.
3: Il essayait encore de te mettre le truc sur le dos, quoi.
5: Ouais, mais il a joué toutes les cartes. Il a joué la carte de la culpabilité, du sentimental.
3: Il t'a pas dit qu'il allait suicider aussi, parce que ça c'est assez classique.
1: Centre médico-psychologique.
5: Voilà.
3: Ouais, il t'a pas fait un sondage au suicide et tout ça qu'on a déjà eu, c'est assez classique ça.
5: Alors ça, il m'avait déjà fait, mais ça a pas marché non plus. Je lui ai juste souhaité qu'il se soigne et qu'il s'en remette. Au tout début, par contre, il avait joué la carte de la menace. Quand ça venait de se finir et que je suis revenue ici dans 66, il a joué la carte de la menace. Il a mis mon numéro de téléphone sur Coco. Il a mis mon snap sur des télégrammes bizarres de filles chaudes, je sais pas.
2: Ah ouais, donc lui il était.
3: Mais t'as porté plainte?
2: Le mec il veut te reséduire comme ça, c'est un truc.
5: Non, j'ai pas porté plainte, Marie. Tu sais pourquoi? Parce que franchement, non, même pas. C'est même pas ça. Franchement, non. J'étais très entourée. J'étais très très très bien encadrée. Franchement, ma famille, ils ont été adorables pour ça.
2: Tu te sentais pas seule, quoi. Tu te sentais protégée.
5: Non. Franchement, je me sentais bien entourée. Vraiment, même mon papa, je pensais que c'était celui qui allait le plus prendre mal parce que je lui ai caché du coup le fait qu'il a été violent pour pas qu'il devienne fou. Et au final,
2: parce que ton père, il serait allé le voir, il l'aurait démonté.
5: Il aurait tué. Il aurait tué, du coup. Il aurait tué et...
1: Et il a bien fait de pas le faire.
5: Non.
2: Et là, aujourd'hui, alors, il t'a lâché un peu ou il continue
5: alors,
2: de
5: te harceler? Alors, il m'a lâché il y a à peine un mois.
2: Ah oui, c'est récent.
5: Parce que je lui ai dit que j'allais me marier, que j'ai trouvé quelqu'un, que j'allais refaire ma vie.
2: C'est vrai ça ou pas?
5: Non, c'est pas vrai.
2: Oui, t'as raison.
5: C'est pas vrai.
2: Oui, mais t'as raison.
5: C'était la seule carte à sortir parce qu'il revenait quand même si je le voulais pas. Il revenait quand même si je lui disais que mes parents ne le voulaient pas non plus, que mes frères ne pouvaient plus le voir, qu'il s'est plus tapé la honte qu'autre chose, quoi.
3: Mais t'as pas peur qu'il pète un câble justement et qu'il vienne faire genre une enquête pour savoir qui est le mec et tout ça, tu vois? Parce que là, ça fait un mois, mais ce que tu disais, il revenait, les 2-3 mois.
5: Ah, mais
3: t'as pas peur qu'il réagisse?
5: Qu'il fasse l'enquête, moi je lui ai dit, je suis pas une enfant de la DAS, s'il veut venir.
3: Non, mais c'est sûr, mais tu sais, quand t'es face à un dingue comme ça.
2: T'as aucun compte à lui rendre.
1: Compte à lui rendre, mais c'est clair.
3: Ah non, mais je suis d'accord, mais moi j'aurais peur, tu vois, de la réaction que le mec il débarque chez moi et qu'il me foute la.
2: Ah, c'est vrai, avec un dingo pareil.
3: Tu vois ce que je veux dire?
2: Le truc psychologique, c'était pas mal, son centre médico, je sais pas quoi là, psychologique.
1: C'est un médico-psychologique.
2: C'était pas mal de le soigner.
3: Ouais.
2: Après, ouais, avec un dingo, on sait jamais ce qui peut se passer.
3: Non, mais c'est ça.
2: Après, t'as eu la bonne attitude, t'as mis le point final. Et l'idée de dire que t'es avec. Que
3: avec
2: tu vas te marier, c'est pas mal.
3: Marier, ouais.
2: Alors pour Léo, ça va être compliqué parce qu'il a 17 ans.
3: Oui.
2: Mais pour se débarrasser de l'autre dingote là du début de l'émission. Mais écoute, on espère qu'il te laissera tranquille. Mais c'est bien parce que toi t'es bien entouré, Badia. T'as des gens qui te soutiennent
3: ouais,
2: et tout
3: ouais.
2: ça.
3: Ouais, puis t'as réagi direct. Donc ça c'est bien.
5: Ouais, ouais.
3: Il faut
5: vraiment
3: avoir un peu de recul. Parce
2: non, on sent que t'es à l'aise avec ça.
3: Ouais.
2: Il y aura la méthode de Jojo. Jojo, tu nous donnes ta méthode. Toi aussi, t'as une meuf qui n'a pas arrêté de te harceler.
6: Ouais, c'est ça.
1: Ah,
6: c'est ça,
1: Jojo, c'est un beau gosse.
2: Eh, hey, ils sont comme ça, les auditeurs de Skyrock.
1: Hein.
2: Les auditrices, pareil. Tu vas nous raconter tes 5 minutes, Jojo, tu bouges pas?
6: J'ai pas trop de temps, Diffou, mais vas-y.
2: Non, c'est juste le temps de faire du double appel. Les double appels, parce qu'après, on va perdre les numéros.
6: Ouais.
2: On les teste depuis une heure. Faudrait pas qu'elles aillent se coucher. Les familles du double appel, les numéros que vous nous avez
3: envoyés tout à l'heure.
2: Donc, si on peut te garder 5-10 minutes, c'est bon, Jojo?
6: Oui, largement. Ouais.
2: Allez, bah c'est cool. On te garde avec nous. On garde aussi Maxence et sa grosse phobie. Alors une phobie qui peut concerner plein de monde. C'est ce que tu nous as dit, Maxence. Puisque tu veux nous en parler, on va essayer de t'aider ce soir. Donc tu bouges pas, Maxence. Et puis Badia, on te fait de gros bisous.
3: Ouais, gros bisous. Sois heureuse. Hein.
2: Merci des conseils. Et puis j'espère que.
5: Est-ce que je peux avoir un petit t-shirt Skyrock? Si
2: mais on va t'envoyer un grand t-shirt si tu veux.
3: À ta taille, en tout cas.
2: On t'envoie ton t-shirt Sky à la maison. Et on repart de comment se débarrasser de quelqu'un qui est relou, d'un des ex ou d'une de toi, des ex pour toi Badia, une de vos ex pour Léo ou pour Jojo. On en reparle tout de suite après nos doubles. Oh, il y a des réactions pour Valentin, les escortes aussi. Nos doubles appels sur Skyrock, c'est parti.
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8: Allô.
2: C'est qui
3: tête de bite. Tête de bite. C'est sympa quand
2: tu dis. Tête de bite, c'est Skyrock et vos doubles appels avec les numéros que vous nous envoyez là tous les soirs. C'est parti, on essaye de connecter tout ça. Ça sonne. Il y a 5, 4, 6, 6 lignes.
9: Oui.
2: 7.
9: Allô?
2: Il y en a 2 là.
9: Oui, madame, je vous écoute. Dites-moi.
8: Bah, c'est vous qui appelez, pourquoi vous me parlez?
9: Ah non, c'est vous qui appelez. Et ça sonne, là, il est 10h, il y a mes enfants qui dorment, donc je ne sais pas.
8: Vous foutez du monde, non?
9: Absolument pas, madame. Je vous serais. Voilà, je pense, je sais pas, c'est un bug, c'est. Un piratage, j'en sais rien, mais voilà, c'est pas grave, je vous en veux pas, je vous souhaite une bonne soirée.
2: C'est très gentil.
9: Au revoir.
2: Attendez.
10: Oui, allô?
2: Quelqu'un qui arrive. Allô?
8: Oui?
10: Qui êtes-vous?
8: Oui?
1: Oui?
10: Si vous continuez à appeler, moi je vais. Ça va pas rester comme ça, hein?
8: Ouais. Allô?
10: Oui?
8: Vous appelez qui? Vous êtes qui?
2: 4.
8: Pauvre con!
11: J'ai pas entendu, excuse-moi.
8: Bah oui, ma belle, mon bon monsieur, bah oui.
11: Je suis en train de m'assurer là.
2: Voilà.
8: Mais y a pas de souci, tu peux continuer, tu peux faire ce que tu veux, y a aucun souci. Allez, vas-y.
11: 2-3 doigts dans le cul.
2: Bien ça.
8: Mais toi aussi, mets-toi le doigt dans le cul.
2: Oh,
8: non.
1: Non, ah non.
8: Et toi, pauvre con.
11: Et qui, toi? 2-3 doigts dans le cul.
2: Tiens.
10: Ça marche, mais tu me parles comme ça, je vais le faire tout de suite, ouais, t'as raison.
8: Mais à qui vous pensez parler là? Encore une fois, j'appelle les flics. Allez. C'est clair? Non, mais je pense que vous faites erreur là, hein.
11: T'es avec ton copain là?
8: Bah, je sais pas, c'est de la part de qui? Tu veux pas ça? Je suis pas mariée.
11: Non, mais vous voulez pas prendre 2 baffes dans la gueule à part des fois?
10: Il est là le mari là. C'est quoi le problème?
8: Non, mais petit connard!
11: Là, je suis à poil là.
10: T'es un comique toi?
11: T'es en train de te faire baiser ou pas?
10: Oh là, bah ça y est, je suis déjà, bah qu'est-ce que t'attends? Vas-y.
8: Ah.
12: Ouais, ok.
13: Allez. Il y a une erreur de numéro pour connaître notre numéro. Là. Nous, on le connaît même pas.
2: Ah, c'est pas leur numéro.
14: Ah, mais ça se passe. Je suis en train de masturber là.
15: Allô?
16: Allô?
15: Allô?
12: Ouais. Allô?
17: Vous êtes bien chez Eddy Décorine?
12: Oui, comment vas-tu?
17: Qui êtes-vous?
12: Ben, moi, je suis Patrick, hein.
15: Patrick.
12: Ouais, je suis à poil là.
16: C'est Patrick?
15: Patrick qui?
16: Ah ben, c'est Michel au téléphone.
15: Michel qui?
16: Je suis la plus grosse salope du 9-3.
13: Le pervers.
16: Ouais, oh.
12: T'es comment? T'as chaté comment là?
2: Allô?
16: Je crois que tu as bloqué.
2: Allô? Oui, c'est ça, Patrick. Allô? Allô?
16: Allô?
2: Allô? Allô, allô? Attends, je vais les exciter. Écoutez.
16: Eh ben, c'est Michel au téléphone.
2: C'est excitant, ça. Hein.
1: Ah, ben, grave.
16: Je crois que.
2: Ouais.
1: Allô, ma gueule?
13: Malade.
1: Oui, malade, madame, c'est ça, malade.
16: Pervers, malade.
2: Mais l'autre pas de gémir depuis tout à l'heure. Et après, on s'étonne que les gens. Espèce de malade. L'autre, il a traité de pervers aussi. Mais
1: ouais. Malade.
2: Mais c'est ça, c'est
3: mais
2: Patrick.
3: Ça m'excite.
2: C'est. Ah, Patrick, oui, il est très excité par. Partout, là. Bon, allez, on y retourne. Petit bonus.
1: Allez,
2: un petit bonus.
3: Un bonus.
2: C'est bon, ça. Alors. Le bobo, le ninus. Le bonus.
3: Ah, c'est ça.
13: Allô?
12: Oui, allô?
2: Bonsoir.
13: Oui? Bonjour.
2: Ah, bonjour.
13: Bonjour.
2: Bonjour.
13: Bonjour.
2: Bonjour.
13: Bonjour. Allô? Je pense que c'est des petites plaisantines qui s'amusent à mettre en communication des personnes qui ne se connaissent pas.
18: D'accord. Bon, bah écoutez, on vous laisse. Hein, merci.
13: Ok, c'est la première fois, ça.
12: Vous répondez ou merde?
2: Merde!
13: Oui, mais vous êtes qui? Vous appelez en inconnu? Vous appelez plusieurs personnes à la fois?
15: Non, mais vous appelez, c'est à vous de vous présenter.
12: Oh, c'est qui?
15: Vous êtes qui?
12: Eh, espèce d'enculé, c'est toi qui fais commenter, alors ferme ta gueule, connard!
15: Eh ben vas-y, arrive, mon pote. Non, tu viendras avec les gendarmes aussi.
12: Qu'est-ce que tu dis, toi, connard?
19: Ouais, j'ai une bonne bite surtout, hein.
12: Ta bite, viens voir mon gars montrer ta bite. Je peux te dire que t'as coupé, tu prends un coup de carabine dans ta gueule, espèce d'enculé, t'es mort, et puis va te faire enculer par un gros phoque, connard. Oh. Le prochain coup que tu m'appelles, je te saigne comme un porc, espèce de connard de t'es mort.
19: T'es pas un travesti.
12: Eh ben viens me le dire en face si je suis une baltingue, espèce de fils de pute. Va.
1: Ta bonne femme, elle est là ou pas?
12: Eh ben appelle-la.
1: T'es en train de te branler?
12: Ouais, je suis en train de me branler, ça fait du bien.
1: Patrick.
2: C'est Patrick.
1: Il faut que tu t'encules là.
12: Faut que tu t'encules, bah viens, je vais t'enculer moi. Avec ma carabine dans ton trou du cul, espèce de connard de démon.
19: Ouais, je suis à poil là.
12: Ah, t'es à poil? Bah moi aussi. Présente ton cul, je vais te présenter ma bite, tu vois, tu vas pleurer ta mère.
19: Mais tu es toujours aussi chaude?
2: Il est chaude, hein.
12: T'es toujours aussi chaude.
2: Chaude, hein.
12: Espèce de. Mais qu'est-ce que tu me racontes, espèce de crevure? Mais t'en es où, mon pauvre? Va te faire soigner. Et tu dois te faire enculer par les phoques, toi, non?
19: Fracturé la clavicule.
12: Ah ouais, moi aussi, moi je suis vraiment fracturé la bite.
2: Ah! Ça, c'est un phoque. Il y a un phoque qui m'aime.
3: Ok, un porc.
2: Ah, il y avait un porc aussi, il a répondu à son appel.
1: Bonsoir.
2: Ah ouais, bonsoir, mais c'est qui ça?
16: C'est Cédric.
1: Ah oui, c'est moi.
2: Vas-y, Cédric, refais.
16: Ça, c'est voilà.
2: C'est Cédric, très bien. Bon, très beau double appel. Merci pour les numéros que vous envoyez dans un
1: instant.
2: Les trucs qui font flipper Maxence. Les trucs qui font flipper Maxence de Limoges. On va le retrouver dans un instant. Les témoignages pour se débarrasser de quelqu'un. Et oui, on fait des trucs super sur Skyrock, on se débarrasse des gens.
3: Ouais. C'est bizarre comme tu le dis.
2: Oui, on se débarrasse de quelqu'un. Non, un ex ou une ex qui vous harcèle, on a le témoignage de Badia.
3: Qui reviennent en fait.
2: On a eu Léo qui en peut plus et qui cherche des solutions. Il y a Jojo qui arrive avec la solution peut-être. Et puis il y aura Camille. Et puis vous en direct, hein, vous nous appelez 01 53 40 30 20. On est là jusqu'à minuit sur Skyrock, c'est Radio Libre.
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0: Eh ouais, soyez bienvenus tous les soirs sur Skyrock. 21h minuit, vous branchez sur Sky, c'est Radio Libre. C'est au 01 53 40 30 20. Numéro gratuit pour nous appeler de toute la France. Vous nous appelez ou alors vous nous laissez vos messages avec votre appli Skyrock, le 41759. Et le Skyrock.fm, on salue Jennifer qui nous écoute depuis 21h. C'est intéressant votre Radio Libre.
3: Ouais.
0: C'est gentil, Jennifer.
3: C'est sympa.
0: Bah, c'est vous qui l'a faite, donc si c'est pas intéressant, c'est votre faute.
3: Ouais, c'est clair. Putain, donc,
0: on décline toute responsabilité.
3: Et je suis rentré en studio, il y a Guigui et Romano qui parlaient de sperme et Romano m'a dit ouais, on parlait de toi, on voulait que tu goûtes une goutte de notre sperme à tous. Vous êtes complètement tarés, les mecs.
0: Marie. Ah bah j'étais pas au courant, j'étais avec toi dans la cuisine.
5: Marie, elle y croit.
3: T'es taré.
5: Elle y croit, c'est dinde.
3: C'est dinde, t'as dit.
4: C'est vrai que c'est taré, les gars.
0: Mais pourquoi vous parlez de sperme tous les
5: jours? Parce que Marie, là, ça coule encore. Ouais, parce que nous, on en a plein plein la biche.
3: Vous êtes chelous, les mecs.
0: Ouais, vous êtes chelous.
5: Cédric.
4: Non.
5: C'est l'heure de boire.
3: Non,
5: non. Bon, non, pas ce soir.
0: Jamais pendant le travail.
4: Non, mais tu sais que t'es un ouf, hein. T'es un psychopathe, gros.
5: Rien à voir, mais.
0: Bon, là, t'es un psychopathe bolognaise.
4: Non, mais tout à l'heure, au début de l'émission, il nous avoue que le mec, il m'a des queues à la plage, ça l'excite.
5: Non,
4: il est chaud bouillant, ça le fait
5: bouillir. Bah, écoute, en tout cas, tout à l'heure, j'étais pas le seul. Il y en avait plein qui nous disaient que le beau temps, ça les excitait,
4: tu sais. Non, mais toi, comment tu l'as dit, gros?
5: Non, mais. Genre tu vas me dire que tu vas à la plage.
4: Après là il parle de sperme, Cédric.
5: Genre tu vas m'expliquer que tu vas à la plage.
4: Ouais.
5: Te connaissant, genre tu regardes pas les gens autour de toi.
4: Bah si je regarde.
5: Bah moi aussi, voilà.
4: Ah, mais toi tu dis que ça t'excite. Ça.
5: Non mais ça m'excite. Que dalle. Non mais ça m'excite pas. Mais
4: bah, j'ai des meufs, mais c'est pas pour autant que je suis excité. Tu vois, je vais pas leur sauter dessus.
5: Bah non plus.
4: Ah t'es capable.
5: Ah non.
4: Y a pas carriole, toi tu finis.
3: Mais quand tu regardes des culs carriole, elle dit rien.
5: C'est en si je me fais engueuler.
3: Non mais.
0: Je lui dis sa célèbre phrase, t'as les yeux qui sortent de tes lunettes.
3: Ah oui, c'est vrai.
5: Donc ça, c'est son grand truc.
3: C'est vrai.
4: T'as les yeux. Je suis content ce week-end, j'ai réussi à faire pisser le chien de Romano partout chez lui.
3: Hein?
4: J'étais dans son quartier.
3: Il est content.
0: Ah ouais?
4: En fait, il a la vieille, là, comment elle s'appelle?
5: Non, elle est pas vieille déjà.
3: C'est Queenie.
5: Elle a 5 ans.
0: Elle a 6 ans, Romano.
5: Non, elle
3: carré. Non, mais quand il dit la vieille, c'est la plus grande.
5: Elle a 5 ans. Non, mais
0: Lady Di, elle s'appelle.
5: Voilà, c'est ça. Non, Queen Elizabeth.
3: Non, voilà,
4: et la plus petite, en fait, dès que tu la caresses, en fait, elle se met à pisser partout.
0: Super, ça.
4: Je suis sûr, tu lui parles un petit peu, elle se met à pisser partout, mon grand juste.
5: Non, mais le belge, c'était. Ça. Non,
4: c'est mais du bon, faut partir.
5: Non, mais il est passé chez nous. Déjà, je voulais pas qu'il monte. Cariole l'a fait monter. Bon, là, ça, j'ai vu sa gueule pendant le week-end. À te gâcher le week-end, quoi. Et son grand truc. Non, mais la petite, elle est.
0: Émotive.
4: Ouais, c'est ça.
5: Non, mais elle est mignonne. Tu sais, elle aime tout le monde. Dans la rue, elle va virer tout le monde et tout.
3: Elle fait des bisous et tout.
5: Et en fait, elle voit Cédric, elle était contente, donc elle bouge la queue. Et Cédric, il était là. Hein là, j'aurais dû l'enregistrer, ce débile. Hein il était là, mais pendant 10 minutes. Et en fait, la petite, ça lui fait bouger la queue, il la caresse. Et vu qu'elle est vachement émotive, tu sais, là, j'ai des petits pipis de joie, quoi. Et c'était le grand jeu de Cédric.
4: Il disait, fais pipi ici. Et il l'a caressé, elle
3: pissait.
5: Elle faisait quelques gouttes.
4: Et à la fin, Carole, elle a craqué, elle m'a foutu à la porte.
5: Voilà, ouais.
4: Elle t'a foutu dehors. Elle a plein de cul, donc.
5: Et la grande, Cédric, essaie de la caresser, il n'y a jamais eu moyen.
4: Ouais, ça l'a pris, elle se barre.
3: Elle l'aime pas.
5: Non, mais la grande.
4: Elle s'approche, elle se casse.
5: Non, en fait, la grande, quand elle connaît, elle est comme la petite, elle est amoureuse des gens, mais quand elle te connaît pas, elle viendra pas vers toi.
4: Ouais, mais ce qu'il veut,
3: elle faisait. Ah ouais, elle est méfiante.
5: Ouais, ah ouais, ouais. Cédric, il essayait, elle se barrait dans l'autre sens.
0: C'est marrant, les chiens,
4: ouais,
0: ça leur gueule.
4: Elle fait pisser une sur deux.
0: T'étais content, donc t'es.
4: Voilà, puis c'est 3-4 fois dans.
0: Si vous avez fait des trucs ce week-end. Des trucs intéressants comme Cédric, vous pouvez nous raconter. Vous pouvez nous appeler.
5: Sur le tapis. Casser les couilles, en fait. J'étais allongé tranquille sur mon canapé et je vois débarquer le machin. Je me dis, tiens, il arrêtait pas.
4: Il m'a même pas offert un truc à boire, un café.
5: Ah non, mais je voulais pas que tu montes.
3: Là, il voulait que tu tires.
5: Déjà, je voulais pas que tu montes à la base.
4: Quel accueil.
0: Bonjour, Médeline.
4: Ah bah,
0: bah, elle était un peu jalouse.
3: Bah oui, forcément.
0: On parle pas d'elle, elle était jalouse.
5: Fais-lui le même bruit.
4: Non, bah non.
5: Mais fais-lui, Cédric.
4: Fais-lui cuicuicuicuic.
3: Elle fait
4: pipi.
3: Voir si ça fait un truc.
4: Elle fait caca quand elle est contente.
5: Non, mais vas-y, comme son maître.
3: C'est quoi cuicuicuicuicuicuic?
5: Non, mais vas-y, fais le bruit.
4: Je fais pas le bruit.
5: Non, mais fais-le pour voir comment elle réagit.
4: S'il te plaît.
5: Allez, mais non, mais vas-y, fais cuicuicuicuicuic.
0: Non, Cédric, mais délire.
5: Vas-y.
0: Va voir le gros monsieur qui pue. Va voir.
5: Non, mais vas-y, fais-le.
4: Non, je dis oui.
5: Non, mais vas-y.
3: Elle a compris en plus. Elle a compris.
0: Le gros monsieur qui pue, elle a compris.
3: Elle a compris.
0: Elle comprend.
5: Non, mais fais-lui, Cédric, pour voir.
4: C'était oui que je disais.
5: Non, mais fais-le avec ta la voix que tu faisais.
4: Mais oui, oui, oui. Et là, tu t'as bougé la queue.
5: Le mec qui a fait ça, non mais.
4: Et t'es
5: calme,
4: vous.
5: T'es tranquille, c'était jeudi de l'Ascension. T'es tranquille chez toi, posé. Moi, j'étais allongé dans mon canapé, tranquille. Et t'as Cédric qui arrive. Allez, 20 minutes, demi-heure. T'as un débile, parce qu'il n'y a pas d'autre mot. T'as un débile profond qui, pendant une demi-heure chez toi, fait.
4: C'est partout, ça m'a fait rire.
5: Bah, on a nettoyé, hein. T'inquiète pas,
0: bah, écoute, tant mieux.
5: C'est une bonne nouvelle, hein.
4: Je repasse demain.
5: Ouais, non, désolé. Non, mais c'est interdit. Ça y est,
0: enregistre-le.
5: Non, mais ils m'ont plus chez moi. Bah, j'ai pas l'air de venir chez toi, tu viens pas chez moi.
4: Allez, hop, c'est Zolando. Je viens chez Cariole, je viens pas chez toi.
5: Bah, non, mais en l'occurrence, on habite ensemble, si t'étais pas au courant.
4: Je viens chez Cariole, j'adore sa
5: partie à elle. Je te mets au courant, hein.
0: Bon, un petit débrief de votre week-end, un truc à dire, profitez-en, c'est Radio Libre, on est là jusqu'à minuit, on aura le clash de la drague à faire tout à l'heure. Romano et Cédric, vous êtes prêts, vous avez vos méthodes?
5: Ouais, bah, c'est bon,
4: Je suis prêt.
0: On va essayer de le faire avant 11h.
5: Allez.
0: Méthode, c'est quoi? Tiens, on y va, parce qu'on est sur
5: Moi, je vais dire que j'ai passé un petit week-end à Paris, j'ai ramené un petit cadeau pour la femme, une tour Eiffel en forme de, un gosse en forme de tour Eiffel. Et puis, bon, un cadeau, ça s'essaye devant la personne qui l'offre, tu vois. Donc, je voudrais que la femme se touche un peu avec sa petite tour Eiffel en forme de gosse.
0: Et toi Cédric, c'est quoi ta méthode?
4: Moi je suis agent de sécurité en formation.
0: En déformation, non?
4: Non, en formation.
3: Non, t'es con.
5: Déformation physique.
4: Formation professionnelle.
5: Oui.
4: Et je vais pas faire ça, non. Et là en ce moment j'étudie le palpé, tu sais là. Qu'est-ce qui t'arrive?
5: Non, pardon.
4: C'est mes délits là. Là j'en suis à la partie au niveau du palpage. J'ai bien palpé un peu l'homme et la femme de la famille.
0: Tu vas palper, très bien. Donc l'agent de sécu Cédric, on salue les agents de sécu qui nous écoutent. Et pourquoi tu veux qu'il dégage?
5: Non mais je parlais au Klebs.
0: C'est pas le Klebs, c'est Médéline. Elle a un prénom.
5: Je l'ai poussé là. Hop.
0: Alors, Jojo est avec nous. Et vous aussi, vous débarquez en direct. On parlait des gens dont on a du mal à se débarrasser. Un nombre de messages, c'est dingue, hein. Des ex qui dont vous n'allez pas vous dépêtrer. Jojo, toi tu voulais témoigner pour donner des conseils pour Léo qu'on a eu tout à l'heure. Il a une nouvelle meuf, Léo, et l'ancienne qui lui a fait vivre des moments difficiles. Elle le larguait, elle le faisait cocu, elle revenait, etc., etc. Et là, depuis que Léo ressort avec une nouvelle meuf, elle n'arrête pas de le faire chier. Comment on s'en débarrasse, Jojo? T'es dans le 63 et t'as 24 ans, toi, Jojo.
5: Ouais, Jojo.
2: C'est ça. Beuillant, Romano, beuillant tout le monde.
5: Beuillant, Jojo.
0: Beuillant à toi, Jojo.
2: Beuillant, pardon.
0: Oui, non, mais.
5: C'est ça, t'inquiète, on a compris.
0: Oh, tu sais, tu peux le dire à peu près comme tu veux. Beuillant. Alors, ouais, il t'est arrivé la même chose, toi? T'as eu du mal à te débarrasser de quelqu'un?
2: Ouais, c'est ça. Alors, moi, tu vois, je sortais avec une meuf. J'étais un peu jeune, tu vois. J'avais 17, 18 ans. Et je sortais avec une meuf. Sauf que moi, à l'époque, tu sais, j'habitais à Clermont. Et elle habitait, je sais pas si vous voyez où c'est à Saint-Amand-Montrond, c'est vers Bourges.
0: Ouais, c'est entre Bourges et Clermont, après Montluçon.
2: Exactement.
3: Tu connais?
0: Oui. Bah, j'y passe pour faire Paris-Saint-Etienne.
2: Il est trop fort,
0: et oui. 98 FM pour nous écouter.
3: Ah,
0: dans,
3: tiens, comme ça, t'as la petite info de la fréquence.
0: La petite fréquence est en DAB, ça passe partout.
3: C'est ça.
2: Et en fait, du coup, on avait une sorte de relation.
0: Parle bien ton téléphone, Jojo.
3: Ah ouais, d'un coup, on t'entend. Ouais.
2: Tu m'entends bien, Diffoul, c'est bon?
0: Vas-y.
2: Ouais, du coup, on avait une sorte de relation à distance, tu vois, on se voyait de temps en temps, une fois, deux fois par mois, quoi. C'était une petite amourette. Et un jour, cette meuf, elle m'a dit, bah écoute, stop, j'en ai marre, t'es jamais là pour moi, tu peux pas venir, nanana, tu me fais chier, je t'aime plus, au revoir.
5: Okay. Sympa.
2: Bah, moi, tu vois, ouais, moi, sympa.
5: Très sympa, la rupture.
0: Tu me fais chier, au revoir.
2: Voilà, c'est
3: ça mérite d'être clair.
0: Alors qu'elle est aussi fautive que toi dans le fait que vous habitiez loin. Parce qu'en fait,
2: c'est ça. Après, moi, tu vois, je suis le genre de mec pas trop comme. C'est qui là? C'était Valentin qui allait voir des meufs, je sais plus comment il s'appelait, que j'écoutais tout à l'heure.
0: C'est Léo. Valentin, c'est celui qui va voir des putes.
2: Bah voilà, tu vois, je suis pas comme Valentin, justement. Moi, quand je suis avec une meuf, j'essaie de rester avec.
0: Ouais.
2: Et donc, j'ai essayé de faire tout mon possible pour lui dire calme-toi, ça va, on va se voir, on va trouver une solution. Mais elle s'en battait les couilles, elle m'a dit bah ferme ta gueule, je te quitte.
5: Donc, je leur ai dit reste crevé à Saint-Amand-Montcon.
0: Reste
5: crevé là-bas, tiens. Comment elle te parle? Ouais, t'avais ta gueule, tu me fais chier. Non, mais la meuf, elle avait des problèmes psychologiques, non?
2: Bah justement, tu vois, au bout d'un moment, tu vois, j'ai fait comme toi, Romano, je lui ai dit, écoute, Bah, tu vois, ferme ta gueule, casse-toi, j'en ai plein le cul, quoi, tu vois.
5: Non, mais t'as bien fait.
0: Non, mais c'est voilà. Vrai que t'as, bon, t'y peux rien, t'habites loin de la meuf que t'as rencontrée.
5: Ah, ouais, non, mais en plus, non, mais. Et puis, il y a une façon de dire les choses, tu vois, la meuf, ouais, genre.
3: Ouais, tu peux parler plus.
5: Ouais, tu me fais chier.
2: Non, mais tu vois, genre, vraiment, j'ai essayé de faire mon mieux, ça n'a pas marché, enfin, voilà, next, tu vois. Donc, jusqu'au jour où je retrouve une nouvelle meuf, où ça se passait bien. Et en fait, le truc, c'est que, bon, erreur de ma part, la meuf avec qui je me suis mis en couple était pote avec mon ex.
0: Ok, pas de chance.
2: Donc voilà, tu vois, pas de chance.
0: Pas de chance.
2: C'est juste, après, tu vois, c'est, je le savais, mais c'est moi qui ai mal calculé et je pensais pas que ça allait créer un drama comme ça, tu vois.
0: Mais elle s'entendait bien, c'est-à-dire qu'elles étaient potes-potes ou elles se connaissaient juste? C'était vraiment des amis, c'est quoi?
2: Elles se connaissaient juste. Enfin, tu vois, j'ai pas réfléchi à cette possibilité-là, tu vois.
5: Ah, toujours est-il qu'elles se connaissaient, c'était bien mis dans la merde.
2: Ouais. Voilà.
3: Mais tu les avais déjà vus ensemble, tu sais, quand t'étais avec ton ex?
2: Non, je les avais jamais vus ensemble, mais je savais qu'elles se connaissaient et que, enfin, voilà, il y avait une relation avec entre les deux qui était pas trop mal, tu vois.
3: Ouais.
2: Et je pensais pas, en fait, que mon ex allait péter un plomb comme ça en mode, comment ça, on vient de rompre, tu vas voir ma pote et tout.
3: Ouais, t'es vexé, quoi.
2: Exactement, tu vois.
0: Et comment t'as géré alors? Comment tu lui as fait comprendre que...
2: Moi, je suis quelqu'un qui a un bon sang-froid. Du coup, tu vois, je suis pas quelqu'un de stressé, donc j'essaie de comprendre. J'ai pris les deux parties. Donc j'ai pris la partie de la meuf avec qui j'étais. J'ai pris la partie de mon ex. En fait, j'ai compris que ce sont deux meufs qui se connaissent, mais qui parlent quasiment jamais ensemble, quoi, tu vois.
0: Ouais, donc à la limite, ça te dérangeait pas trop.
5: Ouais, moi, ça me connaissent de vue, on va dire.
0: Oui.
2: Exactement.
0: C'est pour ça que je te demandais si c'était vraiment des amis. Si ce sont vraiment des amis, c'est pas bon signe.
3: Ouais, ouais, c'est un peu plus
0: ça veut dire qu'elle est amie avec une dingote.
3: Donc ouais, c'est clair, c'est un peu plus délicat.
2: Donc, ouais, tu vois, j'ai pris la décision de vraiment prendre les deux parties et de voir les deux parties, tu vois. Et c'est vraiment, je pense que ce que j'ai fait, c'est le meilleur truc. Donc, en fait, j'ai compris que mon ex, ma meuf actuelle, c'était vraiment genre une connaissance. Elle se voyait de temps en temps parce qu'elles habitaient à peu près dans le même bled, donc elles se voyaient de temps en temps, elles se croisaient dans un café en achetant des clopes. Enfin voilà, c'était vraiment.
0: Ah ouais, c'était juste ça. Mais comment t'as fait pour te débarrasser de la grosse lourde pour
2: les... Je vais t'expliquer. Donc en fait, moi à l'époque, comme je t'ai dit, j'étais sur Clermont-Ferrand. Mais j'avais 18 ans, j'avais des sous, je bossais à l'époque, donc je pouvais me déplacer. Donc j'allais souvent voir ma meuf actuelle et l'autre,
0: tu tombes sur l'autre.
2: Exactement, mais là, ouais. Tu vois, donc l'autre qui s'appelait Camille, bah, après voilà, enfin personne saura, mais. Des Camille, il y en a des milliers. Ouais. Et en fait, ce que j'ai fait, c'est que je suis allé à je lui ai envoyé un message, je lui ai dit écoute, vraiment faut qu'on se voit, je viens tel jour, telle date à certain moment rond, fais en sorte que tu sois là, on va boire un café et on s'explique.
0: Okay.
2: Voilà. Donc à l'époque, tu sais, j'avais pas de voiture, j'avais rien, j'étais encore à moitié dans les études, donc j'ai dû trouver un moment où pour prendre un billet de train, la voir à un moment où elle est là, donc c'était assez compliqué, tu vois.
5: Et alors quand tu l'as vue dans le bistrot?
2: Attends, je vais t'expliquer.
0: Droit au but, comme l'OM. Droit au but,
5: comme l'OM en Europa League.
0: Comment tu t'es... Oui, exactement, comme l'OM en Europa League.
5: Ouais, on veut savoir. Parce qu'on est champion d'Europe.
3: Parce que là, tu nous décris tout, là.
0: Oui, laisse tomber le train, laisse tomber le truc.
3: On veut savoir.
5: Pourtant, le billet de train.
0: Va droit au but à la rencontre. Qu'est-ce qui s'est passé quand vous vous êtes vus, là, tous les deux?
2: En gros, tu vois, j'ai mis les points sur les i. J'étais vraiment sec, tu vois. Je n'ai même pas parlé comme un pote ou comme une amie. Je lui dis écoute, voilà, je suis avec telle personne, je vis ma meilleure vie, il s'est passé ça avec toi, au revoir. Voilà, tout simplement.
0: Voilà, donc être clair et mettre
5: clair, net, précis.
0: Alors, il y en a qui étaient plus radicaux que toi, puisque je regardais les messages pendant que tu témoignais. Message de Racaille d'Or, bonjour Racaille d'Or, qui nous dit moi je l'insulte, qu'elle me laisse ex. Ça veut bien dire ce que ça veut dire. C'est vrai que Racaille d'Or, t'as pas tort. Après, les insultes, si on peut s'en passer. Mais moi, je pense qu'au bout d'un moment, je pète un câble.
3: Bah ouais, si t'essaies d'être gentil pour que la personne comprenne et qu'elle ne comprend pas, ouais, il faut utiliser méthode Romano, quoi.
0: Une meuf qui te lâche pas, oui.
5: Non, mais c'est ça, mais pas directement. Moi, je l'insulte pas dès,
3: ouais, voilà, c'est
5: dès
3: ça.
5: Le départ.
0: Tu attends quelques minutes.
5: Non, pas du tout. Non, non, mais j'y vais crescendo. C'est-à-dire, je lui dis gentiment. Si voilà. Je veux que la meuf, elle comprend pas, elle continue.
4: C'est la dernière étape.
5: Deuxième fois, ça sera moins gentiment que la première. Et au bout d'un moment, ouais, ça va mal se passer. Parce que si la meuf, elle veut rien comprendre. Tu vois, faut être plus
3: radical
5: ferme.
3: Après.
0: Il y a Lou qui nous dit, faut être comme tu l'as été, Jojo, clair.
5: Non, mais t'as été ferme, ça a été bien.
0: Clair et sec. Marie, un mec qui t'a poursuivi après que tu l'aies largué, il y a dû y avoir quelques-uns.
3: Enfin, poursuivi. Non, ça va.
0: Qui t'a pas lâché, quoi.
3: Trop de dingue. Non, ça va, j'ai pas eu trop de dingue. Mais il y en a un qui me laissait des petits mots sur ma porte. Je sais même pas comment il rentrait dans mon immeuble.
5: Ah ouais,
3: mais
5: ça, par la porte, Marie, sans doute.
0: Oui, c'est vrai.
3: Non, mais je sais pas parce que.
5: Ah ouais, j'y ai jamais pensé.
3: Non, mais mon immeuble à l'époque, tu vois, t'avais le code, ok.
5: Oui, non, mais les codes.
3: Mais t'avais l'interphone, mais il arrivait à rentrer pendant que j'étais en émission. Donc c'était le soir.
0: Alors, tu savais que le mec était passé devant chez toi.
5: Les vigiques et tout, tu sais, les badges.
3: Ouais, mais j'avais pas ça en plus.
0: Non, mais il suffit d'attendre que quelqu'un rentre tous les soirs et que tu rentres dans l'immeuble.
4: Ouais, il rentre derrière un voisin et il fait comme s'il
0: Il rentre, il te met. Ouais, mais ça, t'imagines, c'est comme c'est stressant. Tu rentres de l'émission et t'as un mot du mec, ton ex,
3: ça.
0: Et t'as plus envie de le voir.
3: Putain, en plus, c'était hyper tarabiscoté, tu vois.
0: Tarabiscoté.
3: Ouais, non, mais en fait, mes couloirs, ils étaient hyper chelous. Donc je me demandais s'ils se cachaient pas quelque part, tu vois.
0: Ah ouais, tu dois avoir un coup de stress. Non, mais il y a des mecs qui peuvent te faire stresser. Hein. Comment vous vous en êtes sorti aussi, vous pouvez nous dire. Moi, je le tape.
5: Non, mais faut peut-être pas en arriver là
3: non plus. Non.
0: C'est Cédric qui nous envoie un message.
4: Ah, du calme. Violence, non, ben non.
0: Ouais, pas de violence, du calme.
3: Non,
0: ouais.
3: Vaut mieux
4: keep
3: éviter,
4: cool.
0: Là. Et donc là, elle a compris le fait d'avoir été bien clair, d'avoir été bien sec, Jojo.
2: Bah, en fait, elle a compris parce que vraiment, je lui ai pas laissé parler, tu vois.
0: Ouais, non, mais il y a des gens où tu peux leur expliquer 10 fois, 20 fois, 30 fois, ils comprennent pas. Bon, bah,
5: Tu lui as dit, tu m'écoutes et tu fermes ta gueule surtout.
0: Voilà. Et t'es toujours avec.
3: Et t'es toujours avec l'autre, ouais.
0: T'es toujours avec l'autre.
2: Non, je suis plus avec l'autre, mais non, je suis avec ma meuf que j'ai rencontrée sur Tinder. Ça devait être un plan cul, ça fait 4 ans qu'on est ensemble.
0: Il y a plein d'histoires qui se créent comme ça.
2: Et je vis ma meilleure vie.
0: C'est encore une meilleure vie,
3: si
0: tu n'arrêtes pas de vivre tes meilleures vies. Bah, profite bien, Jojo, en tout cas. Merci du conseil. Et puis, vos réactions là-dessus. Natina nous dit, moi, j'ai beau être ferme et précise, le mec, il comprend pas. C'est ton ex. Natina du 56 qui nous envoie un message.
3: C'est vrai que ça dépend sur qui tu tombes. Hein. T'as des gens qui sont un peu bornés, on va dire.
0: Ouais. Et alors.
5: Non, mais des fois, ils sont tellement amoureux que.
3: Ils font n'importe quoi.
0: Il y a Loana là qui nous envoie un message. Et Loana, toi, c'est simple. T'as envoyé ton nouveau mec pour régler le problème. Il n'est plus jamais revenu. Il ne m'a plus jamais appelé.
3: Ouais, mais ça, c'est dangereux parce que si le nouveau mec, il est un petit peu violent, tu sais, ça peut partir en couille. Hein.
0: Bah, mais moi, en tout cas, ça a marché, ça l'a calmé.
3: Ouais, tant mieux. Mais
0: c'est vrai,
3: mais
0: si ton mec fait 2 mètres et une armoire.
5: Parce que
0: à
5: moi,
0: glace,
5: franchement, ouais. Je rencontre une meuf, elle me dit, ouais, vas-y, il y a mon ex, tu veux pas aller le voir.
4: Ouais, c'est un bourbier.
5: Ouais,
4: en fait.
5: Je me suis mis dans un bourbier, la meuf, elle a des problèmes, tu vois.
0: Cédric,
5: vas-y,
0: démerde-toi
5: avec ton ex, quoi.
4: Si le mec il lui casse les couilles, ouais, moi j'y vais, je m'en bats les
3: couilles. Ah bah ouais, Cédric,
4: ouais, j'y vais. Non, mais j'attendrai, tu dirais, je fais, t'as essayé de gérer, qu'est-ce que t'as fait? Puis si je vois que le mec il insiste vraiment,
0: c'est
4: au bout d'un moment, je prends le téléphone, je l'appelle, je fais, poteau, faut qu'on se voit, tu vois.
0: Ok. Eh ben écoute, merci Jojo du coup de fil. Merci pour les messages aussi. Et on va t'envoyer ton t-shirt Skyrock à la maison. Dans le. Ouais, je suis dans le 63 à Clermont-Ferrand.
2: Est-ce que Cédric il est là?
0: Ah non, il est parti.
4: Ah, il vient de se
0: On l'a foutu dehors.
5: Il est là, malheureusement.
4: Ouais, dis-moi
2: Cédric, je peux t'aider à battre le chauffe pour ton casque de la drague. Je suis agent de sécurité. Je peux donner d'autres conseils si tu veux.
4: Ah, bah, c'est gentil, merci.
0: Ah, tu veux qu'on te passe Cédric?
2: Hey,
0: il est coaché. Là.
5: Allez, les gars, allez vous foutre Cédric, des coups de matraque dans le cul mutuellement dans les coulisses. Ça nous intéresse pas. Allez, hop, on évacue.
4: Ah, mais vas-y.
5: Ouvre ton cul, Cédric. Il va te matraquer le derrière.
0: Eh bien, on te passe Cédric. Tu vas pouvoir lui donner tous les conseils qui peuvent lui servir pour le clash qu'on attaque dans pas longtemps, là. Clash de la drague.
4: Allez, vas-y.
0: Et oui, parce qu'il faut rappeler que Cédric, tu es agent de sécu dans le clash de la drague.
3: C'est vrai, c'est vrai.
0: Tu bosses jusqu'à quelle heure, Jojo?
5: T'as dû prendre quelques branlées.
3: Allez.
0: Tu bosses jusqu'à quelle heure, Jojo, toi?
2: Tu m'as dit quoi, Nifo?
0: Tu bosses jusqu'à quelle heure?
2: Alors moi, généralement, je suis de nuit et je fais du 18-6.
0: Ah ouais, donc t'es là jusqu'au morning tout à l'heure, très bien. Eh ben écoute, profite bien, merci Jojo, je te passe Cédric là tout de suite.
3: Bon courage.
0: Et on t'embrasse et bon courage à toi et puis à tous ceux qui bossent toute la nuit. Salut Jojo.
5: Ouais, bon courage.
2: Salut,
5: salut.
0: Ciao.
3: Bisous.
0: Tiens, on parle du morning. 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
0: C'est tombé à Tours.
3: Plein de thunes. Ah, c'est bien.
0: À côté de chez toi, tu connais Parcémélé?
3: Bien sûr, je connais Parcémélé.
0: Ben, c'est juste à côté de Tours. Ouais, et ouais, c'est tombé chez Annabelle qui nous écoutait ce matin.
3: Bah,
0: et
3: okay.
0: Qui a gagné 1500 euros à Parcémélé. 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C'est 1500 balles à gagner. Bon, la peur de Maxence. Ah oui, les phobies, une peur. Moi, je sais ce que t'as, Maxence. Dans l'équipe, d'après vous, il a peur de quoi, Maxence? Maxence, t'es à Limoges et t'as 22 ans, c'est ça?
3: Il t'a dit que c'est un truc.
2: C'est exactement ça. Ouais.
0: C'est un truc assez commun, ouais.
5: Assez commun. Je parle de l'avion.
3: J'ai pensé à l'avion aussi, mais.
5: Comment... Oh putain, j'ai gagné, je crois.
7: Attends, dis pas tout de suite.
5: Parce que dit Fouli, il a fait une gueule bizarre, donc je suis sûr que j'ai dégoûté. Et j'ai niqué son jeu direct.
3: Pour moi, c'était pas le truc le plus commun, tu vois.
5: Ah bah, si, Marie, voilà.
0: Il y a Titi qui dit la peur des clowns. Ah oui, c'est vrai qu'il y en a qui ont. Mais je sais pas pourquoi les gens ont peur des clowns.
3: Bah, c'est peut-être les films, tu sais.
0: Ouais, les films d'horreur.
3: Quelquefois,
5: c'était. Comment s'appelait ça?
7: Clown. Ouais, il y avait le film.
5: Non, ça.
7: C'est
5: ça.
7: Ouais, il y avait ça.
0: Il y avait ça, le clown.
5: Et après, t'avais les mecs aussi, là, les mecs déguisés en clown qui attaquaient les bagnoles, je sais plus quoi, il y a quelques années.
7: Ah, oh, même les gens directement.
5: Ouais, c'était
7: les clowns qui faisaient peur dans la rue et tout. Laisse tomber.
3: Moi, j'ai une copine qui a peur des volatiles parce qu'en fait, elle s'était fait attaquer, moi, je rigole, mais par des poules quand elle était petite.
7: Horrible.
3: Mais tu sais que c'est un enfer. Une fois, je bouffais avec elle à Lille, là, on était sur une place, et évidemment, il y avait plein de pigeons. La meuf s'est retrouvée quand même debout sur une table.
0: Mais les pigeons, faut lui dire qu'ils volent, hein, ils peuvent monter sur la table.
3: Elle avait tellement peur. En plus, j'étais avec des amis qui l'ont pris pour une dingue, hein, ça forcément. Mais c'est un truc, elle devient folle. C'est-à-dire, limite, elle veut vomir, quoi.
7: C'est vrai que c'est très con ce qu'elle a fait.
0: Oui.
7: Si t'as peur des pigeons et que tu te dis, je vais me mettre sur une table, comme ça je suis safe, c'est débile.
5: Ouais, valait mieux rentrer à l'intérieur, Marie. Elle est...
3: Non, mais tu sais, quand t'as peur, de toute façon, tu fais de la merde.
0: Bah non, il y a un mec qui t'avait sauté dans les bras, toi.
5: Ouais, bah pareil, en fait, il avait la phobie des pigeons, quoi. Et il était très efféminé. Là, mais au départ, le mec, il faisait à la table d'à côté. Avec Karel, on se dit putain, mais c'est encore. C'est quoi ça encore?
0: On est tombé sur quelqu'un de discret, ça va être sympa, tiens.
3: Non, mais en fait, tu comprenais pas pourquoi il criait.
5: Mais non, mais en fait, toi, au début, je comprenais pas. Et au bout d'un moment, le mec, il fait. Et il jette sur moi. Ouais, direct, tu sais, je suis dans le bouche, mais oh. Et le mec, il me fait. Ah non, mais je suis désolé, mais j'ai la phobie des pigeons, c'est atroce. Il me fait, ouais, je suis en train d'essayer de me faire soigner, mais il me fait, c'est abominable. On était dans Paris, bon, pas de bol, ouais, parce qu'à Paris, niveau pigeon, on est quand même.
0: Il y a partout. Hein.
5: On est... Ouais.
7: J'ai l'impression qu'il y en a moins qu'avant, non?
5: Bah, ils se sont défoncés par les corbeaux depuis le Covid.
3: Ah non, c'est les corbeaux.
0: Je vous ai raconté d'ailleurs que Médeline, elle aime bien les pigeons, enfin, elle les calcule pas. Enfin, elle a pas envie de les bouffer. Par contre, les corbeaux, elle peut pas les saquer. Et on m'a expliqué, c'est parce que les corbeaux, ils étaient méchants. Et les pigeons, c'est pas méchant.
7: Ah ouais?
3: Mais elle sent que les
5: corbeaux. Pour moi, les pigeons, c'est des rats volants, quoi.
0: Ouais, mais c'est pas méchant.
3: Ah ouais, c'est clair.
5: Tiens, en plus, à Paris.
0: Les pigeons, ils sont jolis.
3: À Paris.
5: Non, mais à Paris, ils sont tous bancals. Ils se sont fait taper par une bagnole.
3: Non, mais les pigeons,
5: ils ont qu'une patte. Ils ont une aile. Ils ont un œil qui tombe. Ils ont le bec qui est sorti.
0: C'est que moi, ça peut me faire de la peine.
7: Ils ont expliqué à cause de quoi ils étaient tous bancals, les pigeons à Paris. Il y a les trucs qui sortent. Je sais pas si t'as vu, c'est à cause des cheveux des humains. En fait,
5: ah bah pas les miens.
7: Ouais, bon, pas les dire.
0: T'as fait pour rien, Romano.
7: En fait, pour deux raisons. En fait, il y a plein de cheveux, tu sais, on fait pas gaffe, qui se baladent un peu partout.
0: Ouais.
7: Et eux, en fait, ils bouffent tout et ils bouffent même des cheveux. Donc, déjà, ils se bloquent l'intérieur de leurs intestins et tout avec des boules de cheveux.
5: Ah ouais.
7: Donc, ça les rend un peu genre scabreux, tu vois. Et sinon, ils s'entourent. Ils s'entourent sans faire exprès leurs pattes avec des cheveux et du coup, ça leur fait des moignons.
5: Ah oui, je veux dire.
7: Ça leur fait des moignons et ça leur coupe les pattes et c'est pour ça qu'ils sont tout bancales, tu vois. Et c'est une vraie étude qu'ils ont réalisée il y a pas longtemps.
5: Ouais, ouais. Puis il y en a qui se font taper par des bagnoles.
7: Des cheveux. Et puis il y en a qui se font taper par des bagnoles et qui mangent des produits chimiques.
5: Et ils sont défoncés par les corbeaux. Vers chez moi, il y a des grands arbres.
0: Et les corbeaux, c'est saloperie.
5: Et les corbeaux, ils guettent et ils se mettent à 3 ou 4. Et des fois, il y a des pigeons éventrés. Parce que, tu sais, ils bouffent les entrailles du pigeon. Donc, t'as le cadavre du pigeon.
0: Donc, c'est marrant, hein. Médeline, elle a jamais passé sa vie.
5: Et tu les vois, mais les corbeaux, ils bouffent dedans normal, tu vois.
0: Donc, si votre chien attaque les corbeaux et attaque pas les pigeons, c'est parce que l'animal ressent que le corbeau c'est une saloperie.
3: Moi ça me fait penser, une fois j'étais avec Cariotte, elle gardait un chien là. Elle gardait un chien et je suis parti avec elle le promener. Putain, le chien avait chopé un pigeon. On avait une aile qui sortait de la gueule.
0: Non. Non, mais un truc, mais il était content, non? Il était
5: fier. Bah, lui, ouais.
3: Ah, mais nous, on hurlait, les deux meufs.
5: Non, mais
3: derrière.
5: C'était un chien un peu.
3: Tu te souviens du
5: ce chien? Ouais, je me souviens plus la race exacte, ouais. Mais c'était un peu un chien de chasse, tu vois.
0: Ah, il devait être
5: fier. Lui, ouais, pour lui, c'était un trophée, tu vois. Il ramenait un cadeau, quoi.
0: C'est comme un chat qui te ramène un rat à la maison.
5: Ouais, c'est ça, lui. Il était content, lui.
0: L'autre, il est là.
3: Ah, putain, mais c'était ignoble. Avec Carole, vous imaginez les deux. On n'arrivait pas à sortir le truc de la gueule du lien. On hurlait dans la rue.
5: Non, Carriole a peur d'un truc, vu que notre petite chienne, la Muquette, elle est vraiment toute petite. C'est l'été qu'elle se fasse voler par genre une mouette.
7: À faire gaffe à ça.
3: Mais tu sais que ça existe,
0: que c'est possible.
7: Par un mec, bien sûr que oui.
5: Non, mais ouais, mais tu sais qu'elle y a pensé, ça la terrorise. Oui. Elle me dit, t'imagines? Je dis, bah, on le suivra. J'ai dit, à un moment donné,
7: jamais tu suis.
4: Là, tu mets un traceur.
7: Il a 2 km.
5: Ouais, un traceur. Et puis, je me mets à voler pour aller derrière.
7: Il va le larguer à 2 km de hauteur.
3: Tu sais que ça existe. Moi, mon ex-beau-père à Belle-Île-en-Mer, là, il avait des. Bah, elle avait sa chatte. Enfin, sa chatte. C'est-à-dire le chat qui avait eu des enfants. Et en fait, moi, heureusement que je ne l'ai pas vu. Pareil, il y a une mouette, en fait, qui a chopé un des chatons, qui s'est tiré avec le chaton.
7: Eh oui, ça arrive, ça.
3: Mais c'est ignoble.
0: Ah, bah, c'est des proies pour elle.
5: Ah bah super, je passe un bel été, tiens, avec une parano.
3: Non mais les mouettes, ça te vole ton sandwich et tout ça de temps en temps, tu vois, mais quand ça vole
0: c'est vrai que
3: un animal...
0: C'est quoi la ville? On avait parlé, là, c'est à Saint-Malo, je crois. Je crois que c'est du côté de Saint-Malo, Dinan. Ah. Il y a, je crois que c'est Dinan. Okay, Reddit, ouais. Nous, on en a parlé dans le morning, où il y a... Bah, il y a une invasion d'espèces de mouettes, de...
3: D'espèces de
0: mouettes, ouais, goélands, des bestioles qui viennent te voler ta nourriture quand t'es en train de bouffer.
3: Ah, ben moi, j'avais vu ça à Porto, on était dans un resto, tu sais, près du fleuve, là, ou je sais pas quoi, là. Mm-hmm. Bon, bref, et on a vu une mouette arriver qui a piqué le morceau de viande de nos voisins sur la table.
0: Hein.
3: Ah, bah oui. Ouais, elle est arrivée, paf, et c'est horrible.
0: Il y a beaucoup de mouettes à Marseille.
7: Ah, ouais, il y a des mouettes très peu, mais il y a beaucoup de goélands, ouais. Et les goélands.
0: Et ils volent.
7: Ouais, c'est plus gros que les mouettes et c'est un
3: moche,
7: peu.
5: Ah, mais c'est balèze,
3: c'est
5: ça.
3: Moche.
7: C'est beaucoup plus gros et c'est surtout un peu moins raffiné. Tu vois, les mouettes en général, ça mange que du poisson ou alors vraiment des trucs
3: ouais,
7: un peu.
3: Ouais, ça doit être les goélands.
7: C'est un peu fin,
3: ouais,
7: tu vois. Les goélands, c'est des rats volants. Ils bouffent les poubelles.
3: Ah, puis c'est moche.
7: Ils bouffent les rats d'ailleurs.
0: Moi, j'ai les rats.
7: Ouais, bagarre de rats, goélands.
0: Ah ouais.
7: Eh, c'est la street, hein.
0: C'est la street à Marseille.
7: Le rat, il croque la patte. Il ouvre le ventre en deux.
3: Mais genre, il y en a pas qui chopent des trucs sur le port à Marseille, là, quand il y a des poissonniers.
7: Mais les goélands, c'est comme des rats.
0: Ah ouais, quand il y a le marché à Marseille, tu vas être
7: ah ouais, bah ils les éloignent parce que sinon ils rôdent autour, tu vois.
3: Non, mais c'est ça, je pense à ça en fait.
0: Et toi, Romano, qui avait été attaqué par un volatile, qui t'avait volé un porte-clés, t'avais pleuré?
5: Non, mais ça, c'était quand j'étais gamin, c'était au zoo. C'était une autruche qui m'avait volé mon porte-clés.
3: L'autruche. C'est vrai.
5: C'est elle, mais en fait, je l'avais à la main, mes parents étaient dans les bras. J'avais le porte-clés, ça devait être le porte-clés du zoo, tu sais, qui venait de m'acheter.
0: T'étais content?
5: Et ouais, bon, je me rappelle pas, hein, c'est mes parents qui m'avaient raconté. Hein. Je devais vraiment être tout petit, quoi. Et en fait. L'autruche, elle est arrivée, là, avec son gros cou, là, et elle a donné un coup de bec, elle s'est barrée avec mon porte-clés, tu vois. Mais là, qu'est-ce que tu veux faire? Là, tu peux rien faire.
7: Ça, c'est dans quel pays où les. Je crois que c'est.
0: Et là, t'as pleuré?
5: Oui, je crois, ouais.
7: En Thaïlande, où les singes, ils volent, tu sais, ils volent les téléphones.
0: Ils viennent dans les restos, ouais.
7: Ouais, non, même quand tu te balades, il y a des endroits où tu te balades.
0: Tu laisses ton téléphone au resto, ils repartent avec.
7: Ouais, bah, sur le resto, peut-être aussi.
0: Dans les chambres d'hôtel.
7: Partout. Moi, j'ai vu, il y a dans des. Tu sais, quand les gens, ils se baladent sur des ponts, sur des.
0: C'est qui le rappeur qui t'avait volé son téléphone?
7: Tous les pays d'Asie,
0: je sais
3: plus.
0: C'est pas Rof? C'est quel rappeur en Thaïlande qui s'était fait voler son. Je sais pas son.
7: Non, nom. C'était son foiré par les singes.
0: Ah oui, par les singes.
3: Ah, c'est voilà. Ça. Mais je vous avais
7: raconté. Mais il l'avait récupéré. Et en fait, les singes, en fait, ils te volent ton téléphone ou ton portefeuille.
5: Ils échangent
7: si un peu. Tu leur donnes de la nourriture.
5: Ah oui.
7: Ils te rendent.
5: C'est pour ça qu'ils volent.
7: Ils te rendent ton téléphone. T'as vu comment ils sont intelligents? C'est incroyable.
5: Qu'il y a un troc possible, tu vois.
7: J'ai eu plein de vidéos là-dessus, j'ai halluciné.
3: Non, mais moi, je vous avais raconté.
0: C'est trop intelligent. Regardez Cédric, par exemple. Et il est doté de la parole.
5: Ah ouais, c'est incroyable.
0: Incroyable.
3: Non, mais ils sont hyper intelligents. Je vous avais raconté ma copine en Thaïlande, là, qui était en train de se baigner et tout. Elle avait tout mis, tu sais, dans le scooter, dans le coffre du scooter, là, sous la selle. Mmh. Les singes, ils ont réussi à ouvrir et à lui piquer son passeport et tout le barda.
5: Parce qu'ils avaient un passe-partout.
3: Non, mais son passeport, elle l'a retrouvé, mais il l'avait mordu. Tu sais, il avait la trace. Moi, je l'ai vu.
7: En plus, en Thaïlande, tu rigoles pas avec ça. Si ton passeport, il est un petit peu griffé.
3: Ah ouais, non, ça va être une merde.
7: Le départ, ouais.
3: Une merde sans nom. Hein.
5: Mais là, je sais plus, on avait raconté dans le morning, il y avait un mec aussi.
0: On est arrivé, on parle des phobies de Maxence. Hein. Maxence, on va s'occuper de ta phobie.
5: Quel pays, là, où le mec, il avait dressé un singe pour aller faucher dans les magasins?
3: Ah, mais ouais.
5: Le singe, il l'avait dressé, en fait, le singe, il est rentré dans le magasin, il tirait avec des trucs.
7: Ça doit être en Inde,
5: et il ramenait le butin au mec qui l'avait dressé.
0: Il ramenait le butin.
5: Le mec, il s'était fait choper au bout d'un moment, ouais.
3: Il y avait des singes dealers aussi. T'avais pas vu ce truc-là?
5: Non, ça doit être quand t'avais. Marie, ça devait être.
3: Ah non, je te jure. Non, mais j'avais
5: déjà. Bien sûr, ils m'ont vendu de la cam, mais trop bonne qualité.
3: D'ailleurs, je le salue.
0: Bonjour, Chita.
3: Non mais vraiment, j'avais vu le
0: et
3: truc.
0: Et son copain King Kong. Oh, salut King. Donc, est-ce que c'est des animaux qui te font flipper, toi, Maxence?
5: Ben non, mais j'y trouvais, allez.
2: Non, c'est pas des animaux.
5: Non, mais j'y trouvais.
0: Mais c'est un point commun avec les trucs dont on parlait tout à l'heure.
5: Oui, ben des avions, des trucs qui volent.
0: Ouais, c'est ça.
2: Ouais, c'est ça. Ouais.
7: Ah, je sais pas si c'est l'avion, là, du coup. Là, il y a de quoi avoir le doute.
0: Eh bien non, Guigui, c'est bien l'avion, Romano.
7: Ah, putain.
0: T'as peur de l'avion, toi, Maxence?
2: Ouais, exactement.
0: Mais tu sais que comme plein de peurs, c'est complètement irrationnel.
2: Je sais que c'est psychologique.
7: Bah, c'est pas complètement irrationnel.
0: Si, c'est rationnel.
5: Non, parce que c'est quand même pas naturel pour nous de voler, tu vois.
0: Mais d'accord. Mais t'as moins de chances de mourir en avion que de mourir en te baladant dans la rue.
7: Ça, c'est clair. Tu vois un accident d'avion, tu dis c'est
5: quoi. Ouais. En même temps, un avion, il se croûte, t'as quand même peu de chances d'en échapper.
0: C'est quand la dernière fois que vous avez vu
7: dans la rue, ça va le faire.
0: Là, un accident d'avion. On enlève la guerre en Iran, on enlève tous ces trucs. Mais c'est quand la dernière fois qu'il y a un avion qui est tombé.
7: Sur les réseaux, t'en as plein.
0: Sur les réseaux, Cédric.
7: Parce que tu commences à en regarder un, du coup, l'algorithme, il va te montrer.
0: Il y a une chaîne qui passe ça toute la journée, c'est Crash, et je sais plus comment elle s'appelle, cette chaîne.
3: Ah ouais, j'avais vu des.
0: Donc tu te mets à n'importe quelle
7: option.
0: T'as des
7: crashs.
0: C'est horrible.
3: C'est vrai que ils expliquent les trucs, quoi.
0: Si tu regardes ça, Cédric, oh là, il y en a un qui tombe toutes les 10 minutes, il y en a un qui tombe.
7: Il y en a eu quelques-uns, c'est passé aux infos.
0: Ah oui, mais c'est.
3: D'accord.
0: C'est le moyen de transport.

0: accrochage léger.
1: Il y a déjà eu des crashs et des gens qui ont été sauvés.
0: Oui.
2: Ouais,
3: ouais, bah, ouais, c'est très miraculé.
2: Mais en fait, t'as déjà pris l'avion ou pas en vrai?
4: Non, non, je l'ai jamais pris, c'est pour ça que je le prends dans un mois.
3: Ah, je t'annonce, tu vas flipper, mais de malade.
2: Mais tu vas où? Parce que si tu pars très loin, ça va être compliqué. Hein, si tu pars pour
4: non, je vais à Minorque, j'en ai pour 1h30.
3: Ah, stylé.
1: Ah, c'est bien Minorque.
3: Ouais,
1: c'est j'y étais là, c'est à côté de Majorque.
3: Ouais, ça, et de Ibiza. Ouais.
2: Exactement.
1: Ibiza.
3: Ibiza.
0: C'est une île espagnole.
1: Bon, est-ce que vous flippez des avions?
3: Ah, moi, de fou.
1: Alors, on va en reparler. Guigui va pouvoir
3: aider
1: des
3: marchands. Je suis pas fan plus que ça, quoi.
1: Non, moi, je kiffe les avions, j'adore.
3: Oui, on sait, tu passes ta vie dans les aéroports.
1: Non, mais ça fait très longtemps que je suis pas allé à l'aéroport, mais j'aimerais bien prendre l'avion.
3: Vas-y ce week-end.
1: Non, mais c'est vrai. C'est
3: synonyme... Il y a des nouveaux magasins, on m'a dit.
1: Non, mais synonyme de vacances et tout, c'est sympa.
2: Ah ouais, moi j'ai pas du tout peur en avion. Mais
0: moi non plus.
3: Ah, Marie, tu le prends, t'as 4 grammes. T'sais.
2: Mais non, mais en fait. Non, mais moi j'ai pris très très petite l'avion parce que j'avais mes grands-parents et tout qui étaient à Nice. Donc souvent.
1: T'es habitué tôt.
2: J'ai été habitué tôt et j'ai pas peur. Même quand il y a des trous, des machins, je me dis, bon, bah si on se rassure.
3: Même si les fenêtres elles sont ouvertes,
0: on
3: peut faire des loopings.
1: Non, mais je suis un peu comme Marie.
2: Ouais, je suis pas, je me dis, bon, bah écoute, on s'écrase.
3: Non, après, je suis assez fataliste dans le fait que, bah de toute façon, je me dis, ouais, s'il y a une merde, de toute façon, je peux rien faire.
1: Bah oui.
3: Donc.
0: Ah bah si tu
2: fais le mien,
3: tu peux. Ouais, tu sais, je vais pas aller prendre le manche, dire casse-toi, je vais te montrer comment conduire. Donc je me dis, bon bah, perdu pour perdu, foutu pour foutu, bah écoute,
2: parce que tu vois, tu dis pas ça en voiture, ce que disait Diffoul, t'as quand même plus de chances d'avoir un accident en voiture. Et quand tu montes dans une voiture, tu te dis pas, bon bah, je vais avoir un accident.
0: Ouais, mais l'accident en voiture a plus de chances de pas être mortel qu'un accident d'avion.
1: Ah, tu regardes le nombre de morts qu'il y a en voiture toutes les années.
3: Oui, mais
1: regarde le nombre
0: après,
1: de morts.
0: Après, moi, mais t'as raison, dans les stats, c'est vrai, hein, mais bon.
3: Non, mais après, je pense qu'il y a quand même le côté psychologique où pour un être humain, c'est pas naturel de voler.
2: Ouais,
3: surtout, c'est pas. Et le fait de savoir que
0: t'es à 10 000 mètres de haut, tu confies ta vie entre les mains de deux pilotes.
5: C'est ça, tu confies ta vie à quelqu'un.
0: C'est ça aussi.
3: Tu contrôles rien.
5: C'est toi qui gères et tu marches.
1: Ouais, mais en voiture, tu confies ta vie au mec en face qui va être bourré.
3: Oui, mais c'est plus.
5: Tu le vois faire.
3: C'est plus. Je pense que notre cerveau, il est quand même plus habitué à être sur terre. On est sur terre, quoi.
2: Ouais, et quand tu fais du bateau, à ce moment-là, tu peux te dire aussi que tu peux te retourner ou je ne sais quoi, non?
0: Là, pour le coup, il n'y a quasi aucune chance.
3: Pour retourner à Ferry, Marie. Non, mais t'es une.
1: Quoi, c'est un Concordia?
0: Pas Ferry.
3: Non, mais lui, parce que lui, il a fait de la merde, en fait.
1: Bah voilà.
2: Non, mais même un petit bateau, tu vois.
3: Un petit bateau, ça se retourne pas comme ça.
1: Comment slip?
3: C'est si tu fais de l'optimiste, ouais, les trucs, tu sais, quand tu fais quand t'es gamin sur les lacs, là, mais.
2: Bah, un avion, ça se retourne pas comme ça non plus, tu vois.
5: Oui, mais c'est pas que se retourner, Marie.
3: Oui, mais par exemple, un bateau, tu vois, Costa Concordia, le truc, il se met à couler, tu peux sauter, si tu sais nager, t'as quand même une chance de t'en sortir. L'avion, il pique, je sais pas, vers le bas.
2: Ouais,
3: il...
2: là, c'est vrai.
3: Là, déjà, t'as le cœur qui s'arrête avant d'avoir touché le sol. Tu vois, sur un bateau, t'as plus de chances de survivre.
5: Costa Concordia, malheureusement, il y a eu des morts, mais enfin, le pourcentage de morts par rapport au nombre total de passagers, c'est vrai.
1: Ah, bah, tu fais ça sur les avions, c'est encore mieux.
5: Ouais, voilà.
1: Bon, et on en reparle. Maxence, tu voulais demander quoi aux auditeurs, aux auditrices de Sky? Déjà, le témoignage de Guigui qui est terrorisé.
0: Ouais, bien sûr.
1: Depuis tout à l'heure, il tremble.
2: Il a peur
1: de tout son corps.
0: Je transpire.
1: Oui.
3: Alors que Marie, elle fait de l'avion, fenêtre ouverte.
1: Ouais. Tu voulais demander quoi, toi?
3: En détente.
1: À toutes celles et à tous ceux qui nous écoutent sur Sky ce soir.
4: Non, demander s'il y en a qui avaient des astuces pour pas avoir peur.
3: Okay. Et sinon, il y a pas des ferries, sinon vas-y en ferry. Hein.
5: Ouais, bon courage mon pote.
0: Ah, ça va être long quand même là.
5: Des ferries puis la côte espagnole, mais faut que t'ailles jusqu'à là-bas que tu prennes.
1: Ouais. Bah, si vous avez été comme Maxence, que vous aviez eu peur, enfin que vous avez peur en avion, que vous avez eu peur en avion et vous avez réussi à lutter contre ça. On attend vos témoignages. Cédric connaît un truc qui peut le sauver, mais ça coûte cher.
2: Ah,
3: là, tu m'as proposé quoi? Une fusée? Tu peux y aller en fusée.
1: On en reparle tout de suite, le temps d'écouter R2 et Ruinard, et puis on se prépare pour le clash et on vous attend en direct. Allez-y, profitez-en. Hein. On peut parler de tout ce que vous voulez jusqu'à minuit. On s'est débarrassé des ex depuis tout à l'heure.
2: Ouais, déjà, ça c'est pas mal.
1: On a parlé des escorte, prostituée, pute, dame de joie, tout ça.
2: Avec Valentin.
1: C'est pas fini d'ailleurs, hein. Jusqu'à minuit, on est là, profitez-en. Un petit coup de fil à Skyrock et l'appli pour nous laisser vos messages jusqu'à minuit. Et R2 dans un instant, dans une minute. C'est Ruina.
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6: 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C'est Radio Libre, vous pouvez tout dire, tout faire. 01 53 43.

0: Ruinard sur Skyrock, on écoutait R2 sur Sky, premier sur le rap, c'est nous.
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0: Et ouais, tous les soirs, on est là, 21h minuit, vous branchez sur Skyrock, c'est Radio Libre. Bon, on a eu un super double appel tout à l'heure, enfin, super moment de double appel.
2: Ouais,
0: d'ailleurs.
2: C'est ça.
0: Et on va avoir un super clash de leçons. Romano et Cédric, vous êtes prêts?
3: Ouais.
0: On attaque, je dis 23h, on attaque le clash. On est avec Maxence qui a peur des accidents d'avion. Enfin, t'as peur de prendre l'avion, tu vas prendre l'avion pour la première fois de ta vie à 22 ans, Maxence.
3: C'est combien? C'est 2 heures de vol pour Minorque.
4: 1h55
3: minutes de
4: Marseille.
5: Une heure et demie, je pars de Nantes.
3: Ah, de Nantes, ouais. Ça doit être 2 heures.
0: Bon, hey, tu sais que le plus dangereux, c'est quoi? C'est l'atterrissage. Oh, il y en a un avion qui est passé. Atterrissage et décollage. C'est les deux moments les plus dangereux.
3: Il y a plus d'accidents au sol, même si c'est ça.
0: Ouais. Alors, j'ai demandé à ChatGPT, là, combien il y a eu de morts sur la route l'année dernière, de morts dans les accidents d'avion l'année dernière, et de piétons morts sur la route l'année dernière.
3: Bon, bah, putain, il va nous faire chier avec cette statistique.
0: Alors, je serai vous, j'arrêterai de prendre la voiture. Oui,
3: mais d'accord, mais c'est la vie, c'est pas juste des statistiques, bon, tu vois.
0: 2024, c'est les dernières stats qui sont sorties. 2024, morts sur la route, d'après vous, combien? C'est énorme.
3: En France, ouais. Ouais, des milliers, je pense. Hein.
0: Oui, des milliers.
2: Ouais, des milliers, mais quoi. 4000.
0: Ouais, pas loin. 3193 environ, ils te disent. Dans le chat, j'ai pété, lui, 3193, c'est environ. Donc, c'est peut-être 3193,2, 3292,8.
2: Ouais, mais peut-être qu'il parle des morts sur place, tu vois. Peut-être qu'il parle pas des
3: sur
2: morts.
3: Place, c'est pas emporté, genre.
2: Ouais.
0: Tu peux pas dire environ 3193 personnes sont mortes en France.
2: Ouais, c'est vrai, c'est bizarre.
0: Bon, sur place. Ça, c'est les morts sur la route en 2024. Donc, tu vois, Maxence. Sur la route, 3193 personnes. Les piétons, d'après vous, combien de piétons sont décédés? Non, c'est moi.
3: Ah, moi, ouais.
0: Ouais, des piétons, c'est moi.
3: 1600.
0: Qui sont morts sur la route. 500 piétons. Qui sont morts à peu près par an sur la route. Et combien de gens morts en avion là, en 2024?
3: Moi, j'ai les chiffres de 2025. Je suis un peu plus à la page si ça vous intéresse.
0: 2024, c'est zéro. Zéro mort pour des vols commerciaux réguliers. Pas eu de crash mortel recensé en France en 2024.
3: En France, par contre,
0: il y a 30 personnes qui sont mortes en comptant les ULM, les avions légers, les planeurs et les hélicoptères.
3: En 2025, il y a eu 3260 personnes décédées sur la route.
0: Plus que l'année dernière.
3: 2526 hommes et 734 femmes.
0: Ah ouais, c'est plus des hommes.
4: Ouais, c'est en France, ça.
3: Ouais, en 2025.
4: Parce qu'après, pour les avions, lui, je pense qu'il va te dire, ouais, mon vol, il passe au-dessus d'Espagne, machin, donc il faut regarder les crashs dans Londres, quoi, plutôt.
0: Bah, écoute.
4: Tu vois, si tu veux des vrais chiffres.
0: Bah, mais je sais pas si on a une statistique sur les morts sur la route.
4: Non, mais combien il y a de crashs,
0: Comparer, c'est compliqué.
4: Parce que crash d'avion, il y en a quand même chaque année.
0: Donc, la route tue, en comptant les ULM, les petits avions légers, les planeurs et tout ça, la route tue plus de 100 fois plus que l'avion en France. Donc, tu devrais avoir 100 fois plus peur quand tu montes dans une voiture, Maxence.
5: C'est bien, tu me rassures.
0: Voilà. Et ben voilà.
2: Tu me rassures.
4: Alors là, si tu prends la voiture pour aller à l'aéroport, là, t'es dans la merde.
2: Est-ce que t'as le vertige aussi?
5: Non, en vrai, ça va.
4: Dans l'avion, tu l'as pas le vertige.
3: T'as pas le vertige, t'es en l'air.
2: Non, mais c'est vrai qu'on l'a pas. Non, mais c'est une question annexe, en fait.
0: Si je mets au balcon, là, que je regarde en bas.
2: Moi aussi, j'ai le vertige. Oui,
0: parce que j'ai le vertige.
2: En avion, ça va.
0: En gros, dans un avion, j'ai pas
4: le vertige. Ouais, l'avion,
3: mais ça n'existe pas.
4: C'est normal.
0: Pourquoi?
4: Parce que le vertige, faut être connecté au sol.
3: C'est comme si tu fais du parachute ascensionnel, tu sais, tiré par un bateau, là. Tu sais, le parachute qui est tiré par un bateau,
2: ouais,
3: là,
2: tout à
3: tu
2: fait.
3: Vois, sur les pages.
6: C'est chelombé, ça.
3: Ben là, t'as jamais le vertige.
4: Ah putain, je l'ai eu un peu, moi.
3: Ah ouais, parce que normalement, tu l'as pas, ouais.
4: Non, bah, je sais pas si t'as du vertige, mais en tout cas, je flûtais de
3: tu te chiais dessus.
4: Ah ouais, vraiment. En fait, moi, j'avais peur de l'installation.
3: Non, mais
4: je m'étais dit, si le fil, il part en couille. Tu sais, en plus, moi, c'était.
3: Va voir,
4: j'ai fait ça en Tunisie, à Djerba.
3: Va voir,
4: les mecs, quand ils t'attachent, mais vraiment en 30 secondes. C'est-à-dire, tu montes, ils font ça à la chaîne, t'as 50 touristes derrière, tu fais un tour 10 minutes, ils disent, vas-y, tiens, mets ça, vite fait, vas-y. Je te jure, tu stresses de malade.
0: Là, le taux de mortalité est de 20%. J'ai demandé à ChatGPT à Djerba.
4: Ah vraiment, je m'étais dit, putain,
3: mais va voir sur TikTok. Allez voir sur TikTok, il y a une vidéo, je sais plus dans quel pays c'est.
4: C'est un crash
3: en Amérique du Sud. Non, en fait, le fil il lâche.
4: Oh là, tu vois, quelle horreur.
3: C'est con.
4: Horrible, horrible.
3: Ah, c'est horrible. Et les gens ils volent, tu sais. Mais le truc, au bout d'un moment, heureusement, ils se crachent dans l'eau, tu vois. Mais avec le parachute, c'est amorti.
2: Ouais,
3: mais en fait, tu vois,
2: dire.
3: Le bateau il continue d'avancer. Et à un moment donné, t'as la corde entre le bateau et le parachute qui lâche.
2: Ah putain. Et si tu fais ça en.
3: Et tu vois les gens, tu sais, ils regardent. Oh, et le mec du bateau, au départ, il a pas vu. Là, je sais plus. Ouais, tu sais, c'est dans un pays. Je pense que les normes, elles sont en moyenne au niveau de la sécurité.
0: Il y a Mourad qui me dit, moi, j'ai plus peur d'un pigeon que d'un avion.
2: Ah, bah tu vois.
0: Bah écoute. Ah, il y a Vincent qui nous dit, pour parler des pigeons tout à l'heure et des corbeaux et tout ça. Avant, je chassais. C'est Vincent. Je chassais les pigeons avec une carabine. Au bout d'un moment, les corbeaux me suivaient dès que je sortais la carabine pour venir bouffer le pigeon qu'on avait tué.
2: Putain,
0: sympa. Bon, Maxence, tu veux que je te raconte quand mon avion il a été touché par l'orage?
2: Super.
5: Ah, bah, génial. Non, ça va aller,
0: non, tu veux pas? Parce que c'est une super histoire.
2: Il faut pas que tu regardes ce genre de truc.
0: J'arrivais en plein orage, il y avait de la grêle et tout, et bam, on s'est pris un coup de. D'ailleurs, c'est marrant qu'on sente rien à l'intérieur quand tu te prends un coup de. Tu prends la foudre, ouais, en fait, c'est... en avion.
2: Ouais.
0: Tu sens rien à l'intérieur.
2: Du paratonnerre ou.
0: Je sais pas. Bah, tu vas me dire, tant mieux, autrement je serais plus là, je serais grillé.
4: Je serais grillé, ouais.
0: Et je serais complètement grillé.
3: Alors, a priori, Cédric a une technique, mais qui coûte cher.
0: Ah ouais, Cédric, ouais. C'est quoi?
2: Ah.
4: Bah, en fait, tu peux faire des stages chez Air France. Alors, je sais pas si on a vers chez toi. Frère. Ouais, c'est 500 balles. Oh et bon. En fait, tu luttes contre la. Ouais, mais c'est, un... c'est une peur. Bah, si t'as amené à voyager, gros.
6: Un stage de désensibilisation.
4: Mais peut-être que c'est moins cher, hein, ça va peut-être dû baisser.
6: 500.
4: Ah, ça. Sûr?
6: Ouais, bah, c'était 500 aux dernières nouvelles.
4: Bon, bah, coûte 500 balles. Bah, j'ai dit que ça coûtait cher.
0: Oh, c'est rien.
4: Il paraît que c'est efficace d'ailleurs.
0: Ah non, je sais que c'est.
4: Ceux qui témoignent après la
3: mort. J'espère, ouais.
4: Ouais, ouais. Si tu dois voyager, si t'as amené à voyager souvent, t'as vu, frérot, je suis parti à New York, par exemple, en vacances avec ta meuf ou.
2: Non, mais c'est
4: sûr. Je sais pas, au moins, ça peut te servir, t'auras pas peur.
2: Ouais, ouais, mais pour Maxence, comme il l'a jamais fait, tu vois, je pense que déjà, il faut que tu prennes l'avion, puis tu verras. Parce que t'anticipes toujours les trucs. Non, mais tu sais quoi, l'inconnu.
0: Tu vas le faire une fois, ça va aller.
2: Ouais, l'inconnu, tu t'anticipes, tu te dis merde, va y avoir des
3: soucis. Ouais, et puis sur le coup, le vol, il est ultra rapide.
2: Ouais, en plus. Ouais.
3: Tu montes, tu redescends, quoi.
2: Moi, j'avais une question pour Guigui. Comme t'as peur de tout, c'est quoi ta plus grosse peur?
4: C'est toi quand tu me regardes avec tes yeux d'amour.
2: Non, mais réponds en vrai.
0: Moi, j'ai pas traqué.
4: J'ai peur que tu m'attrapes.
2: Non, mais en vrai de vrai, c'est quoi ta plus grosse peur?
4: Quand t'es bourré, Marie.
2: Non, mais vas-y,
4: mais en vrai. Non, ma plus grande peur, j'en sais rien, j'ai pas ma plus grande peur. Bah, c'est vrai que l'avion, ça me stresse vraiment.
3: Je te préviens, elle va te faire chier là, c'est ton interview.
2: Non, mais ça y est, c'est beau,
4: il y a un truc à dire. Non, vraiment, ouais, moi, Maxence, je suis comme toi, frérot, je te comprends. Et le pire, c'est en plus, donc toi, t'as jamais pris l'avion, je t'assure, hein, la première fois que l'avion va accélérer sur la piste et que tu vas t'envoler. Tu vas te chier dessus.
3: Ah, moi, c'est pas là le pire, moi. Moi, c'est vraiment quand il y a des turbulences et que
4: t'as
3: des vieux trous d'air.
4: Ouais,
3: là.
4: Ça va avec ça.
3: T'as, franchement, des fois, c'est le truc, il se balote dans tous les sens. Tu te dis que tu n'es rien sur cette planète. Tu sais, tu te fais chiffonner. Là.
4: Ah, ouais, c'est vrai, décollage
3: t'as
4: et turbulences.
3: Tu des cons, tu sais, qui crient là. Ah, ouais. T'es là. Ah, t'as toujours un mec qui va faire ça. T'as envie de dire ta gueule, déjà, je suis pas rassuré.
0: Bon, voilà ce que tu vas vivre. Tiens, on a des témoignages qui arrivent. On va les prendre dans un instant. Tu bouges pas, Maxence. Il y a Cyrine qui arrive avec nous. Et puis, bah, vous aussi, hein, si vous voulez témoigner là-dessus. Et sur tout le reste, on vous attend en direct. 01 53 40 30 20. Ah, témoignage pour les putes, Cédric.
2: Ah, direct, Cédric.
0: Non, je vois Faisal qui arrive dans un instant. On va le retrouver en direct du 7-3. Non, 79. 73. Non, 73. Du côté de la Savoie. C'est ça, t'es en Savoie, Faisal. Faisal.
7: Et tu m'entends là?
0: Mais ça y est, je t'entends, Faisal.
4: Ouais, Faisal.
7: Salut, là, t'entends du full, ça va quoi?
0: Bien. Écoute, ça va bien, Faisal. On te garde, tu bouges pas, Faisal. On fait juste le clash de la drague et dans un instant, on te retrouve en direct. Donc des putes, de la drague, des avions, des crashs, des corbeaux, des pigeons.
3: Ouais, et c'est 490 euros là, ton stage, ouais,
0: c'est
3: Cédric.
0: Ça. Oh là, c'est rien, c'est pas cher.
4: Ah, c'est dur, moi,
7: Cédric, il me le paye, je veux dire.
0: Tu payes, Cédric?
4: Non, mais toi, j'ai pas l'argent, moi.
3: Alors après, si tu vas le faire en Belgique, ouais, je sais pas pourquoi, là-bas, c'est 100 balles de moins.
4: Ah bah, tu vois.
3: Je sais pas, l'avion, il doit pas avoir d'aile. Ouais, ou
2: qu'il y a un truc.
0: Non, mais c'est bien, comme ça, tu fais Limoges-Bruxelles en avion. Ah, ça te coûte... ça te coûte 500 balles. Et après, tu payes un stage. Mais c'est une connerie. Moi, je serais comme Marie, je prends l'avion, et puis voilà.
2: Ah ouais,
3: mais au final, dis-toi que c'est pour un truc sympa. Tu pars en vacances, tu vois.
4: Pense aux vacances derrière, ouais.
0: Bah oui.
3: Tu restes combien de temps là-bas, à Minorque?
4: Mon père.
7: De quoi?
3: Tu restes combien de temps à Minorque?
7: Je reste 4 jours.
4: Magnifique.
0: Donc tu vas faire un aller-retour et tu vas prendre deux fois l'avion. Ah, parce qu'il va falloir que tu reviennes en plus.
7: Ah, et ouais, c'est pas le problème.
0: Eh oui. Bon, on en reparle avec vous, des trucs qui vous font flipper, l'avion, tout ça, vous nous racontez. Et si vous avez risqué la mort en avion, Maxence attend vos témoignages avec impatience.
2: Ah, oh bah super, putain, on va le faire flipper.
0: Bon, on fait le clash là, c'est parti. Clash de la drague sur Skyrock, on y va.
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0: Voilà, d'un côté Romano, de l'autre Cédric, ta méthode Romano.
3: Bah, moi je reviens d'un petit week-end à Paris, j'ai ramené un petit god en forme de tour Eiffel. Puis bon, un cadeau, ça se teste, je l'offre, on va tester ça avec la famille, tranquille.
0: Tu vas voir s'il fonctionne bien.
3: Bah,
0: si
3: évidemment, ouais, si ça rentre bien.
0: Au vagin, de la
3: ça.
0: Dame, tout ça.
3: Ouais, ouais. Cédric, t'es déjà mis dans le cul, il a adoré.
4: Ah bah grave, ouais, putain.
3: Tiens,
0: ah bah tu vois.
4: T'imagines même pas.
3: Il faudrait me le rendre par contre pour le clash.
4: Ah bah non, je le garde.
0: Laver après.
3: Oui, oui, c'est aussi. Désinfecte-le avant.
0: Et Cédric, ta méthode?
4: Moi, je suis agent de sécurité en formation et je m'entraîne pour la fouille. Tu sais, je viens fouiller les gens, palper, tout ça, quoi.
0: Toi, tu serais un gros pervers si t'étais un agent de sécurité.
4: Non, bah non, pourquoi?
0: Il doit y avoir déjà des agents de sécu pervers dans les aéroports, tout ça.
4: Bah, j'ai une pote qui m'en parlait tout à l'heure justement. Elle me dit que parce qu'elle à chaque fois elle avait la flemme de retirer ses bagues, ses bracelets. Ouais. Et à chaque fois elle se faisait le papier par une meuf et la meuf à chaque fois tiens.
9: Ouais, allô.
4: Allô.
6: Didier.
4: Ouais, Didier.
9: Non, c'est pas lui.
4: Ah, comment ça va toi?
9: Je vous connais pas. Donc.
4: Bah, c'est Michel, l'agent de sécurité en formation.
10: C'est dire.
9: Ouais, non, mais foutez-moi de ma gueule.
4: Allez, non, bon, pas de ta gueule. Je suis en train de passer le diplôme là. Et justement, je t'appelais soir là parce que je dois m'entraîner à foutre. Putain, elle a raccroché.
0: Oh bah merde, il a raccroché, dis donc.
4: Ouais, fait chier. Bah,
0: mais ta pote, c'est une vraie connasse, non?
4: Non, c'est parce qu'elle a plein de bijoux. Ça.
0: Mais alors, elle les enlève, elle fait comme tout le monde.
2: Elle, ça
0: non,
2: fait
0: mais tu sais, les gens qui rendent fous, tu sais, mais ferme ta gueule, enlève tes bijoux.
4: Non, mais ferme ta gueule,
0: c'est les gens qui créent une queue.
4: Ah ouais, mais moi,
0: j'ai qu'une envie, tu vas louper ton avion, t'as qu'un match, tu te passes vite, t'as la connasse, t'as des bijoux apparents.
4: Je suis les agents, je lui fais la misère. Elle perdrait plus de temps à retirer tous ses bijoux.
2: Elle a qu'à les tirer avant de faire la queue.
4: Que à sonner, elle se fait palper.
0: Elle a que ça à foutre, elle a qu'à les tirer chez elle.
4: Non, mais elle a calculé, ça lui dure moins de temps.
0: La queue. Ouais, mais moi, je serais heureux, je la prendrais dans un bureau, je lui ferai rater son avion à chaque fois, cette connasse.
4: Putain, t'es un mec sympa, toi.
0: Non, mais ça m'énerve. C'est comme ceux qui disent, ouais, faut enlever la ceinture et t'en as, mais ça sonne. Bah ouais, on t'a dit de l'enlever, connard.
2: Oui, ah, donc du coup, t'attends encore plus derrière.
0: Ah ouais, tu sais, t'es derrière, là, ça bloque tout le monde.
2: Non, mais t'enlèves quand
0: t'as
2: tu
0: pas
2: fais
0: que ça
2: la queue.
0: Merde.
11: Et c'est comme au péage, moi, je me retrouve toujours dans la queue qui est bloquée par un con ou une conne.
0: Qui est
11: pas au péage, je prends toujours l'endroit où je vais, il y a toujours un mec, la carte bleue, elle passe pas. Alors il cale.
2: T'as ça aussi au supermarché, quand c'est un peu plus long, tu changes de file et en fait, la file d'à côté, elle passe plus vite parce que t'as.
0: Moi, je les ai racontés une fois.
11: Pareil à l'avion, moi,
0: je les ai racontés une fois. Il y a un mec devant moi, bon, je sais pas, il galérait, machin, il avait pas de carte. Le mec, il sort, il me dit, ouais, tu peux pas me payer mon péage? Ah, tu
11: sais, elle était bien tombée.
0: J'aurais dû dire, frérot,
4: t'es troué dessus.
0: Frérot, t'es quand même très très mal tombé.
11: Tu sais qui je suis. Je suis Romano de Skyrock, moi.
0: Romano Lapin, ça te dit quelque chose?
2: Oh, putain.
0: Ah non, mais le mec, je lui dis, ah non,
2: mais
0: il me fait, ouais, c'est sympa. Non, mais limite, le mec, il m'engueule, il me fait, ouais, c'est pas cool. Bah, tiens, va te faire enculer ou d'avant?
11: Tu vas te faire enculer.
0: Tu veux pas que je te paye ton plein d'essence aussi?
4: Ah, si, t'aurais pu.
0: Ah, mais non, mais j'ai reculé, on a tous reculé, il a fait chier tout le monde.
11: Bon, premier tour de Cédric.
12: C'est foiré.
4: Ah, bah ouais.
11: Eh oui, ah là là, comme tu dis, Cédric. À toi, Romano. On est dans le clash de la drague, le premier tour. Romano et sa tour Eiffel.
0: Exactement.
11: Tour Eiffel God.
0: Ah, Cédric, il s'amuse avec depuis tout à l'heure.
11: Ah, il est heureux.
4: Ah, bah grave.
11: Allez, vas-y. Premier tour du clash. C'est de faire mieux que Cédric.
0: T'as la coupe de loup. Je suis routier, les gens dans les voies de télépéage, ils rendent fous. Ah, ceux qui l'ont pas, qui se mettent là et qui l'ont pas.
11: Allô?
4: Jean-Pierre.
9: Allô?
0: Oui, allô, c'est Jean-Pierre?
9: Oui.
0: Ouais, comment il va?
9: Ça va.
0: D'Ivoire, là, tu sais, je reviens de Paris, là, j'ai été passer un petit week-end à Paris. J'ai ramené un petit cadeau pour toi et ta femme.
9: J'ai pas de femme.
0: Ouais, mais pour toi, je t'ai ramené un petit cadeau. Un god en forme de tour Eiffel que tu pourras te coller dans le cul.
9: Non, bon, je viens.
0: Hein, je peux passer te l'amener?
9: Comment?
0: Bah, je vais passer maintenant.
9: Non.
0: Si, si, comme ça, je te le colle dans le cul.
9: Non, viens pas chez moi, hein.
0: Ah, si, si, mais vas-y, non. Après, tu me suceras la bite.
9: Ouais.
0: Ouais, donc j'arrive dans 5 minutes.
9: Ouais.
0: Ah bah vas-y, à tout de suite alors.
9: Non.
0: Ah bah t'as dit oui, il faudrait savoir.
9: Non.
0: Bah tu viens de dire oui.
9: Non.
0: Bah vas-y, laisse-toi aller, on suce.
9: Non.
0: Je te mets la tour Eiffel dans le petit cucu, ça va te faire du bien. Hein? Non, oui.
11: Oui, dis non,
2: c'est pas ce qu'il veut.
0: Il est complètement paumé.
11: Hein. Il est paumé, c'est ça. Mais pas de serrage.
0: Paumé de fond, comme Cédric, quoi.
11: Bon, il était marrant, il a une belle voix, lui.
2: Ah ouais, il était en forme.
0: Si, j'ai parlé au mec.
11: Toi qui aimes les grosses voix, Marie, c'est une voix qui peut t'exciter, ça.
2: Ah, super, ouais.
11: Tu l'imagines en train de remuer sur toi.
2: Ah non, mon Dieu. Il était en forme, surtout.
11: En te faisant l'amour, comme ça.
2: Non, ouais, bah super, merci bien.
11: Bon, deuxième tour, Cédric, c'est à toi.
4: Allez, vas-y.
11: L'agent de sécu, Cédric.
4: C'est ça, ouais.
0: T'as le naturiste du 34, essayez de l'appeler. Il a atterri. Je sais pas si c'est vrai. Il revient de Minorque, a priori, le vol, ça a été une catastrophe.
2: Ah non.
11: Ça va rassurer Maxence.
4: C'est parfait, Maxence.
11: C'est parfait pour Maxence, il va être bien, Maxence.
0: Le pilote a fait que de la merde, appelez-moi.
4: Ce sera pas peut-être pas son cas, lui.
11: Bon, deuxième tour, Cédric, à toi.
4: Allez.
11: Ça sonne pour l'instant.
4: Ouais, ça sonne, ouais, j'entends.
11: Oui.
4: Ouais, je sens que ça répond maintenant.
11: Un petit point d'étape pour le.
2: Ouais, c'est ça.
4: C'est gentil, merci.
11: Pour le clash.
4: Voilà, ça sonne encore.
11: Ça sonne toujours, oui.
4: Ouais.
11: Ça sonne.
4: Puis à un moment, ça va peut-être répondre.
0: Bah, on te le souhaite.
11: C'est le but du clash.
4: Ou alors, j'espère.
11: Ou alors, c'est que t'as vraiment la poisse, quoi.
4: Ah bah.
2: Et de CV, évidemment.
4: Putain.
2: Eh bah.
4: Ça répond, là.
0: Bah, c'est ça.
10: Oui.
12: Allô, oui, bonsoir, comment ça va?
0: Philippe. Ça a répondu.
12: C'est la femme de Philippe?
10: Oui, c'est ça.
12: Oui.
10: Mais c'est Fabrice, qui?
12: C'est moi, c'est pas Fabrice, moi c'est Michel.
10: Ah, c'est Michel?
12: Ouais.
10: Bah, vous m'avez pas dit Fabrice tout à l'heure?
12: Ah, bah c'est pas moi, vous avez eu ma belle.
10: Bon.
12: Bon, oui. Il est là, oui. Fifi?
10: Bah, Philippe, il est parti plaver.
12: Ah, bah écoute, ça tombe bien parce que je vais venir faire une petite palpation là de Philippe. Je m'entraîne pour mon nouveau métier. Allô?
13: Allô?
12: Ah putain!
2: Elle a pas aimé.
0: Non mais je suis venu faire une petite palpation.
12: Bah ouais?
0: Bon, ça n'a pas marché, ça.
12: Bah non, ça n'a pas marché.
0: De me regarder, d'attendre.
12: Du coup, il me fait un sourire, une palpation. Il me fait un sourire, une palpation, oui, du coup.
2: Tu l'as peut-être dit.
11: Tu l'as mal amené, c'est ça?
2: Ouais, c'est ça le truc, quoi.
12: Ah, je viens pour la palpation de Philippe.
11: Non, mais bon, t'as été nul.
12: Ah, comme toi au premier tour.
11: Bah écoute, je
12: suis nul à chier.
11: Mais moi, j'ai pas encore fait mon deuxième.
0: Eh bah, justement, on y va, tiens. Deuxième tour pour
11: espèce de Brel.
0: La Tour Eiffel.
11: Voilà. Fabrice.
0: Allô Fabrice.
11: Allô Fabrice.
14: Oui.
11: Oui, bonsoir, c'est Fabrice.
14: Oui.
11: Oui. Comment vas-tu?
14: Ça va.
11: Ça va, ça va. Ta petite femme, comment elle va-t-elle?
14: Très bien.
11: Très bien, parfait. Dis-moi, je reviens de Paris, là, la capitale. Je vous ai ramené un petit cadeau. Je vous ai ramené une petite Tour Eiffel, là. Donc je voulais passer vous la déposer ce soir.
14: À cette heure-là?
11: Ouais, mais c'est une petite Tour Eiffel un peu sexy, c'est un god en forme de Tour Eiffel. On aurait pu s'amuser dans le cul de ta femme ce soir.
14: Ouais, très bien.
11: Ouais, donc je vais arriver dans 5-10 minutes, là.
14: Ok, pas de souci.
11: Voilà, on s'occupe un peu d'elle à deux, et puis après, on fait notre petite affaire tous les trois.
14: Voilà. Allez, bonne soirée.
11: Eh ben écoute, à tout de suite. Eh ben bisous. Voilà. Eh ben voilà, super.
0: Un serrage sympathique. Eh ben voilà. Sympathique pour démarrer la semaine. Premier serrage de la semaine.
11: Tranquille, Emile.
0: Il est pour toi, Romano, pour ton deuxième tour. T'es content.
11: Ouais. Et bim, et bam, et boum, et bim, bam, boum.
0: Ça existe, les Tour Eiffel God? Bah tiens, un message de chez
11: Touille.
0: Ouais,
11: il y en a. Ouais. Ben oui. Elles sont bleu, blanc, rouge.
2: Ah ouais?
11: Quand au départ.
2: Ah.
0: Après, elles sont marron. Elles sont bleu, blanc, marron.
11: Bah, si on avait regardé, il y en a sur Amazon et tout comme ça.
2: Mais c'est très très fin au début, du coup.
11: Non mais c'est un peu plus gros. C'est un truc c'est en silicone.
0: Il y a l'antenne de Skyrock en haut.
12: Enfin qu'on regarde
2: le petit truc.
0: Parce qu'en haut de la Tour Eiffel,
11: on va demander ce qu'il ajoute.
0: Je me suis codé avec l'antenne de Skyrock sur la Tour Eiffel, c'est magnifique. Bon Cédric, troisième tour.
12: Allez vas-y, on voit.
0: C'est là maintenant, faut tout donner parce qu'après c'est mort.
12: Bah je sais, oui.
0: Et oui.
12: Pas compte.
0: Eh non.
2: Eh non.
0: À toi de jouer. À toi de jouer pour.
12: Pour mon serrage.
0: Ton démonstration d'agent de sécu ce soir.
12: C'est ça, ouais.
2: Bah ouais. Putain, amène le truc gentiment, quoi.
12: Lui, il je vais aller doucement.
2: Ouais. Ouais, bah voilà.
11: Ah, maintenant, t'as même la Tour Eiffel vibrante pour les amateurs.
12: Ah bah. Allô,
6: David.
12: Allô, David.
6: À 31 euros.
12: David?
0: Attends,
6: il est
0: plus là.
6: Non, il est parti, David.
0: Eh ben, faut rappeler. T'as de la chance, il a rien dit, je rappelle.
12: Ouais.
0: Enfin, on appelle un autre.
12: Ouais, j'ai de la chance.
11: La classique est à 29 euros.
12: Quand même,
0: putain,
12: ils font pas chier,
0: 29
12: balles.
0: Ah, c'est vibrant, hein. Une Tour Eiffel qui vibre.
12: Non, la classique, il a dit.
11: C'est ça, Marie.
0: Ah, la classique.
11: Tu vois, les mêmes roses. Ah, c'est Jacques et Michel, à 29,90.
0: Ah, c'est Jacques et Michel qui vend ça.
11: Ouais, y a pas que.
12: Allô?
6: Pascal.
12: Allô?
6: Pascal.
12: Pascal?
15: Allô, oui?
12: Ouais, Pascal, ça va?
15: Ben oui, c'est qui?
12: C'est Michel, l'agent de sécurité, là. Je suis pas encore agent de sécurité, mais bientôt, là, tu sais, je fais une formation.
15: Michel, François, dans sa
12: sécurité. Bah justement, on va prendre la squelette là. Tu sais, je dois m'entraîner là pour passer l'examen et je dois faire des fouilles et des palpations. Je vais venir à la maison pour te fouiller un petit peu ton anus.
15: C'est quoi ça?
12: Quoi, c'est ça? Bah, c'est pour la sécurité.
0: Tu vois, tu l'amènes mal.
2: C'est quoi
12: c'est pour la sécurité.
0: Dès que tu commences à parler de palpations, les gens ils ont l'impression qu'ils tombent sur un serial killer.
12: Serial palpeur.
0: Ouais, serial palpeur.
12: C'est ça.
0: Oh là.
12: Je sais pas, il était choqué.
0: Rappelez-moi Cédric Epstein.
11: Non, mais non, mais je t'assure, tu fais peur.
2: Tu fais
11: peur. J'ai eu peur, mais mec, il a eu peur.
12: Pas sûr, je suis au niveau
2: de la tuer. Il a fait ouais, il s'est tiré.
0: Je vais te faire une palpation.
16: Vous voulez, là?
11: Oui, bonsoir madame.
16: Oui.
6: Francis.
11: C'est la femme de Francis?
16: Oui.
11: Eh ben, je voudrais parler à Francis, s'il vous plaît.
16: Bah, cette heure-ci, vous rendez compte?
11: Bah, vous rendez compte, ça va, tu vas pas me chier une pendule, il est 23h15.
16: Bah, vous êtes qui d'abord?
11: Bah, moi je m'appelle Jean-Louis.
16: Et vous êtes?
11: Bah, je suis un ami.
16: Un ami de Francis?
11: Ah, bah oui.
16: À cette heure-ci?
11: De cette heure-ci.
16: Non, mais ça va.
0: Non, mais bon, ça va, on va pas en chier un cake, il est 23h16. C'est bon.
16: Francis, il y a quelqu'un qui veut te parler.
0: Pète un coup, chérie, hein, ça va te détendre.
13: Il y a quelqu'un qui veut
16: chier. Non, mais vous êtes pas bien ou quoi, là?
0: Bah, ça va très bien, moi, je suis tranquille, là, je suis dans mon canapé.
16: Non, mais ça, il est mal poli, en plus.
17: Oui.
0: Ouais, Francis?
17: Non, mais.
0: Ah, dis donc, ta femme, faut qu'elle se détende, hein, faut pas prendre. Non, qu'elle prenne ses cachets pour ma boue, là, ça tourne pas rond, là-haut. Hein.
17: Ouais, mais c'est qui, pardon?
0: C'est Jean-Louis. Dis-moi, je reviens de Paris, là, je vous ai ramené un petit souvenir, une tour Eiffel, une tour Eiffel.
17: Ouais, tour Eiffel. Jean-Louis, je connais pas de Jean-Louis.
0: Non, mais je vous ai ramené un god en forme de tour Eiffel. Je pense que ça va faire du bien à ta femme.
17: Oui, mais arrête, arrête, connard. Je sais pas ce que c'est que tes conneries, là.
0: Non, mais je vais arriver dans 5 minutes. Tu vas peut-être me le dire en face.
17: Ah ouais.
0: Puis je vais m'occuper de ta femme, il faut la calmer.
17: Arrête tes conneries.
0: Non, j'arrive dans 5 minutes.
13: C'était croïque.
12: Eh non.
0: Et tu l'as mis à...
2: Et en plus, il a été
0: outré, Romano.
12: Ah, mais lui, ça l'a pas dérangé, par contre. Ah. Tu dis ta meuf, faut qu'elle prenne des cafés pour ma boule.
0: Outré.
12: Non, mais je pense qu'il il était au courant.
2: Ah non.
12: Bah, je pense.
0: Mais il en prend déjà, vous inquiétez pas. Bon, bilan du clash. 6 appels, un serrage. Le serrage, c'est pour toi, Romano.
12: Ouais,
2: ouais.
0: Est-ce que t'as un tour de la mort, Guigui, ou on est bon?
12: On peut essayer, on peut essayer.
0: On peut essayer.
12: Ah.
0: Un tour de la mort, Cédric?
12: Allez, vas-y.
0: Comme t'as rien. Fait.
12: J'ai rien fait, si, j'ai fait 3 appels, t'es gentil.
0: Oui.
2: Ouais, bah enfin bon, ils ont accroché, ils étaient pas emballés, quoi.
0: Non, pas à des masses. Bon, c'est
12: Marie, occupe-toi du standard, tiens.
0: Tour de la mort, ça répond, ça répond, ça répond.
2: Mais c'est quoi ce truc?
12: Sylvain. Allô, Sylvain?
18: Oui, vous êtes?
12: C'est Michel, tu vas bien?
18: Michel qui?
12: Michel Schneck, un voisin, je t'appelle parce que tu sais, je suis en reconversion professionnelle, là, je vais devenir agent de sécurité.
13: Ah, cool.
12: Et je dois m'entraîner, là, pour faire, tu sais, des palpations et des fouilles. Wow. Et ce soir, je veux venir à la maison pour m'entraîner un petit peu sur toi.
18: Non, c'est pas un IA, c'est un.
12: Ah non, c'est pas un IA. C'est non, Michel.
0: Non, d'IA, il y a intelligence, et là, il y en a pas.
12: Ah bah non. Et dis à ta femme que je voulais la palper, elle aussi.
18: Mais t'es qui?
12: Michel, je viens de te le dire. Un voisin. J'habite pas très loin de chez toi, et puis bah, je veux venir te fouiller ton anus, voir s'il y avait rien de rien de chelou à l'intérieur.
18: Mais c'est quoi votre délire, vous savez quelle heure
12: il est? Ouais, il est 23h18.
18: Et c'est quoi la blague?
12: Non, c'est pas une blague. Moi, je voulais venir chez toi et palper un peu ta femme, quoi.
18: Mais comment?
19: Tu peux pas leur dire d'aller se faire foutre, on a 3 gosses qui dorment.
18: Non, mais attends.
12: Puis limite, je pourrais lui faire l'amour pour la détendre, parce qu'elle a l'air tendue, la belle, derrière.
18: Mais
12: tu me l'as passé? Non, mais passe-la-moi.
18: Mais non, mais attends, mais...
12: Ah, Sylvain, passe-moi ta femme.
0: Il revient pas.
12: Sylvain?
18: Non, mais c'est quoi le délire? Comment t'as eu mon numéro et tout ça?
12: Bah parce que je parle des fois avec ta femme.
18: Non mais c'est un truc de ouf.
12: Ah ouais, c'est un truc de ouf, je parle avec ta femme.
18: Ouais.
12: Et passe-la moi. Allô?
18: Ouais.
12: Ouais, elle est là?
18: Eh oui, elle est là. Mais je me demande là, comment je fais pour...
12: Bah pour me la passer, tu tends le combiné puis je vais lui parler. C'est aussi simple que ça. Allô?
18: Non mais comment t'as eu le numéro? C'est la raison.
12: Bah elle me l'a donné. Comment je l'ai eu?
18: Mais pourquoi tu m'appelles pour m'insulter? Enfin, pourquoi?
12: Je t'insulte quoi, pas, je veux venir te fouiller l'anus, ça va, c'est gentil. C'est plutôt sympa, mais... en plus tu vas m'aider pour ma formation. Sois cool, quoi.
18: Ta formation de quoi?
12: Bah, je vais devenir agent de sécurité. Et on doit s'entraîner sur les palpations, les fouilles, tout ça, quoi, en profondeur.
18: Et t'habites où exactement?
12: Bah, pas très loin de chez toi, à 3 minutes.
18: C'est où, pas très loin
12: de
18: chez moi?
12: Bah, moi je suis à 3 minutes de chez toi.
18: Oui, non, mais c'est où?
12: Ah, je sais pas, je mets dans le GPS en général, je viens direct, quoi. Je sais que là, je suis pas très loin. J'ai l'habitude de venir quand t'es pas là.
18: Mais non, mais du coup, tu as mon adresse?
12: Bah oui.
18: Et c'est quoi?
12: Ah, je sais pas. Faut que j'aille dans le téléphone. C'est enregistré dans le téléphone. Allô?
13: Bon,
12: Sylvain, je peux venir? J'ai envie de faire l'amour à ta femme, moi.
18: Oui, attends 2 secondes. Attends, fais
12: voir.
18: Ah,
12: il a dit oui.
18: Attends, 2 secondes.
12: Ouais, passe-la-moi. Oh, tu m'as pété à la gueule. Allô?
18: Ça, c'est pour toi.
0: C'est pour toi.
18: Ça, c'est cadeau, ça.
12: T'es un gros dégueulasse, toi.
18: Ça c'est cadeau.
12: Bon, en tout cas, on s'amuse bien chez toi.
18: Comment?
12: Eh, c'est quoi? Je vais venir et puis on verra si c'est vide à l'intérieur, d'accord?
18: Mais comment tu veux savoir ça? Tu sais pas mon adresse.
12: Bah tu vas te cambrer, puis je vais fouiller ton anus, je vais mettre un petit doigt dedans et après je mettrai mon sexe.
18: Comment?
12: Tu verras, tu vas prendre du plaisir, mon chéri.
18: Mm-hmm.
12: Ok.
18: Mais t'as déjà eu une expérience sexuelle au moins, toi?
12: Ouais, avec ta femme. Avec ta femme régulièrement le week-end quand t'es pas là.
18: Mais le week-end, je suis là.
12: Ah, bah y'a des moments où t'es pas là, je te le dis. Hein.
18: Mais non, mais tu connais son heure? C'est quoi son heure? C'est quoi son heure? c'est quoi son heure ou vraiment, tu vois, c'est son heure, tu vois, ou éventuellement il y aurait un risque.
12: Ah bah quand je lui fais l'amour, c'est tous les jours son heure et à tout moment.
18: Ouais, mais c'est quoi? Non.
12: Dès qu'elle voit mon sexe, c'est son heure.
18: Mais non, mais ton truc tout pourri là avec
12: ça va, toi, on va se calmer, hein,
18: avec du vergement dessus. Et c'est quoi la dernière fois que t'as pris une douche?
12: Bah là, il y a une heure.
11: Ah, mais tu connais, c'est vrai.
12: Il y a une heure, je suis tout frais, c'est Michel.
11: Ah, pardon, il
12: dit. Je suis tout frais là, donc j'arrive, je vais venir faire l'amour à ta femme, parce que tu parles beaucoup, mais je suis sûr que devant moi, tu vas te la fermer.
18: Et y a Jackie avec toi ou quoi?
12: Non, je suis tout seul.
11: Oh.
12: Jackie, il reste à la maison.
18: D'accord. Et okay. C'est qui t'encule d'habitude?
12: Non. Mais si tu veux, tu pourras prendre sa place, tiens.
18: Comment,
12: t'as l'air curieux.
18: Du coup, t'es plutôt passif en fait. C'est toi qui te fais enculer en fait.
12: Bah, je suis un peu actif et passif, tu vois. Mais je m'adapte en fonction des demandes, tu vois. Mais t'as l'air bien chaud, toi là. Je suis en train de te chauffer un peu là.
18: C'est pas mon truc, moi. C'est que t'es plutôt. Tu cherches la merde, toi, quand.
12: Dans ton cul, oui, je vais chercher la merde, oui.
18: Ouais,
12: je vais pas chercher autre chose.
18: Comment, tu vas pas trouver autre chose, hein. Ça, c'est sûr.
12: Bah, écoute, je vais voir avec mon sexe. Je vais te le mettre dans l'anus et puis on verra. Ok?
18: Comment mais non, mais pourquoi on verra viens là maintenant.
12: Bah, j'arrive là, j'ai dit j'arrive. Et là, écoute, là je suis en route, j'arrive, prépare ton anus. Moi j'ai mon zizi tout propre.
18: Tu m'as dit comment
12: tu vas découvrir des nouveaux plaisirs. OK?
18: Mais tu sais où il est ton zizi au moins? T'arrives à le voir?
12: Mais t'inquiète.
18: Avec ton gros bide, t'arrives à le voir ou pas?
12: Ah non, mais je le vois, t'inquiète. J'en vois, t'inquiète, j'ai perdu un peu de poids là.
11: Visuel.
12: Il est assez gros, tu vois. Bon ben j'arrive tout de suite, d'accord, bisous.
18: Ah, ben non, attends, comment on n'a pas fini, on était au préliminaire là.
12: Ah bah écoute, tu vas la prendre dans l'anus, c'est déjà pas mal.
18: Mais tu sais même pas où c'est l'anus, je pense que en termes d'anatomie.
12: Ah, je vais te montrer, t'inquiète pas. Bon, t'as décidé d'être comique ce soir, ça me fait bien plaisir.
18: Hein, t'as du monde derrière là, en plus, comment.
12: Moi je suis impatient, j'arrive tout de suite là, je prends la route, hein, d'accord.
18: Mais du coup, comment. En fait, ouais, t'as pas de femme toi.
12: Bah non, sinon je me tapais pas la tienne.
18: Ah ouais, c'est ça.
12: Bon ben j'arrive.
18: Et ça te fait quel âge là?
12: 25 ans.
18: 25?
12: Ouais, et toi?
20: Mito.
18: Ah bah moi j'ai 40 moi.
12: Ah bah écoute, ça me fait plaisir de me taper un petit vieux.
18: Ah ouais, comment. Mais 25 ans, t'es toujours pas marié là? En fait t'es puceau, c'est ça ton problème?
12: Non, pas puceau, mais pas marié. Bon ben j'arrive, comme ça on fera plus ample connaissance quand je serai dans le canapé, d'accord?
18: Ah oui. Mais non, mais ramène le monde derrière.
12: Non, non, Jackie, je t'ai dit, reste à la maison.
18: Comment?
20: Merci Jackie Michel.
12: Voilà.
18: Oh.
12: Oh, ça t'excite, hein. Bon, j'arrive, à tout de suite, mon chéri, bisous.
18: Mais non, merci, mais Jackie Michel. Me lâche pas maintenant, là.
12: Ça fait 6 minutes, là. Ça commence à être court, là.
18: Mais non, mais attends, on a à peine commencé la soirée.
12: On est au
11: final, on va finir ensemble.
18: On va se poser.
12: Bah écoute, on fera un truc à trois avec ta femme, comme ça, on fera bien l'amour, ok? Allez, à tout de suite.
18: Mais non, vous êtes au moins trois derrière, en plus, là.
12: Ah non, mais ils restent à la maison, ils sont bourrés, laisse tomber.
18: Ouais, mais elle a que le là, comment. C'est pour ça que. En fait, je pense que tu te les ai déjà farcis, c'est ça? Tu dois avoir la bite qui pue la merde.
11: Non.
12: Pas encore.
11: Parce qu'il faut avoir du courage pour se taper le machin. Ah oui, t'as pas vu.
12: Il y en a, il est chaud, il m'excite pas trop, tu vois.
18: Ah, il est chaud,
12: ouais, il a pas de chance, ouais.
11: Nous, on est ses assistants sociaux.
21: Ouais. On travaille à l'hôpital. Et on s'occupe de lui.
11: Non, mais comme t'as pu le remarquer, c'est un peu un pauvre mec.
12: Mais ta gueule, toi, tu feras bien
18: ça, c'est
12: fou.
18: Clair. Ça, c'est clair. Ça, ça se voit que c'est un pauvre mec.
12: Ta gueule, toi.
11: C'est mon appel. Non, mais ça lui fait du bien de parler comme ça avec des gens, parce que tu sais, bon, il est un peu limité, le garçon.
12: Mais ferme ta gueule.
18: Ça se voit, en fait, il est un peu demeuré, en fait. Comment.
11: Demeuré, c'est le mot.
12: Eh, on va se calmer, Sylvain.
18: Non,
12: bon,
18: mais
12: allez, vas-y, j'arrive, au revoir. Non, merci,
18: t'es une sous-merde pour t'emmerder comme ça, c'est pas possible.
11: Il est malade, il est un peu demeuré. Hein.
12: On va se calmer un petit peu.
11: Il a pas la lumière à tous les étages, quoi.
18: Mais t'as des cloques dans les mains, là, que t'en peux plus, c'est ça?
12: Des cloques dans les mains, non. Non, non.
21: Des cloques.
12: Non, non, ça va.
21: T'as compris?
12: Oui, bah oui, à force de.
18: Bah non, mais attends, il est en train de se faire enculer, là. Comment.
22: Non, mais qu'il aille se faire enculer, puis non.
11: Bon, Michel,
12: passe-moi. Non, c'est pas Michel. Passe-moi ta femme.
20: Si, c'est Michel.
12: Ah, si, c'est la
11: femme. Bon, Michel, on va vous remettre dans votre chambre.
12: Ouais, c'est ça, ouais. Allez, tu peux me passer ta femme.
11: On va vous donner votre cachet, puis on va vous remettre dans votre chambre.
21: Cachet pour ma boule.
12: Eh, Sylvain, j'ai besoin de parler à ta femme.
18: Mais pourquoi tu veux parler à ma femme?
12: Là, parce que j'ai envie de lui parler. T'es jaloux quoi.
18: Mais non, mais comment mais non, mais ma femme elle a une burqa et elle parle pas déjà.
12: Ah bah bravo, tu vois.
18: Tu vois.
12: Ah bah bravo.
21: On va débourquer, on va débourquer.
12: On va débourquer.
21: Super. On va débourquer là.
12: Ah bah j'ai encore mieux.
21: On débourque.
18: Mais du coup toi t'es plutôt LFI ou canon français pour savoir.
12: Ah, aucun des deux, moi, tu sais, je. Tranquille, laisse-moi tranquille, ma gueule.
21: Non, mais lui, tu sais, il comprend rien, ce pauvre garçon.
12: Faut me laisser en dehors de tout ça. Je veux juste parler à ta femme, moi.
18: Mais là, tu rigoles, tu veux me laisser tranquille, tu m'appelles à 23h. Bah, tu vois qu'on parle de sujets intimes, attends.
12: Je voulais venir à la
21: Michel, il faut lâcher le téléphone, voilà, moi. Lâche le téléphone.
12: Je voulais parler un peu à ta femme, quoi.
21: Non, Michel, elle veut pas
12: je
21: te parler.
12: Je peux lui dire au revoir, au moins.
18: Franchement, et tu sais quoi, tu sais ce que je regrette? Je regrette une époque où la minute était pas divisible, tu vois, et que tu payais vraiment cher le téléphone.
12: Ah bah là, là c'est gratuit, là, t'as vu. Si tu veux, je donnerai mon numéro, comme ça tu pourras me rappeler. Si
21: ah bah voilà, bah faites ça.
12: Allez, c'est gratuit.
21: Rappelez-vous, hein, tous les deux.
12: On va couper les lignes, là.
21: Éclatez-vous bien.
12: Il y a une invitation, quand même.
21: Une invitation, c'est vrai.
18: Donne-moi ton numéro, que je puisse te donner mon adresse pour qu'on puisse se voir.
12: Non, mais j'ai déjà l'adresse, j'arrive, je te donnerai quand je viendrai à la maison, d'accord? Allez, bisous, mon chéri. Là, je prends la voiture, j'arrive.
21: On y va.
18: Mais t'es pas crédible, si dans 3 minutes t'es pas là, t'es pas crédible, tu vois.
12: Bah écoute, tu verras, je vais être crédible, prépare ton anus, je suis là dans 3 minutes. Hein.
21: Allez,
22: on va se raccrocher et puis on voit dans 3 minutes. C'est bon, on peut aller
12: mais passe-la moi.
21: C'est notre problème, c'est on raccroche.
12: Ah putain, je voulais lui parler, moi, elle.
21: Ah ouais.
12: Elle avait l'air bien chaude.
21: Ah
2: putain.
21: Alors, qu'est-ce qu'on a fait?
12: Alors, invitation.
21: Tout c'est un peu une
12: invitation. Oui, mais tu vois, il t'a dit t'as demeuré. Ferme ta gueule, toi. Mais toi, t'as pas le droit de parler sur mes appels.
21: Ouais, non, mais il fallait bien qu'il se passe un truc, Cédric, au bout d'un moment.
12: Non, mais t'as pas parlé sur mes appels.
21: Non, mais oui, mais autant qu'on lui passe son médecin.
12: Moi, je vais parler sur tes appels, tu vas voir.
21: Tu veux faire quoi sur mes appels?
12: Je veux parler.
21: D'accord, bah parle si t'as envie.
12: Ok.
21: Mais le problème, moi j'ai fait un serrage.
12: Tour de la mort.
21: Je suis en détente.
12: Moi je suis en invitation.
21: Ah oui, tu vas pour le délire quoi.
12: Ouais, quoi pour le délire. Si je peux faire un serrage.
21: Un serrage de plus. Le tour de la mort de Romano, pour resituer quand même, parce qu'il s'en est passé des choses, hein, par le coup de fil de Sylvain.
2: Ah ouais, ça.
21: Tour de la mort, ça répond pas. On appelle pour le dernier coup de fil du clash et après vous allez pouvoir voter pour votre préféré. Le tour de la mort.
12: Allez.
21: Ça sonne, Romano.
2: Ah bah oui, ça, on entend.
21: Merci. De l'info. Ça ne sonne plus.
12: Allô.
21: Allô.
12: Allô.
21: Pourquoi tu t'envoies bien la gueule?
2: Non, mais non.
21: Allô, allô.
12: Qu'est-ce qui se passe, là?
21: Ah, ça ressonne, dis donc. C'est comme un transfert d'appel, tu sais, quand les gens partent en vacances.
12: On a quelques bugs au niveau du standard.
1: Allô.
21: Allô.
12: Allô.
21: Ça sonne plus. Ça sonne plus.
12: Mais ça bugouille.
21: C'est quoi ce bugouille du tour de la mort?
12: Allô. Serge.
21: Allô, Serge.
5: Ah, il y a quelqu'un.
7: Oui.
21: Oui, bonsoir, comment ça va?
7: Qui ça?
21: C'est Jean-Louis à l'appareil. Dis-moi, Serge, un copain de ta femme, elle va bien?
7: Jean-Louis, je connais pas.
21: Ouais, mais je connais ta femme, moi. Elle va bien?
7: Oui, ça va pas mal.
21: Bon, ça va pas mal. Excuse-moi, je vous appelle un peu tard, là. Je viens de rentrer de Paris, là. Je suis parti en week-end à Paris. Et je vais ramener un petit cadeau. Une tour Eiffel, mais version Godemichet.
7: J'en ai rien à foutre.
21: Oui, mais je vais venir lui mettre dans les fesses ce soir. Ah non,
2: on veut pas de la tour
21: Eiffel, Godemichet.
12: Ça se complique.
21: Bon, pas du clash. Allez, on va passer au... on perd pas de temps là, au moins. Ça change un peu. On va passer au vote pour le clash de ce soir. Alors, vous votez pour qui? Romano, ta déclaration.
23: Eh ben, ce soir, mes amours, je vous invite à voter Romano, R-O-M-A-N-O. Je vous ai servi un magnifique serrage en ce lundi soir. Serrage avec ma petite tour Eiffel en forme de God. Et j'ai également donné un coup de main à Cédric qui ne s'en sortait pas.
12: J'avais serré.
23: Je suis son assistant social.
12: Non.
23: Et le diagnostic est posé, c'est à demeurer.
2: Ah non.
23: Dixit, la famille. Eh bien, ce soir, ne votez pas le demeuré, votez Romano.
12: Ah non, votez Cédric, la famille.
23: R-O-M-A-N-O. Et je vais chanter pour vous.
21: Ah!
23: Romano, il faut voter Romano.
21: Oh.

0: c'est Romano. Ouais.
1: Romano pour les fans de Romano et Cédric maintenant.
2: Difoul, il se met à chanter normal maintenant.
1: Bah, si tu veux, je peux chanter ta chanson, Cédric.
2: Ah non, ça va aller.
1: Il faut voter Cédric.
2: Non, il n'y a pas la chanson.
1: Il faut voter
2: pour la famille ce soir.
1: Il faut voter Cédric.
2: Ah, mais tu peux faire ma déclaration, putain de bordel.
1: Tu veux une chanson ou pas?
2: Mais non, je veux pas.
3: De toute façon, si tu veux déclarer, t'as rien fait.
2: Ah, si, si.
3: Bon, allez, on passe à la suite.
2: Ah, si, si, moi, je me suis fait péter au nez. Je me suis fait péter au nez par Sylvain, le mec petite invitation.
4: Ah oui, putain,
1: j'avoue. Mais péter la gueule, ouais, c'est vrai.
2: Et ça a beaucoup fait rire sa femme derrière.
3: Il y a plus aucun respect.
2: Tu sais ce que tu rigoles normal, quoi.
1: Comment tu réagirais, Cédric, si quelqu'un te pétait à la gueule comme ça?
2: Ah, je lui mets une part dans sa gueule, gros.
1: T'as qui te dit, regarde, baisse-toi un peu, et là.
2: Ah, je lui mets une balayette, je lui patate, gros.
1: Tu lui mets une balayette.
4: Toi, tu l'as jamais fait, toi.
2: Balayette.
1: Ah, une balayette.
2: Balayette. C'est une balayette, tu sais ce que c'est qu'une balayette?
1: Oui, non, mais une balayette, je connaissais pas.
2: Non, balayette, j'ai pas dit balayette.
1: Tu lui mets une barlette.
2: Non, j'ai dit une.
1: Tu lui mets une danette à la famille.
2: Bon, ce soir, la famille, il va falloir voter Cédric. C'est EDRIC. Moi, j'ai une invitation chez Sylvain. Ça a duré longtemps, mais j'ai réussi à le séduire malgré tout, le mec qui m'attend. Il me dit, si t'es pas là dans 3 minutes, c'est que t'es pas un mec sérieux. Je vais y aller d'ailleurs. Votez Cédric, c'est EDRIC, la famille. Je vous aime très très fort. J'ai besoin de vous ce soir. On vote Cédric, on peut le faire. Je vous aime.
1: Bon, à vous de voter.
3: Votez
1: Cédric
3: Romano.
1: Ou Romano. René joué d'avance, ça vous le savez.
3: Allez, on vote
1: malgré
3: Romano.
1: Le serrage de Romano, vous savez que rien n'est fait.
4: Bah non.
1: Vous pouvez voter au 41759 avec votre appli Skyrock ou sur le skyrock.fm. Top vote dans un instant. On va retrouver Victor en direct du 34 avec nous. Salut Victor.
5: Allô, ça va les gars?
1: Ça va,
2: ouais,
1: bien Victor.
2: Salut Victor. Oui. Victor.
1: 24 ans, tu nous appelles pour les peurs en avion, toi. C'est ça Victor?
5: Ça,
1: et tu veux rassurer Maxence, on en a de la chance, c'est parti.
5: Ah ouais, je vais le rassurer. Je crois.
3: Donc tu as survécu à 18 crashs.
1: Ouais, ouais. T'es content Maxence? Ça va être super, tu vois.
3: Allez, on vote Romano, héros et Maeno.
2: Allez, on vote Cédric.
1: Il reste quelques minutes pour voter pour votre préféré. Allez-y.
2: Et on vote Cédric.
1: Cyrine arrive dans un instant avec nous aussi avec des conseils pour des conseils pour ce soir. Salut Cyrine.
6: Salut l'équipe.
1: Tu votes pour qui pour le clash de la drague, Cyrine? Cédric ou Romano?
6: Ah, j'ai beaucoup aimé l'interaction avec Sylvain, donc je pense que ça va être Cédric.
1: Mais
3: ça, c'est pas assez rage. Qu'est-ce que c'est que ce vote de merde?
2: Alors,
1: Cyril, la Parisienne, tu votes pour Cédric. Victor,
2: merci, Cyril.
1: Tu votes pour qui pour le clash?
2: Il vote Cédric, lui aussi.
1: Cédric.
5: Ah ouais, moi je vote Cédric. Hein.
2: Ah, merci, ma gueule.
1: Voilà. Et Maxence, tu votes pour qui, Cédric ou Romano?
2: Cédric aussi, hein.
7: Ah, j'avoue que l'interaction a été vachement drôle.
3: Non, mais c'est pas le clash de l'interaction. Mais complètement con, si vous voulez me dire.
2: Merci, Max.
3: C'est pas le clash de l'interaction. On s'en bat les couilles de l'interaction.
1: Mais l'autre,
3: il nous a fait un appel de 5 minutes qui a fait chier tout le monde.
2: Et toi, quand tu leur fais des blagues?
3: De quoi, à qui? Je fais des blagues.
2: Des fois, les familles, tu les
3: sers pas. C'est pas le clash de la blague non plus, c'est le clash de la drague.
1: Bon,
3: il a pas compris le nom, ce con.
1: Bon, on va voir qui va gagner après la victoire.
3: Allez, votez Romano.
2: Allez, on vote Cédric, la famille.
1: Ça va se passer aujourd'hui. On vous retrouve tout de suite, tout le monde. Vous bougez pas. Le temps d'écouter Leto et Pineapple. Et puis le temps de vous retrouver en direct. Vous avez le téléphone. Vous appelez 01 53 40 30 20. Service à demander, une galère dont vous voulez sortir, une story, un coup de gueule. Eh bien, n'hésitez pas.
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1: Et Leto sur Skyrock, on écoute tout de suite, ça déchire Leto, hein. C'est Pineapple, c'est sur Sky, dans votre radio libre en direct au 01 53 40 30 20 pour nous appeler, l'appli pour vos messages, et vous tous en direct entre 21h et minuit tous les

0: pense que Cédric il va gicler avant minuit là.
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0: Et ouais, 21h minuit, c'est Radio Libre, c'est en direct tous les soirs au 01 53 40 30 20. Le 7-20-20, c'est demain matin. 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
3: Ouais, vendredi.
0: Vous réveillez avec nous et demain matin, c'est mardi, Marie. Demain matin,
3: problème de
0: décalage horaire. Demain matin.
2: Jet lag complet.
0: Jet lag, c'est à cause des avions parce qu'on a parlé des avions il y a un instant. 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
0: 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Bon, avant demain matin, il se passe plein de choses sur Skyrock. Déjà la soirée à passer ensemble au 01 53 40 30 20. Vous nous appelez. Vous prenez l'avion, vous êtes stressé. Pensez à tous les trucs sympas qui peuvent se passer dans l'avion, Maxence. Ce qui peut se passer, ouais. Plein de trucs sympas dans l'avion, déjà.
2: Une porte qui s'ouvre, un détournement,
4: un crash, un truc détente.
0: Ah, mais tu peux rencontrer.
2: L'alerte à la bombe.
0: Histoire d'amour, tiens, il y a Petite Bite qui nous envoie un message, qui a rencontré une petite meuf qui partait au même endroit que moi en vacances. Et on a passé les vacances ensemble.
3: Ah bah tu vois.
2: Ouais, mais ça c'est quoi le pourcentage de.
3: Bah, ça regarde pas beaucoup. Moi j'ai un pote qui avait rencontré une Espagnole comme ça dans l'avion et en fait ils sont restés 8 ans ensemble, ils voulaient vivre à Paris et tout. Ouais, très belle histoire.
0: Tu vois des trucs positifs plutôt que d'avoir peur du décollage, de l'atterrissage, du vol, tout ça.
3: Ah bah bon.
0: Bah oui.
4: Mais tu vois, dans ton histoire, Marie, au final ils se sont séparés donc c'est extrêmement triste.
3: Ouais, mais bon, ça a duré 8 ans quand même. Tu vois.
0: Non, mais c'est des belles histoires. Bon, des méthodes pour déstresser, on va s'en occuper là dans. Dans un instant, là, tout de suite même.
3: On nous parlait de médoc et tout ça, mais bon, je pense que.
0: Des médoc pour ma boule, peut-être.
4: Non, tiens, les calmants, des trucs qui t'apaisent un peu.
2: Ouais, c'est ça, ouais.
0: Cyrine, viens voir. Donc, toi, Cyrine, t'as 27 ans et t'es parisienne.
3: Ça va, Cyrine ?
6: Exactement.
3: C'est ton vrai prénom ?
6: C'est bien, toi ? Ouais.
0: C'est joli, hein ?
3: Bah, moi, ça me fait penser à Cyprine.
0: Oh, mais
4: t'es obsédée, c'est une
0: obsédée.
4: C'est grave.
3: Désolée, Cyrine, mais. Je sais pas, personne n'y a pensé.
0: Cyprine, c'est la mouille, hein.
3: Non, mais je sais. Non,
4: Marie, tu sais que.
3: Non, mais ton prénom, il est original, c'est joli. C'est pour ça que je te demandais la raison, quoi.
0: C'est joli, Cyrine.
6: Bon, alors. Mais oui, c'est joli.
0: Non,
3: je suis la seule dinglaguée, excuse-moi, Cyrine. Bonjour.
0: J'espère.
3: Bonsoir,
0: Marie. Tiens, parlez-nous des trucs bizarres que vous avez vus en avion, là. Il y avait une histoire qu'on avait racontée dans le morning. Je sais pas si t'avais entendu, Cyrine. C'était des passagers qui avaient fait un scandale parce qu'il y avait un mec et une meuf à côté. Ils étaient en train de baiser sous la couverture. Donc, ils s'étaient foutus.
6: Ah, j'avais pas entendu, mais je comprends le scandale.
0: Il y a déjà des mecs qui sont branlés, d'ailleurs, dans les avions, comme ça, devant tout le monde.
3: Bah ouais, mais baiser.
2: Il y a Carlus, lui, sur le retour du Mexique, j'ai doigté une Mexicaine.
0: Ah bah voilà.
2: Totalement inconnu sous un plaid, c'était cool.
4: Ah, c'est là. Bah, c'était lui.
3: Non, mais ça, c'est plus simple, parce que pour baiser, faut quand même monter sur le cum, ou tu vois, ça se voit, quoi.
4: Ah, baiser, tu peux pas, bah oui.
3: Bah, d'accord.
0: Non, mais ils sont fait arrêter à la sortie de l'avion, les deux.
3: Ah, putain.
2: NAT 80, faut regarder un film, mais si tu prends EasyJet ou. Il y a pas d'écran. Hein.
4: Bah ton téléphone quoi.
2: Ah oui, oui. Ah oui,
4: il te reste
2: dans les écrans.
4: Il te reste plus que ça.
0: Oui, oui, faut prévoir des trucs à écouter ou des trucs à regarder. Tiens, fais-toi l'émission, fais-toi la radio libre, là, celle dans laquelle on passe.
4: Celle où on parle de crash.
0: Ouais, celle où on parle de crash, de mort.
2: Ouais, télécharge un reportage sur les crashs d'avion, je sais pas.
3: Non, mais après, faut être aussi avec quelqu'un et qui t'est bien, je pense, tu vois, qui t'a confiance.
2: Ouais, vraiment, Marie, t'en as des idées. Non, pareil qu'un gros con. J'ai jamais passé un conseil avec un gros con.
3: Non, mais parce que si tu pars tout seul et que t'as, je sais pas, Jackie à côté de toi que tu connais pas et que t'es en stress, ça va pas t'aider.
2: Oui, mais bon, qu'est-ce que tu veux faire? Tu vas pas partir avec quelqu'un si y a personne, si t'as prévu de partir tout seul.
3: Non, mais peut-être qu'il part avec quelqu'un de.
4: Avec Jackie, ouais.
3: Voilà.
4: Ah, ce bon Jackie.
3: J'en sais rien, moi.
0: Cyrine, c'était quoi ta méthode pour déstresser quand on prend l'avion? C'est quoi les voyages? Toi, t'étais comme lui, t'étais stressé?
6: Non, moi, j'ai pas du tout peur, mais par contre, j'ai déjà voyagé avec des personnes qui ont peur.
0: Ah, très bien.
6: Et eux, ils prennent de l'Exomil.
4: Ouais, c'est pour te calmer un peu ce qu'on disait.
6: Ouais, c'est des anxiolytiques, quoi.
4: Après le problème de tous ces calmants, c'est que enfin les gens qui ont vraiment peur, ils vont te dire que sous calmant, ils vont pas être réactifs s'il y a une évacuation, un truc, tu vois.
0: Ah ouais.
4: Donc
0: ah ouais,
4: c'est pas forcément un bon.
2: Mais peut-être une petite dose, ouais.
4: Faire gaffe, ouais.
6: Ouais, ouais. Et il peut reprendre en dose unique en plus. Le médecin lui prescrit une dose unique avant l'avion et c'est tout.
0: Mais il existe des cachets spéciaux pour les stressés en avion, le mal de l'air ou je sais pas quoi, non?
2: Ouais, mais alors, ça te calme pas. C'est plus genre si t'es malade ou
0: si tu vomis.
6: Ouais.
2: Bah ouais, mal de l'air, je sais même pas, ça existe ça.
0: Le mal
4: de mer. Bon, tu peux avoir la fièvre des transports, quoi.
2: Non, tu peux avoir le mal de mer, tu vois, il y a des cachets qui existent pour le mal de mer.
4: Si t'as,
2: mal des transports.
4: Malade en avion.
0: Non, mais des cachets qui existent pour t'endormir ou te.
4: Après, l'exomil, c'est pas très très fort non plus, c'est un calmant, ouais, moi je pense à ça.
6: Ouais, c'est un anxiolytique, c'est très léger, hein.
4: Oui, c'est pas un anxiolytique, non.
2: Oui, c'est pas un truc de cheval, oui.
4: Ouais, voilà, c'est un truc quand même.
0: Donc,
5: c'est un truc qui te fait dormir.
4: Ça, ça va pas te faire dormir,
2: ça te calme. Ça te détend.
6: T'es déstressé, en fait.
4: T'es un peu légume, en fait, si tu veux, derrière. Et du coup, t'es moins stress, tu vas moins réagir au stress, en fait.
3: Ouais, et surtout, faut pas picoler parce que, apparemment, l'altitude, ça accentue l'alcool.
2: La fonce des bras,
3: toujours...
2: ouais,
3: toujours...
2: De toute façon, quand
3: ça,
2: tu vas voir les prix dans l'avion, t'auras pas envie de picoler.
0: Même à l'aéroport.
2: À 10 balles la bière,
3: tu vois. Ouais, mais quand t'achètes les trucs en tax-free ou machin, là, tu peux
4: travailler
3: en
4: vain.
3: Non, mais je l'ai déjà fait, tu peux travailler en ouvrir une bouteille, tu vois.
4: Ah bah tax free pour aller
0: Marie, elle arrive avec sa bouteille de rouge.
2: Il y a un
4: pas vraiment tax free, c'est l'Europe.
2: C'est prix normal.
4: Oui, Marie, toi, tu sens la différence, oui. Marie, quand t'es en vol.
3: Comment ça?
4: Tu sens que ça tape fort l'alcool?
3: Bah non, mais je picole pas spécialement en avion, moi.
2: Moi, je picole sur mer, terre, dans les airs. Sur terre également.
4: Ah ouais, je pensais.
0: Donc le petit Lexomil.
2: Non, mais ça attaque plus, ouais, ça attaque plus.
0: Et tes potes, ça les a calmés, toi, Cyril,
4: ouais.
6: Ouais, ça les a calmés, mais surtout, vu qu'on était plusieurs, ça allait, quoi.
0: Et tu fais pas comme moi quand t'es avec des potes qui ont peur, c'est-à-dire tu les terrorises avant qu'ils partent.
4: Ouais, tu leur montres pas des vidéos de crash d'avion avant de décoller?
6: Non. Je les terrorise un peu, et après je m'endors tout le vol et je les laisse dans leur angoisse.
0: Voilà, moi j'adore. Ça, c'est un truc que j'aime bien faire. Tu vois, Maxence, tu veux partir en vacances avec moi? On prendra l'avion ensemble.
6: Avec plaisir.
5: Avec plaisir, du
0: coup. Eh ben, Cyrine et moi, donc chacun d'un côté, et on te terrorise pendant tout le vol. Et on regardera Crash, Crash TV.
4: Ouais, il y a 18 saisons, tu peux y aller.
0: Ah bah c'est génial.
4: Je les ai tous vus.
0: Bon, il y a Victor aussi qui allait à Minorque. Tu reviens de Minorque, Victor. Tu y allais quand, toi?
7: C'est ça. Je suis revenu ce matin là de Minorque.
2: Ah ouais, c'est toi qui as laissé le message où ça avait été atroce le voyage.
7: C'est ça, c'était
3: génial. Ah merde, ah bah super. Putain, le pauvre.
0: Qu'est-ce qui t'est arrivé, toi?
7: Bah en gros, déjà, je suis arrivé jeudi là. J'ai fait le point, je suis parti à Minorque. Et en fait, déjà, quand on est arrivé, il y avait la putain de tempête qu'il y a eu à Minorque. Ah, je sais pas si vous avez vu les infos.
0: Ah là. Donc ceux qui sont partis en week-end à Minorque comme toi, ils ont eu de la chance.
4: Ouais, dans le balayard, quoi.
0: Bon choix. Oui. Ce matin, on a eu des auditeurs à 6h du matin. On a fait le bilan de votre week-end. Et des auditeurs qui sont partis à Disney, qui ont eu un temps pourri tout le week-end.
2: En fait, c'était des giboulées en Ile-de-France.
0: Mais ils ont pas eu de tempête.
4: Ouais, là-bas.
2: À un moment, ça allait, tu vois. À Paris, il pouvait faire beau. Ouais, après, il fallait calculer ce moment pour sortir, quoi.
4: Grave. Non, mais là, c'était genre, tu sais,
0: des quoi, la tempête?
2: Pas vu à Minorque, quoi.
4: Ouais, comme des tornades, tu sais, que tu vois.
2: Ah, ouais, carrément.
4: Tu sais, dans des trompes d'eau, ça fait ça au-dessus de la mer.
0: T'as eu un vrai temps de merde.
7: Ah ouais, mais en plus, tu vois, il y avait les pack-pack qui couraient après les parasols pour les récupérer et tout, c'était n'importe quoi.
4: Il y a tout qui s'envolait, ouais.
7: Non, mais c'était vraiment un truc de fou.
2: Ah ouais, en plus, j'imagine, comme plein d'endroits, là-bas, quand il fait un temps de merde, il n'y a rien à faire, quoi.
7: Ah mais non.
4: Tu vas prendre la plage, donc bon.
2: Ouais, non, mais c'est ça, oui, comme
3: ça. Ah, évidemment.
7: Tu vas pas aller après, j'ai eu de la chance, hier, il a fait beau temps, donc j'ai pu profiter des criques et des colas.
3: Mais t'es parti avec ta meuf?
7: Ou ton mec, je suis parti avec ma copine.
3: Ouais. Bon, bah ça va, au moins tu t'enfermes dans la chambre d'hôtel, tu niques.
4: Ouais,
3: ça va mieux.
4: Voilà.
0: Ah ouais, la raison,
3: mais c'est vrai, quand tu pars qu'avec des potes et que t'es enfermé dans la chambre. Contre, parce que
0: tu niques tes potes, Marie, attends, le prix que ça te coûte.
3: Non, mais au moins tu peux te. Ouais, tu peux au moins faire ça, quoi. Heureusement.
7: Et du coup, ce qui s'est passé, en fait, c'est au retour, il y a eu vraiment des complications. Parce que, bon, en gros, moi, j'ai une habitude, toujours, quand je suis dans l'avion, je prends une Heineken. Parce que je sais que les effets sont...
0: Tu prends une Heineken, toi.
7: Les effets, ils sont doublés, donc j'en prends une et c'est sympa, quoi.
0: Ah, d'accord, ouais, toi, t'aimes bien être bourré en plein vol.
7: Ouais, bah après, 6 euros la canette, ça fait mal au cul, mais bon, on s'accroche.
0: Bah, heureusement que l'effet est doublé quand tu es... Enfin, doublé, je sais pas.
3: Bah, en plus, elles sont toutes petites, les canettes.
0: Oh, Marie, déçue.
7: Ah ouais, c'est deux gorgées.
0: Oh, déçue.
7: Et en fait, il commençait à avoir comme des turbulences alors que il n'y avait pas de turbulences. Et ça a fait bouger en haut en bas. On aurait dû presque un vol 0G. Oui, je me suis dit, oh, ça y est, la bière, elle me monte et tout. Ça y est, je vais pas tarder à dégueuler.
0: Non, c'est juste
3: ça. Ça va.
7: Tout le monde commence à paniquer et tout. J'ai dit, oh, mais c'est quoi cette dinguerie? En plus, il n'y a rien. Moi, je suis parti de Barcelone. Donc, il y a 35 minutes de vol. Mais je vais pas crever maintenant, quoi, pour 35 minutes de vol.
0: Ça ferait vraiment trop con. Hein. Ah, autant mourir sur un long courrier.
4: Bah,

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1: Bon bah j'ai même pas besoin de le dire, Jules le fait à ma place, Jules fait le boulot à ma place. C'était Emotion sur Skyrock, émotion, Jules en version Sky. Et Jules a tout déchiré, il a fait trembler Paris, clairement. Il était en concert au Stade de France, 100 000 personnes réunies, c'est un record historique. Jules, le plus grand vendeur de disques en France, découvert pour la première fois sur Skyrock. On repart, nouvelle heure de son. 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Sinon du son, j'en ai plein pour vous. On attaque avec Eren Boy, c'est Elle Voulait. Culture débarque avec Melly Mello. Et Silento en souvenir avec Watch Me sur Sky.

0: Ah, c'est bien, ça rappelle des souvenirs, ça. Silento sur Skyrock, Silento avec Watch Me. Salut à Anto qui est connecté, qui laisse un message. Je kiffe bien le son de Skyrock, et bah ça fait plaisir. Titouan aussi, quoi de bon que le son de Sky pour s'endormir tranquillement. Ouais, je sais pas si tu vas réussir à t'endormir avec le son de Skyrock. En tout cas, merci de nous avoir choisi. Le son continue avec La Rafleuse. C'est un extrait de son dernier album qui s'appelle Numéro d'écrou. Vous l'aviez découvert dans Planète Rap. On l'écoute maintenant avec Parlu sur Sky et Meryl, Coco Chanel.
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belle nuit avec une nouveauté Skyrock. C'est Mauvais Joe, il fait partie du groupe Triangle des Bermudes qu'on a découvert sur Skyrock avec le morceau mythique Chargé. Là c'est Mauvais Joe en solo, on vient de l'écouter en nouveauté avec Pilé sur Skyrock. Il est 1h30, j'espère que vous passez une belle nuit. Enfin, il y en a pas mal qui bossent aussi, ça c'est des fois moins sympa. En tout cas, courage, merci d'avoir choisi Sky, la seule radio H24 en direct avec tous les numéros 1 pour vous. Et RN Boy qu'on écoute maintenant, c'est avec moi, RN Boy, Nono la Grinta, et derrière c'est Aya Nakamura, le nouveau Aya Nakamura avec la rafleuse. Le morceau s'appelle Sexy Nana et Gims arrive avec Soleil aussi dans les prochaines minutes. C'est Skyrock.

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Le gros souvenir de Futur, pratiquement 10 ans ce morceau, découvert pour la première fois sur Skyrock, c'était Meskov et PLK pour la suite. Le Polak qui a choisi Sky pour sa tournée dans toute la France. Il y a les Stades de France aussi à la rentrée au mois de septembre et puis après c'est la tournée des Zéniths dans toute la France. Skyrock.fm pour choper vos places. PLK pour Pocahontas. Un extrait de son dernier album qui s'appelle Grand Garçon et Michael Jackson arrive avec Billie Jean sur Sky.

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